comme il n'y en avait pas beaucoup. Elle est en quatre mouvements, Larghetto, Allemande, Sarabande, Giga. Il est intéressant de savoir que Wilhelm de Fesch était un grand virtuose du violon et qu'il était le chef de pupitre, ou si vous préférez, le premier violon de Händel. Mais il avait la réputation d'être emporté, méchant et négligent. Pas très joli. Mais il semble, à part ça, que son jeu de violon était tellement formidable qu'il a eu beaucoup d'influence sur la musique pour violon de Händel et que Händel en a eu sur lui, sur l'esthétique de la composition de Wilhelm de Fesch. Je vous laisse donc écouter cette belle sonate pour flûte à bec alto et basse continue, interprétée par le trio de Lustal, qui est composé de Eiko Terscheget à la flûte à bec, Mineke van der Velden à la viole de gambe, Zvi Meniker au clavecin et Lucia Swart au violoncelle.

C'était donc de Wilhelm de Fesch une sonate en quatre mouvements pour flûte à bec et continuo. Et maintenant, nous restons toujours aux Pays-Bas avec une pièce pour flûte à bec seule qui date du XVIe siècle et qui a pour titre Bravade. Et elle est de Jacob van Eyck, qui était un compositeur aveugle et il jouait très souvent de la flûte à bec dans le cimetière de sa ville d'Utrecht. Il était aussi organiste. Mais il était surtout payé comme carillonneur de la tour de l'église Saint-Jean. Il était d'ailleurs considéré comme le meilleur carillonneur d'Europe. Et la pièce que vous entendrez, comme la plupart des œuvres qu'il jouait dans le cimetière, sont des variations sur un air connu de l'époque. Et c'est donc le flûtiste Eiko Terscheget qui va nous le jouer sur une flûte Renaissance alto en sol qu'il a lui-même construite.

Donc, après cette pièce pour flûte avec sol de Jacob van Eyck, nous revenons à Wilhelm de Fesch avec une deuxième sonate pour flûte à bec et continuo en trois mouvements, Andante, Allemande, Giga, et c'est toujours avec le trio de Loustal.

C'est donc le trio de Loustal qui nous interprétait cette sonate de Wilhelm de Fesch. Maintenant, nous revenons à notre compositeur aveugle, Jacob van Eyck, avec une autre pièce pour flûte à bec seul, qui s'intitule, excusez-moi pour la prononciation qui va venir, Deun Daphne Doverschoonmaakt. Le néerlandais, je ne connais pas très bien.

Donc, c'était une pièce pour flûte à bec seul de Jacob van Eyck. Et maintenant, nous revenons à une sonate. C'est la sonata prima du comte Unico Wilhelm van Wassenaer. Elle est en quatre mouvements, grave, allegro, adagio et gigue presto. Ce comte était un compositeur amateur, mais la qualité de ses compositions et ses exigences envers ses musiciens étaient celles d'un professionnel. Et nous restons toujours avec le trio de Loustal.

C'était donc une sonate du comte Wilhelm van Wassenaer. Et nous entendrons maintenant deux pièces pour clavecin seul de Jan Peterson Sweelinck. Premièrement, More Palatino. Et en second lieu, Mein junges Leben hat ein Ende. Ma vie jeune aura une fin. Avec au clavecin Zvi Menicker.

0: C'était donc une sonate de Wilhelm de Fesch, en quatre mouvements, qui nous était interprétée par le trio de Loustal, avec à la flûte à bec Eiko Terscheget, à la viole de guimbe Mineke van der Velden, au clavecin Svi Nicker et au violoncelle Lucia Swert. Au revoir, chers amis.
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2: Lot. Lot, c'est le nom du neveu d'Abraham. Alors, tous connaissent plus ou moins l'histoire du patriarche Abraham, et l'on se souvient parfois que l'un de ses neveux l'a accompagné dans ses pérégrinations. Abraham avait un frère qui s'appelait Haran, et Lot était le fils de cet Haran. Et comme Haran est mort de bonne heure, eh bien Lot a été élevé en quelque sorte par son oncle Abraham. Et donc tous deux sont partis et ont vécu cette expérience où Dieu avait appelé Abraham à partir, à quitter sa famille, à aller dans un endroit que Dieu lui montrerait. Et Lot est parti et a vécu à ses côtés cette aventure. Et puis un jour, eh bien, ces deux bédouins voyageurs, mais en même temps éleveurs, qui avaient des troupeaux, se sont rendus compte qu'il y avait des disputes entre leurs bergers, il y avait des mésententes, et donc qu'il valait mieux se séparer l'un de l'autre. Alors Abraham a laissé à Lot le choix de décider dans quelle région il allait s'installer. Et comme ils étaient à ce moment-là sur les collines de Judée et que depuis ces collines on voyait la vallée verdoyante du Jourdain et de ce qui aujourd'hui est devenu la mer morte, Lot a décidé sans hésitation, sans trop de respect visiblement pour son oncle, d'aller s'installer dans cette vallée où se trouvaient à cette époque les villes de Sodome, de Gomorre et quelques autres plus petites. Et là, il a vécu quelques mésaventures, en effet, lorsque les habitants de cette région se sont révoltés contre des rois venus de Mésopotamie qui leur avaient infligé un tribut. Eh bien, il a été déporté avec les autres habitants par une coalition de militaires. Et Abraham a réussi à les délivrer. Et pourtant, Lot n'a pas souhaité quitter cette région, il s'est réinstallé là avec les dangers que cela comportait. Un peu plus tard, on voit dans la Bible raconter la visite d'anges de Dieu à Abraham et ces anges vont lui dire en le quittant « Bien, nous allons descendre pour voir si la mauvaise réputation des habitants de Sodome et Gomorre est vraiment réelle ». Et alors, ils sont allés là et ils ont rencontré Lot, ils ont reçu l'hospitalité chez lui et effectivement, les gens sont venus, ont voulu les violenter et même avoir des rapports homosexuels avec eux et avec ses enfants. Et donc, le Seigneur a décidé de détruire ces villes et Lot en a réchappé. Donc, l'histoire de Lot, c'est l'histoire de quelqu'un qui échappe à quantité de malheurs et qui, pourtant, ne s'est pas terminé correctement. Et ça vaut la peine de relire cette histoire que l'on trouve détaillée dans les chapitres 14 et surtout 19 du livre de la Genèse.
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2: Bonjour à tous, j'espère que vous allez bien, que vous avez passé une excellente semaine, comme la mienne. Aujourd'hui, on va aborder le texte de l'adoration de Dieu. On va aborder ce thème avec le pasteur Élise Lazarus. Bonjour Élise, comment vas-tu ?
3: Bonjour Nafi, je vais très bien, merci.
2: Bien, avec ce super temps ?
3: Oui, ça fait du bien.
2: Et beaucoup avec bien. Le pasteur Camille Gétraud. Comment vas-tu ?
4: Coucou, je profite de ce beau soleil pour retrouver des couleurs, je suis heureux. J'étais un peu palo.
2: Oh oui, ça se voit, ça se voit. Aujourd'hui, on va parler d'adoration, d'adorer le Créateur. Je ne sais pas si vous avez déjà vu une publicité, je ne vais pas citer qui, mais c'est un jeune homme qui passe et il se prend pour Superman et il met sa main comme ça, en avant. Il met bien sa main en avant et il admire énormément tous les gestes qu'il fait parce qu'il a vu un super-héros faire ça et il se croit pour ce super-héros. Et à un moment donné, il y a une jeune fille qui va se faire écraser et il y croit tellement, il adore tellement ce super-héros qu'il met sa main en avant pour dire à la voiture de s'arrêter. Et la voiture, évidemment, s'arrête. Hein, même hasard, pas hasard, je ne sais pas. Mais la voiture s'arrête. Ça me fait rire. Jusqu'où l'émerveillement peut aller. Et aujourd'hui, on va parler des psaumes. Il y a beaucoup d'adoration dans les psaumes. Je ne sais pas si c'est 100% de l'adoration ou pas, mais on va parler d'un personnage qui s'appelle David. Est-ce que tu pourrais nous dire qui est David ?
4: David était donc un berger. Un petit berger, huitième de sa fratrie, fils d'Isaïe. Et d'accord. C'est quelqu'un qui aimait tellement Dieu, qui a servi Dieu avec tellement de fidélité, qu'il a fini par devenir le roi d'Israël. Mais non sans passer par un certain nombre de galères et de joies, et des hauts et des bas. Et puis souvent, quand il avait un haut, il écrivait un psaume, une chanson, une poésie. Et quand il avait un bas, il écrivait un psaume un peu... Voilà, une complainte, quoi, si on pourrait dire en vieux français, un chant où il exprime sa galère, quoi.
2: Cette complainte peut rester admirative.
4: Alors, quand c'est une complainte, c'est plutôt négatif, mais quand c'est un psaume, un chant de louange, ça peut être très, très beau. Il en a fait des magnifiques.
2: D'accord. Alors, Élise, s'il te plaît, est-ce que tu peux me lire le psaume 139, le verset 13 à 14 ?
3: D'accord.
2: S'il te plaît.
3: Alors, c'est toi qui as créé ma conscience. C'est toi qui m'as tissé dans le ventre de ma mère. Seigneur, je te dis merci parce que tu m'as créé. Oui, mon corps est étonnant et très beau. Ce que tu fais est magnifique, je le reconnais.
2: Alors, je suis désolée, je vais être très sectaire, mais pour les femmes qui ont porté la vie, elles se rendent compte à quel point c'est magnifique la création. Elles l'ont portée, donc quand on leur met leur enfant sur elles, elles doivent se dire « Waouh, c'est moi qui ai fait ça !» Un tel émerveillement. Et qu'est-ce qui émerveille David dans ce psaume ?
3: Je pense qu'il y a plein de choses qui l'émerveillent. En effet, il y a le fait, juste la vie, quand on y pense, c'est fou.
2: Ouais.
3: De rien, avec deux personnes différentes, on crée une nouvelle vie complètement indépendante. C'est un principe extraordinaire. Mais je pense que David, il est aussi en train d'admirer... Alors, on dit que David, il était très beau, donc peut-être qu'il est en train de se faire un petit trip. Je suis quand même pas mal.
4: Je le vaux bien.
3: Je suis BG, oui. Mais je crois que ça va plus loin que ça. Il n'est pas juste en train de dire « Ah, je suis beau ». Il est en train de dire « Mais le corps humain, c'est quand même incroyable. » Quand on y pense que le corps humain est capable de faire,
2: ah oui,
3: c'est fou. De se dire, par exemple, que le cœur, les cellules du cœur qui battent ensemble, comment, à quel moment elles vont commencer toutes d'un seul à battre tout le temps ensemble ? Comment est-ce que, on prend un bébé, comment est-ce que des cellules qui au départ sont entre les doigts savent qu'elles doivent disparaître et pas être remplacées pour que les doigts puissent être séparés ? Enfin, tellement de choses incroyables dans le corps humain. Je crois que c'est ça qu'il est en train de dire, David. C'est « Ah, quand même, c'est fou ce que Dieu a fait, cette machine du corps humain, à quel point elle est perfectionnée. »
2: D'ailleurs, Jethro, j'aimerais que tu réagisses à ce que je vais te dire. Est-ce que tu sais que le corps humain peut réagir de façon positive ou négative, se rendre, réagir très très mal, peut développer des cancers juste parce qu'il n'est pas en phase avec ce qu'il vit, par exemple?
4: Alors ça, c'est quelque chose qui intrigue les médecins, qui ont même donné lieu à ce qu'on appelle l'effet placebo, qui est un effet extrêmement efficace parce qu'il va quelque part solliciter des ressources dans la tête. Et quelque part, quand le cerveau croit que le corps va mieux ou qu'un médicament est puissant, ben, quelque part, il met en place quelque chose. On ne sait pas exactement le quoi et le pourquoi, ni le comment, mais il fait quelque chose. Et il y a toute une partie du corps humain qu'on connaît assez bien. Hein. Et puis, il y a encore plus de choses qu'on ne comprend pas et qu'on ne connaît pas. Et je crois que c'est important aussi bien de savoir plein de choses sur le corps humain que de se rendre compte de tout ce qu'on n'a pas encore maîtrisé, tout ce qu'on ne connaît pas, parce que finalement, ben, c'est émerveillant. Aussi bien de savoir comment ça fonctionne que de se dire, tiens, il y a un effet placebo, le cerveau est capable de générer de la maladie en fonction, ou de la guérison en fonction de ce qu'il croit. Et donc, il y a toute une machinerie extraordinaire et complexe à découvrir. Et David est dans l'émerveillement. Je pense qu'on est tous qu'on prend le temps de regarder le corps humain.
2: Mais vous savez, moi, il y a une chose qui me fait peur. Ça ne fait pas peur à tout le monde, mais la fin du monde, l'apocalypse, ça me fait peur. Parfois, j'y pense et je me dis, est-ce que c'est quelque chose qu'on peut éviter? Est-ce que c'est quelque chose qu'on ne peut pas éviter? La Bible l'a écrit, donc on sait que ça arrivera. Mais je suis le genre de personne, des fois, je dis, faites attention à la planète, arrêtez de jeter vos papiers par terre, ou des choses comme ça. Et est-ce qu'on peut dire que l'Apocalypse, c'est le jugement de Dieu qui arrive et dans quelles conditions il arrive? Élise, est-ce que tu peux m'expliquer ça, s'il te plaît?
3: Ben, tu vois, on parlait de David, justement, qui s'émerveille. Il s'émerveille de lui, mais il s'émerveille du fait que Dieu a créé les choses, des choses belles, oui, des choses bonnes. Et la Bible, en effet, dans l'Apocalypse, entre autres, dit que Dieu va juger de façon sévère et va détruire ceux qui détruisent la terre. Alors, détruire la terre, c'est pas... J'ai jeté mon papier et je suis partie. C'est pas cool, hein, faites pas ça. Mais il y a des gens qui, par amour de l'argent ou du pouvoir, tuent la terre, le savent, et disent, j'en ai rien à faire. Demain, moi, je serai plus là. La suite, je m'en fiche. T'as des gens qui déforestent l'Amazonie. Je ne parle même pas des ouvriers qui sont là, qui se disent « il faut que je mange ce soir, il faut que je donne à manger aux enfants, je n'ai pas le choix ». Je parle des compagnies qui savent que c'est en train de tuer demain, mais qui disent « les gens qui essayent de créer des forages dans certains endroits sous l'eau, alors qu'on sait qu'il faut absolument protéger ça, parce que si on y touche, c'est tout l'écosystème qui va mourir. Tu as des choses mises en place, mais quand on y pense, on fait « mais il faut être taré ». Il faut être taré pour vouloir aller jusqu'à là, sachant qu'on se condamne tous à mourir. Et je crois que l'Apocalypse dit, faites attention les humains. Vous êtes partis dans un système où, ben, je pense à aujourd'hui, je pense à mon confort, je veux avoir mon nouveau téléphone et le changer tous les 2 ans. Tant pis pour la batterie de lithium et tant pis pour les enfants qui doivent aller dans les mines pour les chercher et qui en meurent. J'ai besoin d'un téléphone, c'est difficile de s'en passer, mais est-ce que j'ai besoin de le changer tous les 6 mois? Enfin voilà, on est passé dans ce système où c'est moi, maintenant, tout de suite, je veux que ma vie soit facile, et tant pis pour les conséquences. Et je crois que c'est ça où Dieu dit, j'ai fait un monde tellement beau, tellement merveilleux, vous n'avez pas de respect pour lui. Vous n'avez même pas de respect pour la vie des autres humains. Il va falloir rendre des comptes à un moment.
2: J'ai trop une petite question. Si je te dis chrétien et écolo, à quoi ça te fait penser de prime abord?
4: Ben justement à l'Apocalypse. Parce que souvent, on voit l'Apocalypse, et même le christianisme historique a prêché l'Apocalypse, comme le moment où Dieu va se déchaîner, il va se lâcher, il va lancer les catastrophes, les calamités sur les méchants. Au final, l'Apocalypse, ça veut juste dire la révélation. Et comme David, on est émerveillé devant non seulement notre corps, mais devant la nature, devant le monde, devant la complexité, comme le disait Élise, des écosystèmes. La beauté des écosystèmes, c'est magique. C'est magique. La communication des plantes entre elles, c'est absolument fantastique. C'est mind-blowing, ça m'explose le cerveau, c'est fantastique. Quand on commence à mesurer à quel point notre monde est beau, est merveilleux et rare et précieux. On en prend soin. On en prend soin. Et c'est une culture qui se développe. Ce n'est pas forcément spontané. Moi, personnellement, ma culture écologique, elle se développe petit à petit. Je prends moins la voiture. Enfin, je fais des petites choses, même ce que je jette. Je trie. Enfin, je commence à faire attention. Mais avant, je n'étais pas aussi... Bref, ça se travaille. Pour être très court, ça se travaille. Et quand on dit qu'on croit dans un créateur, si on crache sur la création, il y a une contradiction. Si je dis que j'aime bien ta fille, mais que je dis du mal de toi, il y a une contradiction.
2: Ah oui.
4: Non, je ne dirai jamais de mal de ta fille.
2: J'espère.
4: Eh bien, c'est ça. Comment est-ce qu'on peut être chrétien et croire qu'il y a un créateur, même si on est chrétien créationniste, littéraliste ou créationniste, évolutionniste, peu importe. Mais si on croit qu'il y a un créateur, on prend soin de la création.
2: Élise, est-ce que tu penses que le chrétien a des moyens de mettre en place pour lui, pour son foyer, mmh, et pour les personnes qui l'entourent, à vivre mieux avec moins?
3: En fait, tu as des choses que tu peux mettre en place, je ne dirais pas facilement parce que ce n'est jamais facile,
2: non,
3: de faire un sacrifice sur le confort. D'enlever... Aujourd'hui, on a des choses très très facile pour avoir tout ce qu'on veut très vite. Et ça demande un effort de dire, ben non, je ne vais pas utiliser ça. Par exemple, il y a des... Essayer, tu veux des exemples précis, ça peut être plutôt essayer de consommer des fruits, des légumes de saison. Je ne réinvente pas la roue, hein. Même l'État le dit. Après, je ne dis pas qu'il ne faut jamais se prendre une petite mangue. Le but, ce n'est pas non plus d'être toujours dans le triste et l'austérité, mais de se dire, ben, pas toutes les semaines, quoi. Y a privilégié des objets qui viennent du surplace, de l'artisanat local.
2: Ah, oui.
3: Par exemple, tu vois, moi, j'ai un petit chien avec qui je fais de l'éducation et je voulais trouver des espèces de petites salières en métal pour quelque chose, pour faire de l'éducation avec ça. J'avais besoin de ça, de choses très précises. J'ai essayé de chercher du surplace, j'ai eu du mal à trouver. Et à un moment, je suis allée sur la facilité, j'ai fait de la commande par Internet et je l'ai fait venir de loin. Et je me suis dit, est-ce que vraiment j'ai bien fait? Il y a un impact de faire venir de loin, ça se discute, mais voilà, je me suis dit, ben, j'aurais peut-être mieux fait de prendre du local. Donc, il y a plein de petites choses qu'on peut mettre en place, mais il faut en avoir envie, il faut être convaincu. Et pas le prendre comme une souffrance. Et puis, bah, parfois, on fait des erreurs, on se trompe. Mais voilà, donc, consommer local, chercher de l'artisanat, ne pas acheter. On n'a pas besoin d'avoir 200 vêtements. On peut avoir quelques pièces, ce qu'on appelle des pièces fortes, quelque chose d'un peu, des choses jolies, marquantes. Et à côté, faire tourner, faire des assemblages différents. Et c'est pareil pour ce qu'on a à la maison en appareil électronique. On n'est pas toujours obligé de racheter. On peut essayer de remplacer, de prendre pas forcément du neuf. Ça se développe beaucoup. Aujourd'hui, il y a des moyens. Si on a envie de faire un petit pas en plus, ça demande un peu d'effort. Mais ce n'est pas impossible à faire.
2: Merci. Jethro, la consommation, c'est bien. Mais est-ce qu'il ne serait pas mieux de surconsommer des bons moments avec son entourage, des amis, partager des vrais moments de qualité? J'ai travaillé pour la Scandinavie, le Danemark, et en fait, chez eux, c'est très, très épuré. Ils ont tous 7 poubelles chez eux, mais c'est très épuré parce que c'est pas ce qu'ils privilégient, en fait. Et ils ont un système où vraiment, ils se tournent vers l'autre. Du coup, est-ce que tous les Danois sont chrétiens? Je suis pas sûre, mais...
4: Il y a l'intelligence de niveau 1 et l'intelligence de niveau 2. L'intelligence de niveau 1, c'est « il faut que je me brosse les dents, sinon je vais avoir des caries ». Tout le monde le sait. L'intelligence de niveau 2, c'est « bon sang, je ne me suis pas brossé les dents, j'ai une carie et à la douleur ». Et là, d'un seul coup, j'ai une conscience et j'ai une compréhension profonde de ce qui est en train de m'arriver. Là, c'est pareil avec l'écologie. Tu vois, l'intelligence de niveau 1, c'est « il faut faire attention, il faut sauver la planète, il ne faut pas polluer, etc. » Et puis, tu as l'intelligence de niveau 2, qui est « je suis sur les gorges du Verdon l'année dernière, et puis le Verdon est à sec, on ne peut plus aller dedans. » Il est à sec,
2: oui,
4: quasiment. Et d'un seul coup, tu commences à mesurer vraiment ce qui est en train de se passer, ce qui est en train d'arriver vraiment. On est en train d'assister à un effondrement du vivant,
2: oui.
4: à un réchauffement climatique catastrophique. Et même pour moi, sincèrement, c'est essentiellement de l'intelligence de niveau 1. Ça reste un petit peu théorique parce que finalement, j'ai toujours l'eau dans mon robinet, j'ai toujours les supermarchés qui sont achalandés. L'idéal, ce serait de et faire évoluer notre conscience comme tes amis danois pour ne pas avoir besoin d'en arriver à l'intelligence de niveau 2, celle qui arrive quand on est en plein dans la catastrophe et qu'il y a des morts par millions et puis des catastrophes à n'en plus finir.
2: Je pense que c'est possible parce que les pays africains, certains pays africains, j'ai vu un reportage la semaine dernière, refusent aujourd'hui que des bateaux viennent être démantelés dans leurs ports.
4: Ça commence.
2: Parce qu'ils ont pris conscience
4: ça commence.
2: Que ben, finalement, on leur donnait...
3: les poubelles.
2: Les poubelles.
4: Pour empoisonner, quoi, un cadeau empoisonné.
2: C'est ça. On vous donne de l'argent, mais quelque part derrière, il y aura tellement de conséquences
4: négatif,
2: que vous n'allez même pas pouvoir en profiter. Ouais. Tout ça pour dire que David était émerveillé de cette planète et il en avait bien raison. Dieu a fait les choses parfaitement à un point où... qui peut m'expliquer pourquoi la pomme est sucrée, pourquoi la mangue est sucrée?
4: Arrête, j'ai faim.
3: Pas dit mangue, on a tous souri. Hein.
2: Mais tout a été fait parfaitement et personne ne pourra expliquer le pourquoi du comment. C'est vraiment un cadeau magnifique qu'il nous a fait. Merci à David de l'avoir écrit, de l'avoir immortalisé dans la Bible. Et maintenant, peut-être n'en tienne qu'à nous de prendre soin de ce qui nous a été légué, de cet héritage qu'on nous prête parce qu'on est censé le laisser à nos enfants. Donc, prenons soin au quotidien de tout ce qu'on nous a prêté. Je dis bien prêté. En tout cas, merci beaucoup pour ces éclaircissements. Merci beaucoup, Jethro. Merci d'avoir partagé ce moment avec nous. Je te souhaite de passer une excellente semaine.
4: À toi aussi, Nafi. Merci. À vous aussi, tout le monde.
2: Élise, merci beaucoup. Je te remercie.
3: Plaisir.
2: Merci pour ces textes bibliques. Et merci d'avoir pris le temps de répondre à mes questions. Très bonne
3: avec
2: semaine
3: plaisir.
2: À toi.
3: Bonne semaine, tout le monde.
2: Je vous souhaite de passer une excellente semaine. Et puis, si vous êtes intéressés, on est également sur Instagram. Donc, allez faire un petit tour. Hein. Et je vous souhaite de passer une super journée. Au revoir.

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2: Avec ces guerres qui mêlent le pétrole et le sang, avec ces attentats qui mêlent le sang et la poudre, avec tant d'autres malheurs où il y a moins de rouge et de noir, mais finalement tout autant de larmes, notre monde mélange l'horreur et les saisons. Il y avait hier devant le garage une voiture ramenée d'un accident. Elle aussi mélangeait tout. Des pièces pêle-mêle, du droit, du tordu, du reconnaissable, du méconnaissable. Il y avait là deux mondes, superposés, imbriqués, emmêlés. La construction, la destruction. La construction apparaissait encore. Avisée, ingénieuse, qui avait conçu et réalisé un véhicule, et non pas un tas de ferraille. Mais par là-dessus, la destruction qui a tout rendu inutile, qui a défait les calculs, ruiné l'harmonie, transformé en carcasse stupide une machine intelligente. Notre vie ressemble à cette voiture accidentée. C'est à la fois une ruine, mais aussi un chef-d'œuvre. On y reconnaît la main de Dieu et, en même temps, on est partout devant des choses tordues qui ne marchent plus, qu'on ne comprend même pas. Alors, on fait quoi? Quoi d'autre que de demander « Seigneur, mets en moi un cœur pur, renouvelle en moi un esprit bien disposé. »

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2: À propos, saviez-vous qu'il est nécessaire de vivre des moments de solitude ? La vie sociale est essentielle à l'être humain. Les relations nourrissent des besoins profonds et permettent de vivre l'amitié, l'amour, la fraternité, la convivialité, la connivence, le jeu, les fous rires, la complicité, la tendresse, mais aussi la confrontation ou encore les désaccords et l'apprentissage du dialogue, fructueux et respectueux, pour apprendre la concertation. Mais pour toutes ces bonnes raisons, la vie sociale demande beaucoup d'énergie, d'attention, d'écoute, de disponibilité. Elle est souvent exigeante et cela malgré le plaisir et les bénéfices qu'elle apporte. Ainsi, l'être humain peut avoir ses batteries émotionnelles qui se déchargent. L'enfant et les jeunes ou les personnes dites hypersensibles vont avoir leurs réserves vite déchargées car leur vécu émotionnel est très intense. En prenant conscience de ce besoin, c'est-à-dire de recharger ses batteries émotionnelles pour vivre pleinement sa vie relationnelle, on comprend qu'il est nécessaire, bienfaisant, de le faire. Mais comment ? Le contraire de la vie sociale, c'est la solitude. Or, dire ce mot évoque quasiment instantanément de la tristesse, de la peine, du négatif. Pourtant, la solitude peut être agréable, positive, bienfaisante, comme un temps de pause dans le rush de la vie, une respiration profonde pour souffler, un temps de silence au cœur du brouhaha. Ainsi, le silence n'est pas l'absence de relation, mais le choix volontaire de se retirer un moment pour être à l'écoute de soi, laisser advenir des choses qui sont étouffées par le bruit, l'activité, l'agitation. Comme une terre qui se met en friche afin que la terre se ressource, renouvelle les richesses de son sol et ainsi la rendre fertile, porteuse de vie. Ce temps de jachère permet de repartir plus tard et d'obtenir une récolte riche et abondante. N'ayons donc pas peur de la solitude, n'ayons pas peur de notre propre compagnie, du silence et de la vacuité. Ne recherchons pas à tout prix à nous occuper, à faire et produire constamment. Acceptons de nous fréquenter nous-mêmes, de passer du temps seul avec nous-mêmes et laissons-nous surprendre par le surgissement de la rencontre avec notre personne, nos profondeurs, pour laisser pousser nos idées créatives, nos paroles inspirantes. Et alors, nous laisserons à nos enfants du temps et de l'espace pour qu'ils apprennent à se connaître, à s'écouter, à s'apprécier et ainsi à vivre des temps riches de relations. En d'autres termes, il y a un temps pour tout.
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2: L'essentiel de l'actualité, les premiers rapatriements des passagers du bateau de croisière MV Ondius, touché par un foyer d'antavirus, vont débuter dimanche depuis Tenerife aux Canaries. Le navire ne pourra par contre pas accoster au port. Des transferts par avion vers les pays d'origine des voyageurs sont prévus dans la journée. Dans le Nord, le maire de Oisy a été agressé ce vendredi en marge des commémorations du 8 mai. Selon les autorités, un homme lui a porté un coup au visage à la fin de la cérémonie, alors que les élus revenaient en mairie pour une réception. L'agresseur présumé a été immédiatement interpellé et placé en garde à vue. En Allemagne, une prise d'otage dans une banque qui s'est achevée sans faire de blessés. Deux personnes retenues dans la salle des coffres ont été libérées indemnes par la police. Les suspects ont réussi à prendre la fuite avant l'intervention des forces de l'ordre. Un important dispositif avait été déployé sur place avec des agents armés et des unités spécialisées. Une enquête est désormais ouverte pour retrouver les auteurs. Et puis, un projet pour intégrer l'e-sport à l'école. Matignon a validé une stratégie pour développer l'e-sport entre 2026 et 2030. Des ateliers de jeux vidéo compétitifs pourraient être proposés dans certains établissements. Mais le ministère de la Santé et des spécialistes des addictions s'inquiètent des risques pour les jeunes, notamment la dépendance aux écrans, les troubles du sommeil ou encore la sédentarité.
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2: L'Office de tourisme de Gérardmer poursuit sa programmation pour la saison du mois de mai. Et pour en parler, nous sommes en compagnie de Valérie Lanoé, attachée de presse. Vous allez donc nous présenter les prochains événements à ne pas manquer à Gérardmer dans les Hauts-de-Vosges. Et à Grand-Jotmonzé, il y a une exposition qui a déjà débuté et qui dure jusqu'au 17 mai.
3: Voilà, ça se déroule à la Petite Galerie et c'est une exposition intitulée « Dialogue » avec l'artiste Simone Fulpin, qui est sculptrice en textile, et Thibaut Chaguet, qui est céramiste et sculpteur sur terre. Donc, ils présentent leurs œuvres. C'est tous les week-ends et jours fériés de 14h30 à 18h30 et l'entrée est gratuite.
2: On arrive au 14 mai avec une marche populaire organisée au Tolly.
3: Voilà, c'est la Marche Populaire Internationale de Montagne qui va se dérouler sur le secteur Cleury-Le Tolly avec trois distances proposées, 5, 10 et 20 km. Les départs se font entre 7h et 14h depuis le gymnase du Tolly. Et pour les adultes, on demande une participation de 3 euros.
2: Le 16 mai, il y aura la fête de la marche nordique à Gérardmer.
3: Il s'agit de la fête de la marche nordique et de la randonnée organisée par le club vosgien. Alors, au programme, initiation sur les bienfaits de la marche nordique avec un animateur sur circuit de 5 km, 9 km et 13 km ou en accès libre et sur inscription. Les adultes, c'est 3 euros. Ça se déroule de 14h à 17h et tous les départs se font devant les cours de tennis quai du Locle.
2: Enfin, toujours le 16 mai à Gérardmer, une rencontre avec la nature.
3: Le rendez-vous est au parking de la Drosera au Baru. Il s'agit de Nature et Histoire du Grand Étang des Barus. Cette visite est proposée par Didier Gilles, conservateur du site, pour le Conservatoire des espaces naturels de Lorraine. Et il nous fera découvrir cette grande tourbière. Bonne chaussure de marche conseillée. L'accès est gratuit à la conférence et c'est à 14h.
2: On arrive à la fin du mois avec le 23 mai un petit concert organisé à la MCL de Gérardmer.
3: La Maison de la Culture propose le concert de Petit K. Il s'agit de pop acoustique et chansons françaises. La billetterie est d'ores et déjà en ligne où on peut se renseigner directement à la Maison de la Culture et des Loisirs. Le concert aura lieu à 20h30. Il s'agit de 10 euros pour les adultes et 5 euros pour les enfants.
2: Le 24 mai, il y aura un vide-grenier à Xonrue-Longemer.
3: Un vide-grenier proposé par la Société des Fêtes de Xonrue. Il se déroulera à place du 22 octobre 1919, en face de la mairie. Et il se déroule de 6h à 18h.
2: Et le même jour se déroulera la fête de la Pentecôte au Valtin.
3: Pour la troisième année consécutive, le centre du village va connaître sa fête de la Pentecôte avec la présence du cirque Stefano qui proposera deux spectacles dans l'après-midi et de nombreuses autres animations. Notamment, on retrouvera une ferme pédagogique, des ateliers, un petit manège, des expos, des stands de jeux, d'artisanat. Et le soir, un concert sous chapiteau, restauration et buvette sur place.
2: Si on souhaite en savoir plus sur cette programmation ou tout simplement obtenir divers renseignements, quels sont vos contacts, téléphone, site web ou encore email?
3: Ils peuvent nous appeler à l'Office du tourisme au 03 29 27 27 27. On peut aussi retrouver l'agenda complet sur gérardmer.net dans la rubrique agenda. On peut nous envoyer des informations à info@gérardmer.net.
4: Comme chaque mois, l'Office de tourisme de la Bresse communautaire Haute-Vosges, on annonce la programmation des événements à venir ensemble. On s'intéresse évidemment cette fois-ci au mois de mai et nous sommes toujours en présence de Gauthier Bervard pour en parler. Gauthier, vous êtes le community manager au sein de cet office de tourisme et c'est avec vous qu'on reprend l'agenda des animations mois après mois. Donc une fois que le festival de sculpture se termine le 17 mai, sur cette même journée, on pourra aussi assister à une course de cyclisme, à un gros événement encore là.
5: Effectivement, c'est le Grand Fondo Vosges. C'est une épreuve qualificative pour les championnats du monde UCI. Donc, c'est une épreuve qui attire plus de 2000 cyclistes de toute l'Europe qui viennent faire cette magnifique course avec un magnifique parcours de 175 km sur du coup le territoire de la Bresse Haute-Vosges et même les Vosges en général. Si vous êtes amateur de cyclisme, le départ est toujours très impressionnant. Ça se passe au niveau de la station de la Bresse-Honnec. Le départ et l'arrivée se situent à cet endroit-là. Donc voilà, c'est un événement sportif impressionnant et surtout qui permet de faire briller nos magnifiques vallées vosgiennes et nos magnifiques circuits de de vélo de route à travers toute l'Europe. Donc pour ceux qui sont amateurs de cyclisme, c'est un rendez-vous à ne pas louper. Donc par contre, rendez-vous assez tôt pour les premiers départs, et après ça se suit tout au long de la matinée. Sur place, il y a aussi un petit village d'exposants et d'équipements spécialisés dans le vélo de route.
4: La semaine d'après, un autre événement qui revient pour la quatrième fois et qui est assez drôle et intéressant aussi. Hein.
5: Effectivement, c'est aussi un événement sportif pour ceux qui vont faire cette course. C'est le retour de la quatrième édition de course de tracteur à pédale à Gerbamont. Donc, c'est organisé par les Fralets Vosgiens. Donc, effectivement, c'est une course totalement folklorique avec des adultes sur les tracteurs à pédale, même des enfants. À savoir que toutes les places ont déjà été prises. Donc, maintenant, c'est à vous, spectateurs, pour vous y rendre. Ça commence dès midi jusqu'à 20h avec, du coup, la course de tracteur à pédale. Et après, de 20h à 22h, un concert. Et de 23h à 3h, soirée barbecue, DJ, etc. C'est gratuit, c'est ouvert à tous, c'est très bon enfant, très bonne ambiance et très bonne enfance aussi. Et voilà, sur place, buvette et barbecue pour ceux qui le désirent. Donc voilà, un événement assez effectivement atypique à ne pas louper.
4: On arrive petit à petit à la fin du mois et du 29 au 31, on a la fête du bois qui revient également.
5: C'est la cinquième édition de la fête du bois au Haut-du-Taux qui a lieu le 29, 30 et 31 mai. Donc c'est gratuit, ouvert à tous. Et c'est l'occasion de découvrir les métiers de la filière bois. Et aussi, il y aura un concours de débardage. Donc sur place, exposition de matériel, démonstration et surtout buvette aussi et restauration. Donc moyen de passer trois très beaux jours autour de l'industrie du bois et de voir des professionnels et des magnifiques machines en exposition et en présentation. Donc à savoir que l'entrée et le parking est gratuit. Donc voilà, pareil, un très bon moment pour les amateurs de mécanique et surtout amateurs aussi du travail du bois.
4: Gauthier, si on souhaite se renseigner, puisqu'il y a aussi d'autres choses qui se passent sur la communauté de communes, comment on peut faire pour contacter l'Office de tourisme ?
5: Alors, soit vous pouvez nous contacter par téléphone au 03 29 25 41 29, soit sur le site internet, on a un onglet agenda qui est très détaillé, qui effectivement indique toutes les animations sur le territoire de la Comcom des Hauts-de-Vosges, donc sur le site www.labresse.net.
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1: Bienvenue dans ce bulletin météo. On s'intéresse au temps de ce samedi 9 mai, c'est le 129e jour de l'année et on souhaite une bonne fête à tous les Pacômes. La fiabilité de la situation est bonne. Au réveil, c'est un beau ciel bleu qui est annoncé. Il est accompagné de légers passages nuageux qui n'altèrent pas le beau temps. L'après-midi, les plaines restent ensoleillées, à l'inverse des reliefs placés sous une couche plus importante de nuages. Celle-ci pourrait lâcher quelques pluies. En fin de journée, les cumulus deviennent moins présents et laissent place à une nuit calme. Du côté des températures, elles remontent légèrement par rapport à la veille et affichent au réveil de 6 degrés en pleine à 8 degrés sur les massifs. Au plus fort de la journée, on attend 19 à Gérardmer, 22 à Épinal et jusqu'à 23 degrés pour les néocastriens. Enfin, pour le vent, il souffle faiblement de l'est sans dépasser les 25 km/h en pointe sur les hauteurs jéromoises. Le lendemain, dimanche, la fiabilité de la situation reste bonne. Dès l'aube, le ciel sera couvert de nuages, malgré tout, cette couverture laissera passer de belles éclaircies par moment. En seconde partie de journée, le temps se gâtera sur tous les secteurs, la pluie sera présente dans tout le département et des foyers orageux feront leur apparition sur les hauteurs. Ces orages continueront dans la soirée avant de s'interrompre pour la nuit. Cependant, celle-ci sera pluvieuse sur toutes les zones. Pour les températures, au matin, elles seront plus douces qu'habituellement. Le mercure atteindra entre 10 et 11 degrés selon le secteur. L'après-midi, les maximales repartiront à la baisse. On attend des valeurs de 16 degrés sur les reliefs et de 18 degrés dans les plaines. Quant au vent, il soufflera assez fortement du sud-ouest avec des rafales jusqu'à 40 km/h sur les hauteurs vosgiennes. La tendance pour les jours à venir, la semaine prochaine s'annonce grise et maussade avec un temps qui n'a pas tendance à l'amélioration. Tout comme le thermomètre qui affichera des températures sous les 15 degrés. Le vent restera modéré avec des rafales comprises entre 35 et 40 km/h. D'ici là, vous retrouvez toute l'information météo sur notre site internet radiocristal.org.
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0: bienvenue dans cette nouvelle émission de notre série consacrée à l'histoire des Vosges et l'histoire d'Épinal. Durant ces prochaines minutes, nous serons bien entendu en compagnie de Jacques Grasser, qui est notre invité. Bonjour Jacques Grasser.
1: Bonjour.
0: Je rappelle que vous êtes agrégé d'histoire. Vous nous accompagnez pour parler d'histoire, histoire des Vosges et histoire d'Épinal pour cette série. Et avec vous, nous parlons de la Grande Guerre. Nous en sommes arrivés à peu près à la fin. On entend souvent dans les livres d'histoire des guerres comme Verdun ou autres. On a vraiment le sentiment que l'armée française ou même américaine n'est jamais allée au-delà de la frontière, n'est jamais passée sur le territoire allemand. Qu'en est-il ?
1: Alors, effectivement, l'armée française n'ira sur le territoire allemand qu'après l'armistice et le traité de Versailles, puisqu'il va y avoir une occupation de territoire allemand. Deux fois de suite, d'ailleurs, il va y avoir une première avancée des troupes allemandes en Allemagne, avec les Américains, d'ailleurs. Et puis, il y aura ensuite l'occupation de la Ruhr, un petit peu plus tard. Alors, les Français ont combattu en Allemagne. Puisque quand on parle du linge, par exemple, quand on parle de l'Hartmann-Fiederkopf, on est en Allemagne. Hein. C'est la raison pour laquelle, d'ailleurs, puisque l'Alsace est allemande depuis 40 ans. Hein. C'est là, et n'oublions pas qu'il y a quand même de nombreux Alsaciens qui ont combattu dans les troupes allemandes. Hein, comme il y a des Alsaciens qui se sont évadés pour combattre dans les troupes françaises. Hein. On a des gens de la même famille qui sont face à face. Hein. Même si dans les deux armées, on a pris soin, dans un premier temps, de ne pas les mettre au contact. C'est-à-dire que, quoique c'est pas, même pas vrai pour le côté allemand, puisqu'on a des Alsaciens qui désertent dès les combats du mois d'août dans la vallée de Schirmeck, qui désertent pour se rendre prisonniers auprès des troupes françaises. Hein, plusieurs centaines d'Alsaciens qui ont déserté pour venir se rendre aux troupes françaises. Mais dans un premier temps, c'est vrai que on a mis ces Alsaciens, on les a mis surtout, ma foi, cantonnés dans les colonies françaises. Hein, il fallait bien maintenir l'ordre aussi là-bas. Pendant qu'on faisait venir des troupes de tirailleurs d'Afrique du Nord, etc., on les remplaçait aussi, en particulier par des Alsaciens. De même que les Allemands ont surtout mis des Alsaciens sur le front russe. Hein, de toute façon, à éviter effectivement la confrontation. Hein. Moi-même, mon grand-père était dans les troupes françaises, au 43e territorial d'Épinal. Il avait en face de lui ses cousins d'Alsace. Hein. Donc voilà, c'est quand même des situations très compliquées. Donc on combat bien en Allemagne, hein, parce qu'on combat en Alsace. C'est la raison pour laquelle, d'ailleurs, les Allemands ont construit dans les Vosges des fortifications extrêmement solides, hein, des casemates extrêmement solides, en béton armé, parce qu'ils ne voulaient pas reculer sur le territoire allemand. Hein, alors que les Français, tout à leur offensive à outrance, comme d'habitude, ont construit des abris beaucoup plus légers, parce qu'on n'était pas destiné à rester là, mais on était destiné à aller chez l'adversaire. Hein, c'est deux tactiques complètement différentes, que l'on voit encore très bien quand on va se balader dans les Hauts-de-Vosges. On voit très bien encore aujourd'hui les fortifications bétonnées allemandes, qui restent un siècle après, qui restent encore quasiment intactes. Hein, alors que les fortifications françaises, les abris français... on ne voit plus grand-chose parce que ça s'est écroulé, parce que c'était quelque chose de relativement modeste, hein, par rapport.
0: Et qui n'était pas prévu pour durer non plus.
1: Voilà.
0: Cet après-guerre, ensuite, que dire ? Une fois que la guerre se termine,
1: Il va y avoir un changement radical à Épinal. Il y a deux changements importants. Premier changement, la disparition de l'armée à Épinal. C'est-à-dire que dans un premier temps, après, évidemment, il y a des troupes qui reviennent.
0: Alors qu'Épinal était une place forte, une des quatre places fortes.
1: Mais elle ne l'est plus, en fait, en tant que telle, entre les deux guerres, puisqu'on va conserver simplement, on va continuer à garder les ouvrages qui restent propriété militaire. Mais en fait, dans la réalité, on va continuer à entretenir surtout les ouvrages qui avaient été modernisés. Hein, fort d'Uxenier, le fort des Adelphes, le fort de Longchamp, le fort de Dogneville, le fort de Desvillers. Hein, voilà, c'est ces forts-là qui vont être toujours en état de fonctionner et qui fonctionneront, effectivement, pour certains d'entre eux, en juin 1940. Mais on va avoir, je parlais de l'énorme garnison d'avant-guerre, on ne retrouvera jamais les effectifs, puisqu'on va continuer à travailler sur les Maginot. Mais ceci est une autre histoire. Et donc, on va déplacer les régiments du côté de l'Alsace, bien sûr, Moselle, etc., et non plus sur Épinal. Alors, il y aura quand même toujours de l'armée. Épinal avait la Deuxième Guerre mondiale, mais c'est plus du tout dans les proportions qu'on a connu en 1914. Ça n'a strictement rien à voir. Donc ça, c'est le premier changement considérable, hein, parce qu'on est quand même passé d'une garnison de plus de 10 000 hommes pour à peu près 30 000 habitants à Épinal, à là, quelques régiments à la veille de la Deuxième Guerre mondiale. Donc c'est un changement complètement radical. Deuxième changement, bah, c'est le problème de la réaffectation, si j'ose dire, des usines, en particulier des usines textiles, des usines de coton alsaciennes, sur le territoire français. C'est-à-dire que le début de la crise du textile, ça démarre là, ça démarre juste après la Grande Guerre. Tout simplement parce qu'on va récupérer tout le potentiel de fabrication cotonnier d'Alsace, alors que la clientèle, elle, elle ne s'étend pas. Donc, on se souvenait qu'on avait dit qu'on avait construit, les Alsaciens avaient construit des usines très modernes du côté français, d'ailleurs dans les Vosges, pour compenser, pour continuer à avoir le marché français. Et donc, en 1918, on récupère non seulement toujours ces usines-là, du côté français, mais on récupère tout le bassin alsacien. Donc, on a une surcapacité, une surproduction qui va apparaître très vite, et ça va être effectivement le début de la crise textile. Ça coïncide aussi avec les héritiers de la troisième génération de patrons. On dit souvent que la troisième génération, la première crée, la deuxième maintient, puis la troisième a des tendances à liquider. Voilà, ça c'est des changements très importants, on en reparlera, parce que je pense que l'entre-deux-guerres, on doit l'étudier avec la Deuxième Guerre mondiale. Mmh. Hein, je pense que c'est ça qui est important. Il y a un changement de mentalité, il y a un changement de climat, la ville va plus ou moins s'endormir, donc il faudra y revenir en parlant de la Deuxième Guerre mondiale.
2: Alors, pour conclure autour de ce bilan, la ville d'Épinal, les villes et villages des Vosges, au sortir de cette guerre, il faut aussi panser les blessures, il faut reconstruire.
1: Alors, il y a plusieurs choses. Bon, d'une part, il y a un tiers du département qui a été ravagé par la guerre. Hein, tout l'arrondissement de Saint-Dié a été ravagé par la guerre. En plus de ça, bon, comme partout, y a eu tous les mobilisés avec un changement de mentalité, puisque c'est les femmes qui ont remplacé les hommes, hein, dans beaucoup de métiers. Il faut souligner aussi un gros traumatisme, aussi, parce que il y a des populations qui ont été occupées. Donc un tiers, un certain nombre de, je crois que c'est de l'ordre d'un peu plus d'une vingtaine de communes qui ont été occupées toute la durée de la guerre, hein, qui étaient en secteur allemand. Donc on n'en sort pas non plus intact, hein, des populations qui ont subi beaucoup de vexations, beaucoup de privations, hein, beaucoup de traumatismes, surtout au tout début de la guerre, hein, en 1914, après ça se calme un peu. Et puis donc ces communes menacées, ravagées au cours de la guerre, et puis les populations évacuées. On l'oublie souvent, mais parler des civils pendant la Grande Guerre, c'est aussi montrer des gens qui sont exilés. Hein, quand l'offensive allemande se développe à la fin du mois d'août 1914, à la suite des défaites françaises de Morhange, de Sarrebourg, de Charleroi, etc., les Allemands avancent, et donc on a toute une, des milliers de gens qui prennent la route, qui s'en vont à pied, avec des charrettes, entraînant quelquefois des bêtes avec eux, pour partir en exil, pour fuir l'arrivée des Allemands. Hein, c'est quelque chose de très spectaculaire. Dans le même temps, dans des places fortes comme Épinal, on évacue tout ce qu'on appelle les bouches inutiles, c'est-à-dire les femmes, les enfants, les vieillards, qui n'ont aucune utilité dans le corps tranché, sont évacués vers le sud de la France, le centre de la France, Massif central, vallée du Rhône, etc., où certains d'entre eux vont rester pendant les 4 ans, ne vont pas revenir, puisque s'ils revenaient, il faudrait les ravitailler. Hein, et donc la priorité, c'est l'armée. Par conséquent, vous avez pratiquement... plus de la moitié près de la population civile qui a été évacuée. Dans l'autre moitié, c'est essentiellement c'est des militaires. Hein. Et puis, il reste quoi? Il reste gendarmerie, police, pompiers, et puis les cheminots, hein, pour faire fonctionner la gare. Voilà, ça, c'est les métiers utiles qu'on va garder. Puis, évidemment, le personnel dans les hôpitaux, médecins, infirmières, etc., puisque Épinal, ville de l'arrière, va devenir un énorme hôpital, en fait. Hein, les blessés évacués du front tout proche viennent à Épinal. Alors, ce n'est pas seulement l'hôpital civil Saint-Maurice, l'hôpital Axo à Golbey, mais c'est aussi des hôpitaux qui sont ouverts dans des établissements scolaires, comme le lycée de garçons, comme l'institution Saint-Joseph. Hein, et même la préfecture va servir d'infirmerie à un certain moment. Hein. Donc tout ça, effectivement, avec des salles d'opération, avec des salles de convalescence, etc. etc. Hein, c'est aussi toute cette... tout ce mouvement de population qu'il faut avoir en tête, hein, c'est à la fois l'arrivée des soldats, c'est le retour des blessés, les tués aussi, qui sont ramenés aussi vers Épinal progressivement pour former la nécropole nationale d'Épinal au cimetière Saint-Michel.
2: Et donc le retour des populations à partir de 1918 ?
1: Alors, le retour des populations, bah, certains ne reviendront pas, parce que d'abord, il y a eu des décès, hein, entre-temps, ma foi, la vie continue, hein, voilà. Et puis, étant donné que le début de cette crise industrielle dont je parlais, et puis la chute, effectivement, du marché à Épinal, puisque l'absence des soldats, hein, qui constituait quand même un marché important, va faire que des familles, ou les plus jeunes des familles, ne vont pas revenir, ou vont revenir pour repartir ailleurs, faire des études, par exemple à Paris. C'est très net dans les milieux, en particulier les milieux industriels. Hein, on s'en va, c'est le début d'un exode de ces villes moyennes en direction en particulier de la capitale. Voilà.
2: Bien voilà pour ce regard sur cette grande guerre, hein, avec ces différents épisodes. Et puis donc la prochaine fois, je vous propose qu'on puisse avancer encore un petit peu dans l'histoire et
1: voilà,
2: étudier.
1: Bon, on va continuer avec les guerres, malheureusement.
2: Hélas, bah, c'était l'actualité de l'époque.
1: Exactement,
2: j'ai envie de dire.
1: Exactement.
2: Merci Monsieur Grasser, à très bientôt.
1: À très bientôt.

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2: Bérénice, ce n'est peut-être pas un personnage comme vous et moi. D'abord parce qu'au départ, c'est une fille de roi, donc une princesse, un personnage qui nous paraît peut-être assez lointain lorsque l'on appartient au commun peuple. Bérénice, c'est un joli nom puisque ça veut dire porteuse de victoire. Donc le papa et la maman devaient être très heureux de la naissance de cet enfant. Et elle a grandi donc dans la famille d'Hérode. Alors l'Hérode qui était son père, ce roi, c'est celui dont nous parlent les évangiles, qui a fait arrêter Jean-Baptiste, qui l'a fait condamner malgré lui un peu, puis après ça qui a vu comparaître Jésus devant lui au moment de la Passion. Donc c'était la fille de ce roi Hérode-là. Lorsqu'elle est devenue adulte, elle a épousé l'un de ses oncles, ce qui était assez courant dans ces familles royales, parce que les liens étaient importants pour maintenir le pouvoir de la famille. Et puis, une fois qu'elle a été veuve, parce que son mari finalement est mort assez tôt, elle s'est liée beaucoup à un de ses frères qui s'appelait le roi Agrippa et dont nous avons déjà parlé dans l'une de ses émissions. Et elle vivait finalement avec lui une relation qu'on pourrait dire incestueuse entre frères et sœurs. À cause de ça, le roi Agrippa n'avait pas très très bonne réputation. On en parle dans la Bible au moment où justement ce roi Agrippa va voir comparaître devant lui l'apôtre Paul. Rappelez-vous, Paul a consacré une grande partie de sa vie à voyager à travers le bassin méditerranéen pour répandre l'évangile, mais les Juifs étaient jaloux de lui, n'étaient pas d'accord avec sa théologie, avec sa façon de faire, et en particulier ils étaient très persuadés qu'il dénigrait la loi de Moïse en n'obligeant pas les païens qui devenaient chrétiens à se faire circoncire, et ils avaient acquis la conviction qu'il avait profané le temple de Jérusalem en y faisant entrer à ses côtés un chrétien originaire de Grèce et qui n'était pas circoncis. Paul avait dit « Non, ce n'est pas vrai, je ne suis jamais entré dans le temple avec ce personnage. » Toujours est-il qu'ils l'ont fait arrêter, et que c'est lorsque Paul était emprisonné dans la ville de Césarée qu'un jour Agrippa et Bérénice sont passés par là et que le procurateur romain, Félix, a proposé de faire une confrontation entre Paul et ce roi et sa sœur Bérénice. Et c'est là que Bérénice a entendu Paul raconter son histoire, expliquer comment il était devenu chrétien, comment il avait servi le Christ dans ses voyages, et interpeller son compagnon de frère, Agrippa, en lui disant qu'il connaît les prophètes et qu'il doit savoir que tout ce qu'il dit est vrai. Agrippa avait répondu « Mais pour un peu, tu vas me persuader de devenir chrétien ?» On n'a pas de réaction de Bérénice à cette confrontation. Ce que l'on sait, c'est qu'un peu plus tard, on retrouve Bérénice dans l'histoire d'Israël lorsqu'il y eut la grande révolte des Juifs contre l'Empire romain dans les années 66 à 70. Elle a essayé à la fois de calmer les Juifs, de leur dire doucement, doucement, et en même temps, elle a essayé de calmer les Romains qui menaient une répression très dure. Et c'est dans cette période-là qu'on dit qu'elle est tombée amoureuse du général romain Titus, qui plus tard allait être empereur lui-même, et donc que la littérature s'est emparée de ce personnage qui n'a jamais pu épouser Titus, qui a été évacué par lui, écarté, et qui est mort un peu plus tard incognito. Et la littérature française s'est beaucoup intéressée à ça. Corneille a écrit Tite et Bérénice, et puis après ça Racine a écrit sa fameuse tragédie Bérénice. On trouve la mention de Bérénice dans la Bible, dans le livre des Actes des Apôtres, au chapitre 25 et au chapitre 26. «
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1: Il suffit d'une minute. Jean-Jacques, en votre compagnie.
2: À la maternité, les dames contentes parlent. Et elles parlent agréablement. Du côté des bébés, par contre, ça hurle. Les bébés ont beau être très mignons, on ne peut pas s'empêcher de trouver que passer du cri à la parole, c'est un des beaux progrès que l'homme réalise dans sa vie. On sait bien que la parole ne vaut pas toujours grand-chose, mais tout de même, des hurlements du bébé qui réclame sa tétée à la voix de l'homme qui dira « Puis-je vous demander de me passer le pain ?» Il y aura un chemin parcouru et un beau chemin. De la première technique donnée à l'être humain, le cri, il est normal, il est souhaitable que nous passions à la parole. C'est la technique de l'intelligence et du cœur et de l'esprit. Dieu nous a parlé par son Fils. Dieu n'est pas venu crier parmi nous, il est venu parler. La parole n'est pas seulement supérieure au cri, elle est proprement divine. Pourquoi est-ce que nous crions encore tant ?

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2: À propos, saviez-vous que l'on peut créer un coin lecture chez soi? Pour ceux et celles qui n'y auraient pas encore pensé, il est tout à fait possible de créer un petit coin lecture chez soi. Pour ceux qui ont de grandes surfaces, il peut même y en avoir plusieurs. Alors que faut-il pour qu'un coin devienne sympa et attire à la lecture? Tout d'abord, il doit être lumineux, soit près d'une fenêtre pour bénéficier de la lumière naturelle, soit avec une lampe qui diffuse une bonne luminosité. Cependant, faites attention à ce que la lumière ne soit pas froide ou blafarde. L'ambiance qu'elle va créer est très importante et contribuera à se sentir bien. Le lieu doit également être confortable. Fauteuils, coussins, matelas, tapis sont les bienvenus. Le confort dépend également de la température ambiante, ni trop chaude, ni trop froide. Un plaid ou un petit ventilateur, selon la saison et l'exposition, peut augmenter le bien-être. Une table ou une étagère permettra de poser quelques livres à lire ou en cours de lecture. Certains lecteurs aiment prendre des notes. Alors, pensez à laisser un calepin et quelques crayons. Les plus jeunes aimeront peut-être lire et colorier. N'hésitez pas à mettre un tableau pour afficher, partager la phrase du jour, un nouveau mot que vous avez découvert, une référence à retrouver plus tard après la lecture en cours. Le coin lecture doit être tranquille et isolé. Pour ce faire, il peut être dans un coin reculé ou tout simplement séparé par un meuble étagère, quelques plantes vertes ou un paravent. Ce mur pourra faire office d'étagère, de suspension aux origamis confectionnés lors de temps calme suite à une belle lecture ou encore une invitation à méditer les paroles lues. Pour cela, évitez de le placer sur un lieu de passage, bien sûr, il gênera autant le passant que le lecteur. On pourrait y être seul ou à plusieurs, mais dans le calme respectueux afin que chacun vaque à sa lecture sans être dérangé. Si l'envie de parler ou de bouger est là, alors on sort de son coin calme pour jouer dehors, papoter autour d'un bon thé dans la cuisine ou le salon. Ce peut être aussi le coin des surprises avec les derniers achats ou emprunts à la bibliothèque. Une BD, un livre d'images, un roman, un magazine, un livre de haïkus ou tout autre livre. C'est l'occasion de découvrir les intérêts des uns et des autres, des sujets nouveaux, voire inconnus. Alors, bien sûr, cet espace peut très vite devenir fécond en propositions et en décorations selon la saison, l'humeur, les lectures. Il ne manquera en tous les cas pas de venir bousculer les discussions autour du repas. À vos bonnes idées et vive la lecture.
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4: L'essentiel de l'actualité, les premiers rapatriements des passagers du bateau de croisière MV Ondius, touché par un foyer d'antivirus, vont débuter dimanche depuis Tenerife aux Canaries. Le navire ne pourra par contre pas accoster au port. Des transferts par avion vers les pays d'origine des voyageurs sont prévus dans la journée. Dans le Nord, le maire de Oisy a été agressé ce vendredi en marge des commémorations du 8 mai. Selon les autorités, un homme lui a porté un coup au visage à la fin de la cérémonie, alors que les élus revenaient en mairie pour une réception. L'agresseur présumé a été immédiatement interpellé et placé en garde à vue. En Allemagne, une prise d'otage dans une banque qui s'est achevée sans faire de blessés. Deux personnes retenues dans la salle des coffres ont été libérées indemnes par la police. Les suspects ont réussi à prendre la fuite avant l'intervention des forces de l'ordre. Un important dispositif avait été déployé sur place avec des agents armés et des unités spécialisées. Une enquête est désormais ouverte pour retrouver les auteurs. Et puis, un projet pour intégrer l'e-sport à l'école. Matignon a validé une stratégie pour développer l'e-sport entre 2026 et 2030. Des ateliers de jeux vidéo compétitifs pourraient être proposés dans certains établissements. Mais le ministère de la Santé et des spécialistes des addictions s'inquiètent des risques pour les jeunes, notamment la dépendance aux écrans, les troubles du sommeil ou encore la sédentarité.
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0: Et bienvenue dans cette nouvelle émission de notre série consacrée à l'histoire des Vosges et l'histoire d'Épinal. Durant ces prochaines minutes, nous serons bien entendu en compagnie de Jacques Grasser, qui est notre invité. Bonjour Jacques Grasser.
1: Bonjour.
0: Je rappelle que vous êtes agrégé d'histoire. Vous nous accompagnez pour parler d'histoire, histoire des Vosges et histoire d'Épinal pour cette série. Et avec vous, nous parlons de la Grande Guerre. Nous en sommes arrivés à peu près à la fin. On entend souvent dans les livres d'histoire des guerres comme Verdun ou autres. On a vraiment le sentiment que l'armée française ou même américaine n'est jamais allé au-delà de la frontière, n'est jamais passé sur le territoire allemand. Qu'en est-il ?
1: Alors, effectivement, l'armée française n'ira sur le territoire allemand qu'après l'armistice et le traité de Versailles, puisqu'il va y avoir une occupation de territoire allemand. Deux fois de suite, d'ailleurs, il va y avoir une première avancée des troupes allemandes en Allemagne, avec les Américains, d'ailleurs. Et puis, il y aura ensuite l'occupation de la Ruhr, un petit peu plus tard. Alors, les Français ont combattu en Allemagne. Puisque quand on parle du linge, par exemple, quand on parle de l'Hartmann-Fiederkopf, on est en Allemagne. C'est la raison pour laquelle, d'ailleurs, puisque l'Alsace est allemande depuis 40 ans. C'est là, et n'oublions pas qu'il y a quand même de nombreux Alsaciens qui ont combattu dans les troupes allemandes. Comme il y a des Alsaciens qui se sont évadés pour combattre dans les troupes françaises. On a des gens de la même famille qui sont face à face. Même si dans les deux armées, on a pris soin, dans un premier temps, de ne pas les mettre au contact. C'est-à-dire que, quoique c'est pas, même pas vrai pour le côté allemand, puisqu'on a des Alsaciens qui désertent dès les combats de mois d'août dans la vallée de Schirmeck, qui désertent pour se rendre prisonniers auprès des troupes françaises. Plusieurs centaines d'Alsaciens qui ont déserté pour venir se rendre aux troupes françaises. Mais dans un premier temps, c'est vrai que on a mis ces Alsaciens, on les a mis surtout, cantonnés dans les colonies françaises. Il fallait bien maintenir l'ordre aussi là-bas. Pendant qu'on faisait venir des troupes de tirailleurs d'Afrique du Nord, etc., on les remplaçait aussi, en particulier par des Alsaciens. De même que les Allemands ont surtout mis des Alsaciens sur le front russe. De toute façon, éviter effectivement la confrontation. Moi-même, mon grand-père était dans les troupes françaises, au 43e territorial d'Épinal. Il avait en face de lui ses cousins d'Alsace. C'est quand même des situations très compliquées. Donc, on combat bien en Allemagne, parce qu'on combat en Alsace. C'est la raison pour laquelle, d'ailleurs, les Allemands ont construit dans les Vosges des fortifications extrêmement solides, des casemates extrêmement solides en béton, en béton armé, parce qu'ils ne voulaient pas reculer sur le territoire allemand. Alors que les Français, tout à leur offensive à outrance, comme d'habitude, ont construit des abris beaucoup plus légers parce qu'on n'était pas destiné à rester là, mais on était destiné à aller chez l'adversaire. C'est deux tactiques complètement différentes que l'on voit encore très bien quand on va se balader dans les Hauts-de-Vosges. On voit très bien encore aujourd'hui les fortifications bétonnées allemandes qui restent un siècle après, qui restent encore quasiment intactes. Alors que les fortifications françaises, les abris français, on ne voit plus grand-chose parce que ça s'est écroulé, parce que c'était quelque chose de relativement modeste par rapport.
0: Et qui n'était pas prévu pour durer non plus.
1: Voilà.
0: Cet après-guerre, ensuite, que dire ? Une fois que la guerre se termine,
1: Il va y avoir un changement radical à Épinal. Il y a deux changements importants. Premier changement, la disparition de l'armée à Épinal. C'est-à-dire que dans un premier temps, après, évidemment, il y a des troupes qui reviennent.
0: Alors qu'Épinal était une place forte, une des quatre places fortes.
1: Mais elle ne l'est plus, en fait, en tant que telle, entre les deux guerres, puisqu'on va conserver simplement, on va continuer à garder les ouvrages qui restent propriété militaire. Mais en fait, dans la réalité, on va continuer à entretenir surtout les ouvrages qui avaient été modernisés. Fort d'Uxonnier, le fort des Adelphes, le fort de Longchamp, le fort de Dogneville, le fort de Desvillers. C'est ces forts-là qui vont être toujours en état de fonctionner et qui fonctionneront, effectivement, pour certains d'entre eux, en juin 1940. Mais on va avoir, je parlais de l'énorme garnison d'avant-guerre, on ne retrouvera jamais les effectifs, puisqu'on va continuer à travailler sur les Maginot. Mais ceci est une autre histoire. Et donc, on va déplacer les régiments du côté de l'Alsace, bien sûr, Moselle, etc., et non plus sur Épinal. Alors, il y aura quand même toujours de l'armée Épinal avait la Deuxième Guerre mondiale, mais c'est plus du tout dans les proportions qu'on a connues en 1914. Ça n'a strictement rien à voir. Donc ça, c'est le premier changement considérable, hein, parce qu'on est quand même passé d'une garnison de plus de 10 000 hommes pour à peu près 30 000 habitants à Épinal, à là, quelques régiments à la veille de la Deuxième Guerre mondiale. Donc c'est un changement complètement radical. Deuxième changement, bah, c'est le problème de la réaffectation, si j'ose dire, des usines, en particulier des usines textiles, des usines de coton alsaciennes, sur le territoire français. C'est-à-dire que le début de la crise du textile, ça démarre là, ça démarre juste après la Grande Guerre. Tout simplement parce qu'on va récupérer tout le potentiel de fabrication cotonnier d'Alsace, alors que la clientèle, elle, elle ne s'étend pas. Donc, on vous souvenez qu'on avait dit qu'on avait construit, les Alsaciens avaient construit des usines très modernes du côté français, d'ailleurs dans les Vosges, pour compenser, pour continuer à avoir le marché français. Et donc, en 1918, on récupère non seulement toujours ces usines-là, du côté français, mais on récupère tout le bassin alsacien. Donc, on a une surcapacité, une surproduction qui va apparaître très vite, et ça va être effectivement le début de la crise textile. Ça coïncide aussi avec les héritiers de la troisième génération de patrons. On dit souvent que la troisième génération, la première crée, la deuxième maintient, puis la troisième a des tendances à liquider. Voilà, ça c'est des changements très importants, on en reparlera, parce que je pense que l'entre-deux-guerres, on doit l'étudier avec la Deuxième Guerre mondiale. Mmh. Hein, je pense que c'est ça qui est important. Il y a un changement de mentalité, il y a un changement de climat, la ville va plus ou moins s'endormir, donc il faudra y revenir en parlant de la Deuxième Guerre mondiale.
2: Alors, pour conclure autour de ce bilan, la ville d'Épinal, les villes et villages des Vosges, au sortir de cette guerre, il faut aussi panser les blessures, il faut reconstruire.
1: Alors, il y a plusieurs choses. Bon, d'une part, il y a un tiers du département qui a été ravagé par la guerre. Hein, tout l'arrondissement de Saint-Dié a été ravagé par la guerre. En plus de ça, bon, comme partout, il y a eu tous les mobilisés avec un changement de mentalité, puisque c'est les femmes qui ont remplacé les hommes, hein, dans beaucoup de métiers. Il faut souligner aussi un gros traumatisme, aussi, parce que il y a des populations qui ont été occupées. Donc un tiers, un certain nombre de, je crois que c'est de l'ordre d'un peu plus d'une vingtaine de communes qui ont été occupées toute la durée de la guerre, hein, qui étaient en secteur allemand. Donc on n'en sort pas non plus intact, hein, des populations qui ont subi beaucoup de vexations, beaucoup de privations, hein, beaucoup de traumatismes, surtout au tout début de la guerre, hein, en 1914, après ça se calme un peu. Et puis donc ces communes menacées, ravagées au cours de la guerre, et puis les populations évacuées. On l'oublie souvent, mais parler des civils pendant la Grande Guerre, c'est aussi montrer des gens qui sont exilés. Hein, quand l'offensive allemande se développe à la fin du mois d'août 1914, à la suite des défaites françaises de Morhange, de Sarrebourg, de Charleroi, etc., les Allemands avancent, et donc on a toute des milliers de gens qui prennent la route, qui s'en vont à pied, avec des charrettes, entraînant quelquefois des bêtes avec eux, pour partir en exil, pour fuir l'arrivée des Allemands. Hein, c'est quelque chose de très spectaculaire. Dans le même temps, dans des places fortes comme Épinal, on évacue tout ce qu'on appelle les bouches inutiles, c'est-à-dire les femmes, les enfants, les vieillards, qui n'ont aucune utilité dans le corps tranché, sont évacués vers le sud de la France, le centre de la France, Massif central, vallée du Rhône, etc., où certains d'entre eux vont rester pendant les 4 ans, ne vont pas revenir, puisque s'ils revenaient, il faudrait les ravitailler. Hein, et donc la priorité, c'est l'armée. Par conséquent, vous avez pratiquement plus de la moitié près de la population civile qui a été évacuée. Dans l'autre moitié, bah, c'est essentiellement des militaires. Hein. Et puis, il reste quoi? Il reste gendarmerie, police, pompiers, et puis les cheminots, hein, pour faire fonctionner la gare. Voilà, ça, c'est les métiers utiles qu'on va garder. Puis, évidemment, le personnel dans les hôpitaux, médecins, infirmières, etc., puisque Épinal, ville de l'arrière, va devenir un énorme hôpital, en fait. Hein. Les blessés évacués du front tout proche viennent à Épinal. Alors, ce n'est pas seulement l'hôpital civil Saint-Maurice, l'hôpital Axo à Golbey, mais c'est aussi des hôpitaux qui sont ouverts dans des établissements scolaires, comme le lycée de garçons, comme l'institution Saint-Joseph. Hein, et même la préfecture va servir d'infirmerie à un certain moment. Hein. Donc tout ça, effectivement, avec des salles d'opération, avec des salles de convalescence, etc. etc. Hein, c'est aussi toute cette, tout ce mouvement de population qu'il faut avoir en tête. Hein. C'est à la fois l'arrivée des soldats, c'est le retour des blessés, les tués aussi, qui sont ramenés aussi vers Épinal progressivement pour former la nécropole nationale d'Épinal au cimetière Saint-Michel.
2: Et donc le retour des populations à partir de 1918 ?
1: Alors, le retour des populations, bah, certains ne reviendront pas, parce que d'abord, il y a eu des décès, hein, entre-temps, ma foi, la vie continue, hein, voilà. Et puis, étant donné que le début de cette crise industrielle dont je parlais, et puis la chute, effectivement, du marché à Épinal, puisque l'absence des soldats, hein, qui constituait quand même un marché important, va faire que des familles, ou les plus jeunes des familles, ne vont pas revenir ou vont revenir pour repartir ailleurs, faire des études, par exemple à Paris. C'est très net dans les milieux, en particulier les milieux industriels. Hein, on s'en va, c'est le début d'un exode de ces villes moyennes en direction en particulier de la capitale. Voilà.
2: Bien voilà pour ce regard sur cette grande guerre, hein, avec ces différents épisodes. Et puis donc, la prochaine fois, je vous propose qu'on puisse avancer encore un petit peu dans l'histoire et
1: voilà,
2: étudier l'entre-deux
1: guerres. On va continuer avec les guerres, malheureusement.
2: Et là, c'était l'actualité de l'époque,
1: exactement,
2: j'ai envie de dire.
1: Exactement.
2: Merci, monsieur Grasser. À très bientôt.
1: À très bientôt.

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2: L'essentiel de l'actualité, les premiers rapatriements des passagers du bateau de croisière MV Ondius, touché par un foyer d'antavirus, vont débuter dimanche depuis Tenerife aux Canaries. Le navire ne pourra par contre pas accoster au port. Des transferts par avion vers les pays d'origine des voyageurs sont prévus dans la journée. Dans le Nord, le maire de Oisy a été agressé ce vendredi en marge des commémorations du 8 mai. Selon les autorités, un homme lui a porté un coup au visage à la fin de la cérémonie, alors que les élus revenaient en mairie pour une réception. L'agresseur présumé a été immédiatement interpellé et placé en garde à vue. En Allemagne, une prise d'otage dans une banque qui s'est achevée sans faire de blessés. Deux personnes retenues dans la salle des coffres ont été libérées indemnes par la police. Les suspects ont réussi à prendre la fuite avant l'intervention des forces de l'ordre. Un important dispositif avait été déployé sur place avec des agents armés et des unités spécialisées. Une enquête est désormais ouverte pour retrouver les auteurs. Et puis, un projet pour intégrer l'e-sport à l'école. Matignon a validé une stratégie pour développer l'e-sport entre 2026 et 2030. Des ateliers de jeux vidéo compétitifs pourraient être proposés dans certains établissements. Mais le ministère de la Santé et des spécialistes des addictions s'inquiètent des risques pour les jeunes, notamment la dépendance aux écrans, les troubles du sommeil ou encore la sédentarité.
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1: Bienvenue dans ce bulletin météo. On s'intéresse au temps de ce samedi 9 mai, c'est le 129e jour de l'année et on souhaite une bonne fête à tous les Pacômes. La fiabilité de la situation est bonne. Au réveil, c'est un beau ciel bleu qui est annoncé. Il est accompagné de légers passages nuageux qui n'altèrent pas le beau temps. L'après-midi, les plaines restent ensoleillées, à l'inverse des reliefs placés sous une couche plus importante de nuages. Celle-ci pourrait lâcher quelques pluies. En fin de journée, les cumulus deviennent moins présents et laissent place à une nuit calme. Du côté des températures, elles remontent légèrement par rapport à la veille et affichent au réveil de 6 degrés en plaine à 8 degrés sur les massifs. Au plus fort de la journée, on attend 19 à Gérardmer, 22 à Épinal et jusqu'à 23 degrés pour les néocastriens. Enfin, pour le vent, il souffle faiblement de l'est sans dépasser les 25 km/h en pointe sur les hauteurs géromoises. Le lendemain, dimanche, la fiabilité de la situation reste bonne. Dès l'aube, le ciel sera couvert de nuages, malgré tout, cette couverture laissera passer de belles éclaircies par moment. En seconde partie de journée, le temps se gâtera sur tous les secteurs, la pluie sera présente dans tout le département et des foyers orageux feront leur apparition sur les hauteurs. Ces orages continueront dans la soirée avant de s'interrompre pour la nuit. Cependant, celle-ci sera pluvieuse sur toutes les zones. Pour les températures, au matin, elles seront plus douces qu'habituellement. Le mercure atteindra entre 10 et 11 degrés selon le secteur. L'après-midi, les maximales repartiront à la baisse. On attend des valeurs de 16 degrés sur les reliefs et de 18 degrés dans les plaines. Quant au vent, il soufflera assez fortement du sud-ouest avec des rafales jusqu'à 40 km/h sur les hauteurs vosgiennes. La tendance pour les jours à venir, la semaine prochaine s'annonce grise et maussade avec un temps qui n'a pas tendance à l'amélioration. Tout comme le thermomètre qui affichera des températures sous les 15 degrés. Le vent restera modéré avec des rafales comprises entre 35 et 40 km/h. D'ici là, vous retrouvez toute l'information météo sur notre site internet radiocristal.org.
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2: Nous sommes en compagnie de Sébastien Georges, directeur des Hautes Mines du Tillot. Et ensemble, on fait le point tout au long de l'année sur vos différentes animations. Les Hautes Mines, c'est de la visite, évidemment, mais pas que. Et pour l'occasion, vous organisez une journée spécifique, la Nuit de la Mine, le 23 mai prochain. On va revenir très rapidement sur la programmation. Mais avant d'en parler, est-ce que vous pouvez rappeler aussi en quelques phrases ce que c'est les Hautes Mines ?
3: Alors les Hautes Mines, finalement, c'est deux lieux, hein. C'est une partie muséographique et surtout, et j'ai envie de dire, c'est un site minier préservé, un site minier qui est exploité par les ducs de Lorraine entre le XVIe et le XVIIIe siècle et qui a permis aux ducs de produire du cuivre nécessaire pour la fabrication de canons, de monnaies et autres cloches.
2: Au XXIe siècle, c'est possible de les visiter grâce à votre site. Comment ça se passe? C'est ouvert toute l'année? Comment on fait pour les visiter?
3: Oui, c'est ouvert, on va dire, quasiment toute l'année. Hein. Les Hautes Mines ne connaissent que trois véritables jours de fermeture, le 1er mai, le 25 décembre et le 1er janvier. Mais sinon, tout au long de l'année, on peut visiter les Hautes Mines. Et le plus simple, toujours, eh bien, c'est de nous passer un petit coup de téléphone avant. La réservation peut être quand même à privilégier, surtout dans les périodes de forte fréquentation. Je pense entre autres aux vacances d'été qui s'approchent maintenant à grands pas.
2: On redonnera les coordonnées à la fin aussi également. Comme je le disais en tout début d'introduction, le 23 mai prochain, vous organisez un événement que vous faites chaque année qui s'appelle la Nuit de la Mine. Donc là, on sera en dehors des mines cette fois-ci, même si on pourra toujours les visiter. Mais qu'est-ce que vous avez organisé à cette occasion ?
3: Alors c'est vrai que la Nuit de la Mine, pour nous, c'est le gros événement qu'on propose chaque année en collaboration avec l'association Minérail. Et l'idée, finalement, c'est de faire revivre le village des mines tel qu'il pouvait être au XVIIe siècle. Et c'est l'occasion de présenter des savoir-faire aujourd'hui un petit peu disparus, donc savoir-faire et artisanat, alors autour de thèmes variés, hein, comme le métal, évidemment, avec de la réduction de minerais de fer, une fonte de bronze, des savoir-faire autour du bois, autour du feu. Donc ça permet vraiment de redécouvrir tout ça en le mêlant avec du théâtre et de la musique.
2: L'idée, c'est de s'imprégner un peu de cette époque, une sorte de mise en contexte.
3: C'est ça, c'est revivre l'ambiance un petit peu, replonger dans les siècles aujourd'hui qui nous séparent de l'activité minière. C'est un petit voyage dans le temps d'une soirée et même d'une nuit, j'ai envie de dire.
2: Est-ce qu'on pourra aussi visiter les mines de nuit à cette occasion ?
3: Oui, on pourra visiter les mines, effectivement. Des visites seront organisées qui permettront justement de découvrir la mine. Et la mine devrait être en musique également. On proposera une petite surprise musicale souterraine.
2: Si l'événement nous intéresse, comment on peut rentrer en contact avec vous? Quelles sont vos coordonnées?
3: Alors le mieux, donc, c'est de nous appeler, comme je le disais, donc au 03 29 25 03 33. Et puis on peut également nous envoyer un mail. Hein, donc on retrouve assez facilement une fiche de contact sur notre site internet en tapant Hautes Mines, voilà, sur le moteur de recherche préféré. Et ça permet de retrouver nos coordonnées, la façon de nous joindre et puis le programme détaillé également et de présenter aussi la restauration, hein, puisqu'on aura un petit menu 17e siècle qui sera proposé pour remplir les ventres affamés.
2: L'Office de tourisme de Bruyères-Vallon-des-Vosges propose son agenda des activités comme tous les mois. On s'intéresse au mois de mai cette fois-ci et nous sommes toujours en compagnie de Claire Bouilly pour en parler. Donc Claire, vous êtes la responsable communication au sein de cet office de tourisme. On a quelques activités pour ce mois de mai, par contre de belles activités et un beau programme avec une journée européenne particulière. Expliquez-nous.
4: Oui, la journée européenne ciblé sur les moulins et le patrimoine meunier, donc se déroulera le week-end de 16 et 17 mai, et ce sera l'occasion de découvrir, de visiter le moulin de Xamontaru. Xamontaru est une petite commune au sud

0: Donc, c'est à 14h30 au moulin de Xamontaru. Alors, bien sûr, la visite est payante, hein, c'est 7 euros par visiteur, mais ce n'est pas nécessaire de réserver.
1: On a une dernière activité hein, pour le mois de mai, un peu plus tard, avec une carte au trésor, une édition qui revient, un gros événement quand même.
0: Oui, tout à fait. C'est une manifestation qui est organisée conjointement entre la communauté de communes Bruyères-Vallon des Vosges et l'Office de tourisme, qui vise à promouvoir la biodiversité et aussi la mobilité douce, parce que c'est une animation qui est destinée uniquement aux VTTistes à partir de 10 ans. Donc, c'est une animation qui va se dérouler toute la journée en pleine nature. Les participants se verront remettre une cartographie avec une feuille de route. Donc là, il y aura des points à retrouver sur la carte. Donc il faudra se localiser sur la carte, aller sur différents points en VTT, trouver des panneaux, répondre à des énigmes. Donc voilà, une belle journée en perspective pour valoriser la pratique du cyclo de manière générale. Donc le point de rendez-vous, c'est à 9h30 à Docelles. Et donc il y a allez, une bonne vingtaine de kilomètres à parcourir sur cette journée-là. Il faudra effectivement peut-être apporter son pique-nique, bien qu'il y aura des stands de ravitaillement sur place. Et là, bien sûr, pour la bonne organisation de la journée, hein, il faut réserver auprès de l'Office de tourisme. Et bien sûr, on rappelle que cette animation est entièrement gratuite.
1: Alors justement, si on souhaite réserver ou se renseigner un peu plus, hein, sur ce qui se passe à Bruyères et aux alentours, comment on peut faire?
0: Alors, on peut nous contacter par téléphone, regardez bien sûr notre site internet tourisme-bruyères.com. Et pour réserver les animations en ligne, il est possible d'aller sur notre boutique dédiée, boutique.tourisme-bruyères.com.
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2: Bonjour à tous. Cette nouvelle crise au Parti Socialiste, le président du groupe PS à l'Assemblée, Boris Vallaud, quitte la direction du parti avec 24 de ses proches. Ils ne sont pas d'accord avec le premier secrétaire Olivier Faure autour de la stratégie sur la présidentielle 2027, notamment l'idée d'une primaire à gauche. Le maire de Oisiers dans le Nord a été agressé hier en marge des commémorations du 8 mai. Steve Banche a reçu un coup au visage et il participait à une réunion en mairie après la cérémonie. L'agresseur aurait déjà interpellé des élus la veille pour une question de logement. Il a été placé en garde à vue. Le Niger suspend plusieurs grands médias français et internationaux. La junte au pouvoir a annoncé l'arrêt immédiat de la diffusion de France 24, de RFI, de TV5 Monde, TF1 Info, l'AFP, Mediapart ou encore Jeune Afrique. Les autorités accusent en fait ces médias de diffuser des contenus qui peuvent mettre gravement en péril l'ordre public, fin de citation, mais aussi la stabilité du pays. Il y a de fortes tensions entre le Niger et les pays occidentaux depuis le coup d'état militaire de 2023. Réformer l'audiovisuel public français, c'est ce que veut le député Charles Alloncle. Il a rendu public son rapport cette semaine. Il compte économiser près d'1 milliard d'euros, c'est un quart du budget actuel, Julie Pierret.
3: Oui, et parmi les mesures phares, une réorganisation en profondeur des chaînes de télévision. Le rapport propose de fusionner France 2 et France 5 pour créer une grande chaîne de services publics, mais aussi de supprimer France 4 et certaines offres numériques destinées aux plus jeunes. Même logique côté radio avec la suppression envisagée de Move, la station tournée vers le rap. Sur le plan des économies, les jeux télé et le sport sont dans le viseur. Le rapport recommande de réduire fortement le budget des émissions de divertissement et de diminuer les dépenses liées aux droits sportifs, tout en conservant les grandes compétitions comme Roland-Garros ou le Tour de France. Autre point sensible, la gouvernance. Charles Alloncle propose que les dirigeants de l'audiovisuel public soient désormais nommés sur proposition du président de la République, puis validés ensuite par le Parlement.
2: Merci Julie. Et puis Lens jouera la prochaine Ligue des champions en football. Les 100 et or ont battu Nantes 1-0 hier soir en Ligue 1. Cette victoire assure la deuxième place du championnat au Lensois. En revanche, les Canaries ont officiellement été relégués en Ligue 2. Après cette défaite, voilà pour l'essentiel de l'actualité. Je vous souhaite une excellente journée à tous. Un bon long week-end.
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1: Bienvenue dans ce bulletin météo. On s'intéresse au temps de ce samedi 9 mai, c'est le 129e jour de l'année et on souhaite une bonne fête à tous les Pacômes. La fiabilité de la situation est bonne. Au réveil, c'est un beau ciel bleu qui est annoncé. Il est accompagné de légers passages nuageux qui n'altèrent pas le beau temps. L'après-midi, les plaines restent ensoleillées, à l'inverse des reliefs placés sous une couche plus importante de nuages. Celle-ci pourrait lâcher quelques pluies. En fin de journée, les cumulus deviennent moins présents et laissent place à une nuit calme. Du côté des températures, elles remontent légèrement par rapport à la veille et affichent au réveil de 6 degrés en plaine à 8 degrés sur les massifs. Au plus fort de la journée, on attend 19 à Gérardmer, 22 à Épinal et jusqu'à 23 degrés pour les néocastriens. Enfin, pour le vent, il souffle faiblement de l'est sans dépasser les 25 km/h en pointe sur les hauteurs géromoises. Le lendemain, dimanche, la fiabilité de la situation reste bonne. Dès l'aube, le ciel sera couvert de nuages, malgré tout, cette couverture laissera passer de belles éclaircies par moment. En seconde partie de journée, le temps se gâtera sur tous les secteurs, la pluie sera présente dans tout le département et des foyers orageux feront leur apparition sur les hauteurs. Ces orages continueront dans la soirée avant de s'interrompre pour la nuit. Cependant, celle-ci sera pluvieuse sur toutes les zones. Pour les températures, au matin, elles seront plus douces qu'habituellement. Le mercure atteindra entre 10 et 11 degrés selon le secteur. L'après-midi, les maximales repartiront à la baisse. On attend des valeurs de 16 degrés sur les reliefs et de 18 degrés dans les plaines. Quant au vent, il soufflera assez fortement du sud-ouest avec des rafales jusqu'à 40 km/h sur les hauteurs vosgiennes. La tendance pour les jours à venir, la semaine prochaine s'annonce grise et maussade avec un temps qui n'a pas tendance à l'amélioration. Tout comme le thermomètre qui affichera des températures sous les 15 degrés. Le vent restera modéré avec des rafales comprises entre 35 et 40 km/h. D'ici là, vous retrouvez toute l'information météo sur notre site internet radiocristal.org.
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2: Comme chaque mois, la médialudothèque de Gérard May Haute-Vosges a une programmation. On retrouve différents types d'activités avec aussi parfois des nouveautés. Pour en parler, nous sommes en présence de Arnaud Schilling. Arnaud, vous êtes le responsable de l'espace adulte au sein de cette médialudothèque du Tilleul, Gérard May. Et avec vous, on reprend ensemble toute la programmation du mois de mai. Et comme premier événement, on a une exposition qui débute à partir du 13 également.
3: Dans le cadre du Festival du Livre de Jeunesse, Éclat de Lire, animé par les éditions du Pourquoi Pas, en collaboration avec nous, l'exposition porte sur cette maison d'édition pas comme les autres, fruit d'une collaboration entre l'École supérieure d'art de Lorraine et la Ligue de l'enseignement des Vosges, et qui a publié 97 ouvrages destinés à la jeunesse. Venez découvrir un petit peu les illustrations et l'histoire de cette maison d'édition du 13 mai au 6 juin à l'espace adulte premier étage de la médiathèque.
2: Le même jour auquel débute l'exposition, on pourra aussi se balader avec de la lecture.
3: Voilà, toujours dans le cadre du festival Éclat de Lire, une petite balade lecture au fil de l'eau, à partir de 6 ans sur inscription gratuite, le mercredi 13 mai, effectivement, à 14h30, départ à Grange-aux-Monzay, Paul Simone Veil.
2: Dans le week-end, on a un atelier d'écriture.
3: Atelier d'écriture consacré à des cartes de la fraternité. Vous pouvez rédiger votre carte en choisissant un sujet d'actualité qui vous touche et la carte est ensuite envoyée à un inconnu qui répondra peut-être. Voilà, c'est pour les enfants à partir de 8 ans, les enfants qui aiment à écrire ou qui souhaitent un petit peu s'amuser, le samedi 16 mai à 14h30 à l'espace jeunesse au deuxième étage, sur inscription gratuite.
2: Sur la semaine d'après, on reprend un peu le même concept.
3: Oui, on est toujours dans le cadre du festival Éclat de Lire, donc balade lecture forestière, le 20 mai à 14h30, départ à la mairie de Liézet, cette fois-ci une balade lecture sous le couvert des arbres, à partir de 6 ans, inscription toujours gratuite.
2: On a une animation aussi, cette fois-ci un peu plus particulière, le mercredi 20.
3: C'est pour fêter un petit peu le printemps. On va animer la Grainothèque. Grainothèque qui a été conçue par le Conseil municipal des jeunes de Gérard May. Et on va proposer dans ce cadre-là plusieurs petites activités bricolage, un peu sur le thème du printemps. C'est en entrée libre, mercredi 20 mai à 14h à la ludothèque au deuxième étage.
2: Alors Arnaud, si on a des questions ou si on souhaite avoir plus d'informations sur ce que vous faites au niveau de votre agenda culturel, comment on peut se renseigner ?
3: Vous pouvez nous appeler au 03 29 63 00 70 et toutes les infos sont sur notre site internet medialudothèque.ccghv.fr.
2: Comme chaque mois, la MCL de Gérard May a un programme des animations. On s'intéresse au mois de mai cette fois-ci et nous sommes encore en compagnie de Natacha Mendes. Donc Natacha, vous êtes la responsable communication au sein de cette maison de la culture et des loisirs. Donc on a un atelier floral, donc une activité plus classique au sein de la MCL.
4: Exactement, donc on va bientôt terminer la saison, puisqu'au mois de juin, en général, les activités à la MCL se terminent. L'art floral revient, l'atelier floral, qui sera le mardi 19 mai de 17h à 19h. Donc c'est 35€ la séance, plus l'adhésion à la MCL, pour ceux qui ne sont pas adhérents. Et l'idée est de faire une composition de fleurs séchées pour le mois de mai. Il faut s'inscrire donc à l'accueil, à contact@mclgermay.fr, ou vous pouvez nous appeler au 03 29 63 11 4.
2: Quelques jours plus tard, une autre thématique, en tout cas un moment musical que vous proposez.
4: Oui, on a Petit K qui va venir à la MCL avec une première partie. C'est Jem Lorca qui a 19 ans qui donc démarre concert. Ensuite Petit K, donc c'est le samedi 23 mai à 20h30 à la MCL. Les tarifs, c'est 10€ pour les adultes et 5€ pour les enfants de moins de 12 ans. Ne tardez pas à réserver parce qu'on a déjà beaucoup de places qui sont été vendues.
2: On passe cette fois-ci au 28 mai, on a des événements, des activités qui vont s'enchaîner dans les jours à venir. En tout cas, on débutera par le Repère Café en cette journée.
4: Oui, exactement. On a une dernière semaine de mois de mai où tous les jours, il y aura des activités. Donc, on retrouve le Ripper Café qu'on a tous les 2 mois à la MCL. Donc, c'est gratuit. C'est le jeudi 28 mai de 17h à 20h. Il faut juste s'inscrire en amont pour venir participer au Ripper Café. C'est pour les adultes. C'est un accès libre. Et l'idée, donc, c'est de réparer toutes sortes de choses. Même si on ne sait pas réparer, on peut venir pour échanger et apprendre à faire des réparations.
2: Donc comme vous l'avez dit, tous les jours des activités, donc le 29 cette fois-ci, l'atelier bien-être pour mesdames qui revient.
4: Voilà, on a un atelier à destination des femmes. La thématique de ce mois de mai sera une escale au Japon à la découverte de l'ikigai. Ça sera le vendredi 29 mai de 18h à 20h à la MCL, avec un premier tarif à 7,50€ par personne pour le code A, jusqu'à 17,50€ pour le code E par adulte. C'est toujours le même principe chez nous. Il faut donc s'inscrire avant le vendredi 29 mai pour pouvoir participer à l'atelier.
2: La MCL, c'est bien évidemment du cinéma également. Si on souhaite avoir toute la programmation complète des séances de cinéma aussi, comment on peut faire où on se renseigne?
4: On est présent sur tous les réseaux sociaux, Facebook, Instagram, où vous retrouvez tous nos événements, toute la programmation. Également sur notre site internet mclgérardmer.fr qui est en train de se refaire une peau neuve. Il est tout beau, tout neuf. Et puis sinon, vous pouvez contacter l'accueil qui est ouverte du lundi au vendredi de 14h à 20h30, sauf les jours fériés, au 03 29 63 11 96 ou par mail à contact@mclgérardmer.fr.
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2: Bonjour à tous, j'espère que vous allez bien, que vous avez passé une excellente semaine, comme la mienne. Aujourd'hui, on va aborder le texte de l'adoration de Dieu. On va aborder ce thème avec le pasteur Élise Lazarus. Bonjour Élise, comment vas-tu ?
3: Bonjour Nafi, je vais très bien, merci.
2: Bien, avec ce super temps ?
3: Oui, ça fait du bien.
2: Et beaucoup avec bien. Le pasteur Camille Gétraud. Comment vas-tu ?
4: Coucou, bah, je profite de ce beau soleil pour retrouver des couleurs, je suis heureux. J'étais un peu palo.
2: Oh oui, ça se voit, ça se voit. Aujourd'hui, on va parler d'adoration, d'adorer le Créateur. Je ne sais pas si vous avez déjà vu une publicité, je ne vais pas citer qui, mais c'est un jeune homme qui passe et il se prend pour Superman et il met sa main comme ça, en avant. Il met bien sa main en avant et il admire énormément tous les gestes qu'il fait parce qu'il a vu un super-héros faire ça et il se croit pour ce super-héros. Et à un moment donné, il y a une jeune fille qui va se faire écraser et il y croit tellement, il adore tellement ce super-héros qu'il met sa main en avant pour dire à la voiture de s'arrêter. Et la voiture, évidemment, s'arrête. Hein, même hasard, pas hasard, je ne sais pas. Mais la voiture s'arrête. Ça me fait rire. Jusqu'où l'émerveillement peut aller. Et aujourd'hui, on va parler des psaumes. Il y a beaucoup d'adoration dans les psaumes. Je ne sais pas si c'est 100% de l'adoration ou pas, mais on va parler d'un personnage qui s'appelle David. Est-ce que tu pourrais nous dire qui est David ?
4: David était donc un berger. Un petit berger, huitième de sa fratrie, fils d'Isaïe. Et d'accord. C'est quelqu'un qui aimait tellement Dieu, qui a servi Dieu avec tellement de fidélité, qu'il a fini par devenir le roi d'Israël. Mais non sans passer par un certain nombre de galères et de joies, et des hauts et des bas. Et puis souvent, quand il avait un haut, il écrivait un psaume, une chanson, une poésie. Et quand il avait un bas, il écrivait un psaume un peu... Voilà, une complainte, quoi, si on pourrait dire en vieux français, un chant où il exprime sa galère, quoi.
2: Cette complainte peut rester admirative.
4: Alors, quand c'est une complainte, c'est plutôt négatif, mais quand c'est un psaume, un chant de louange, ça peut être très, très beau. Il en a fait des magnifiques.
2: D'accord. Alors, Élise, s'il te plaît, est-ce que tu peux me lire le psaume 139, le verset 13 à 14 ?
3: D'accord.
2: S'il te plaît.
3: Alors, c'est toi qui as créé ma conscience. C'est toi qui m'as tissé dans le ventre de ma mère. Seigneur, je te dis merci parce que tu m'as créé. Oui, mon corps est étonnant et très beau. Ce que tu fais est magnifique, je le reconnais.
2: Alors, je suis désolée, je vais être très sectaire, mais pour les femmes qui ont porté la vie, elles se rendent compte à quel point c'est magnifique la création. Elles l'ont portée, donc quand on leur met leur enfant sur elles, elles doivent se dire « Waouh, c'est moi qui ai fait ça !» Un tel émerveillement. Et qu'est-ce qui émerveille David dans ce psaume ?
3: Je pense qu'il y a plein de choses qui l'émerveillent. En effet, il y a le fait, juste la vie, quand on y pense, c'est fou.
2: Ouais.
3: De rien, avec deux personnes différentes, on crée une nouvelle vie complètement indépendante. C'est un principe extraordinaire. Mais je pense que David, il est aussi en train d'admirer... On dit que David, il était très beau, donc peut-être qu'il est en train de se faire un petit trip. Je suis quand même pas mal.
4: Je le vaux bien.
3: Je suis BG, oui. Mais je crois que ça va plus loin que ça. Il n'est pas juste en train de dire « Ah, je suis beau ». Il est en train de dire « Mais le corps humain, c'est quand même incroyable quand on y pense que le corps humain est capable de faire. »
2: Ah oui.
3: C'est fou de se dire, par exemple, que le cœur, les cellules du cœur qui battent ensemble... Comment, à quel moment elles vont commencer toutes d'un seul à battre tout le temps ensemble ? Comment est-ce que on prend un bébé ? Comment est-ce que des cellules qui au départ sont entre les doigts savent qu'elles doivent disparaître et pas être remplacées pour que les doigts puissent être séparés ? Enfin, tellement de choses incroyables dans le corps. Moi, je crois que c'est ça qu'il est en train de dire, David. C'est oh, quand même. C'est fou ce que Dieu a fait, cette machine du corps humain. quel point elle est perfectionnée.
2: D'ailleurs, Jethro, j'aimerais que tu réagisses à ce que je vais te dire. Est-ce que tu sais que le corps humain peut réagir de façon positive ou négative, réagir très très mal, peut développer des cancers juste parce qu'il n'est pas en phase avec ce qu'il vit, par exemple?
4: Alors ça, c'est quelque chose qui intrigue les médecins, qui ont même donné lieu à ce qu'on appelle l'effet placebo, qui est un effet extrêmement efficace parce qu'il va quelque part solliciter des ressources dans la tête. Et quelque part, quand le cerveau croit que le corps va mieux ou qu'un médicament est puissant, ben, quelque part, il met en place quelque chose. On ne sait pas exactement le quoi et le pourquoi, ni le comment, mais il fait quelque chose. Et il y a toute une partie du corps humain qu'on connaît assez bien, hein. Et puis, il y a encore plus de choses qu'on ne comprend pas et qu'on ne connaît pas. Et je crois que c'est important aussi bien de savoir plein de choses sur le corps humain que de se rendre compte de tout ce qu'on n'a pas encore maîtrisé, tout ce qu'on ne connaît pas, parce que finalement, ben, c'est émerveillant. Aussi bien de savoir comment ça fonctionne que de se dire, tiens, il y a un effet placebo, le cerveau est capable de générer de la maladie en fonction, ou de la guérison en fonction de ce qu'il croit. Et donc, il y a toute une machinerie extraordinaire et complexe à découvrir. Et David est dans l'émerveillement. Je pense qu'on est tous qu'on prend le temps de regarder le corps humain.
2: Mais vous savez, moi, il y a une chose qui me fait peur. Ça ne fait pas peur à tout le monde, mais la fin du monde, l'apocalypse, ça me fait peur. Parfois, j'y pense et je me dis, est-ce que c'est quelque chose qu'on peut éviter? Est-ce que c'est quelque chose qu'on ne peut pas éviter? La Bible l'a écrit, donc on sait que ça arrivera. Mais je suis le genre de personne, des fois je dis, faites attention à la planète, arrêtez de jeter vos papiers par terre, ou des choses comme ça. Et est-ce qu'on peut dire que l'apocalypse, c'est le jugement de Dieu qui arrive, et dans quelles conditions il arrive? Élise, est-ce que tu peux m'expliquer ça, s'il te plaît?
3: Ben, tu vois, on parlait de David, justement, qui s'émerveille. Il s'émerveille de lui, mais il s'émerveille du fait que Dieu a créé les choses, des choses belles, oui, des choses bonnes. Et la Bible, en effet, dans l'apocalypse, entre autres, dit que Dieu va juger de façon sévère et va détruire ceux qui détruisent la terre. Alors, détruire la terre, c'est pas j'ai jeté mon papier et je suis partie. C'est pas cool, hein, faites pas ça. Mais il y a des gens qui, par amour de l'argent ou du pouvoir, tuent la terre, le savent, et disent, j'en ai rien à faire. Demain, moi, je serai plus là. La suite, je m'en fiche. T'as des gens qui déforestent l'Amazonie. Je parle même pas des ouvriers qui sont là, qui se disent « faut que je mange ce soir, faut que je donne à manger aux enfants, j'ai pas le choix ». Je parle des compagnies qui savent que c'est en train de tuer demain, mais qui disent « les gens qui essayent de créer des forages dans certains endroits sous l'eau, alors qu'on sait qu'il faut absolument protéger ça, parce que si on y touche, c'est tout l'écosystème qui va mourir ». Tu as des choses mises en place, mais quand on y pense, on fait, mais faut être taré pour vouloir aller jusqu'à là, sachant qu'on se condamne tous à mourir. Et je crois que l'Apocalypse dit, faites attention les humains, vous êtes partis dans un système où, ben, je pense à aujourd'hui, je pense à mon confort, je veux avoir mon nouveau téléphone et le changer tous les 2 ans, tant pis pour la batterie de lithium et tant pis pour les enfants qui doivent aller dans les mines pour les chercher et qui en meurent. J'ai besoin d'un téléphone, c'est difficile de s'en passer, mais est-ce que j'ai besoin de le changer tous les 6 mois? Enfin voilà, on est passé dans ce système où c'est moi, maintenant, tout de suite, je veux que ma vie soit facile, et tant pis pour les conséquences. Et je crois que c'est ça où Dieu dit, j'ai fait un monde tellement beau, tellement merveilleux, vous n'avez pas de respect pour lui. Vous n'avez même pas de respect pour la vie des autres humains. Il va falloir rendre des comptes à un moment.
2: J'ai trop une petite question. Si je te dis chrétien et écolo, à quoi ça te fait penser de prime abord?
4: Ben justement à l'Apocalypse. Parce que souvent, on voit l'Apocalypse, et même le christianisme historique a prêché l'Apocalypse, comme le moment où Dieu va se déchaîner, il va se lâcher, il va lancer les catastrophes, les calamités sur les méchants. Au final, l'Apocalypse, ça veut juste dire la révélation. Et comme David, on est émerveillé devant non seulement notre corps, mais devant la nature, devant le monde, devant la complexité, comme le disait Élise, des écosystèmes. La beauté des écosystèmes, c'est magique. C'est magique. La communication des plantes entre elles, c'est absolument fantastique. C'est mind-blowing, ça m'explose le cerveau, c'est fantastique. C'est fantastique. Quand on commence à mesurer à quel point notre monde est beau, et merveilleux, et rare, et précieux, on en prend soin. On en prend soin. Et c'est une culture qui se développe. Ce n'est pas forcément spontané. Moi, personnellement, ma culture écologique, elle se développe petit à petit. Je prends moins la voiture. Enfin, je fais des petites choses, même ce que je jette. Je trie. Enfin, je commence à faire attention, mais avant, j'étais pas aussi... Bref, ça se travaille. Pour être très court, ça se travaille. Et quand on dit qu'on croit dans un créateur, si on crache sur la création, il y a une contradiction. Si je dis que j'aime bien Nafi, mais que je dis du mal de toi, il y a une contradiction.
2: Ah oui.
4: Non, je ne dirai jamais de mal de toi, Nafi. J'espère. Eh bien, c'est ça. Comment est-ce qu'on peut être chrétien et croire qu'il y a un créateur, même si on est chrétien créationniste, littéraliste ou créationniste, évolutionniste, peu importe. Mais si on croit qu'il y a un créateur, on prend soin de la création.
2: Élise, est-ce que tu penses que le chrétien a des moyens de mettre en place pour lui, pour son foyer et pour les personnes qui l'entourent, à vivre mieux avec moins?
3: En fait, tu as des choses que tu peux mettre en place, je ne dirais pas facilement, parce que ce n'est jamais facile, de faire un sacrifice sur le confort. D'enlever... Aujourd'hui, on a des choses très, très faciles pour avoir tout ce qu'on veut très vite. Et ça demande un effort de se dire, ben, non, je ne vais pas utiliser ça. Par exemple, il y a des essayer. Tu veux des exemples précis? Ça peut être plutôt essayer de consommer des fruits et des légumes de saison. Je réinvente pas la roue, hein. Même l'État le dit. Après, je dis pas qu'il faut jamais se prendre une petite mangue. Le but c'est pas non plus d'être toujours dans le triste et l'austérité, mais de se dire ben pas toutes les semaines quoi. Il y a privilégier des objets qui viennent du surplace, de l'artisanat local.
2: Ah, oui.
3: Par exemple, tu vois, moi, j'ai un petit chien avec qui je fais de l'éducation et je voulais trouver des espèces de petites salières en métal pour quelque chose, pour faire de l'éducation avec ça. J'avais besoin de ça, de choses très précises. J'ai essayé de chercher du surplace, j'ai eu du mal à trouver. Et à un moment, je suis allée sur la facilité, j'ai fait de la commande par Internet et je l'ai fait venir de loin. Et je me suis dit... Est-ce que vraiment j'ai bien fait? Il y a un impact de faire venir de loin. Ça se discute, mais voilà, je me suis dit, ben, j'aurais peut-être mieux fait de prendre du local. Donc, il y a plein de petites choses qu'on peut mettre en place, mais faut en avoir envie, il faut être convaincu et pas le prendre comme une souffrance. Et puis, ben, parfois, on fait des erreurs, on se trompe, mais voilà, bien donc consommer local, chercher de l'artisanat. Ne pas acheter, on n'a pas besoin d'avoir 200 vêtements. On peut avoir quelques pièces, ce qu'on appelle des pièces fortes, quelque chose d'un peu, des choses jolies, marquantes, et à côté, faire tourner, faire des assemblages différents. Et c'est pareil pour ce qu'on a à la maison en appareil électronique. On n'est pas toujours obligé de racheter. On peut essayer de remplacer, de prendre pas forcément du neuf. Ça se développe beaucoup. Aujourd'hui, il y a des moyens... Si on a envie de faire un petit pas en plus, ça demande un peu d'effort. Mais ce n'est pas impossible à faire.
2: Merci. Jétro, la consommation, c'est bien. Mais est-ce qu'il ne serait pas mieux de surconsommer des bons moments avec son entourage, des amis, partager des vrais moments de qualité? J'ai travaillé pour le Danemark. Et en fait, chez eux, c'est très, très épuré. Ils ont tous 7 poubelles chez eux, mais c'est très épuré parce que ce n'est pas ce qu'ils privilégient, en fait. Et ils ont un système où vraiment, ils se tournent vers l'autre. Du coup, est-ce que tous les Danois sont chrétiens? Je ne suis pas sûre, mais...
4: Ouais, il y a l'intelligence de niveau 1 et l'intelligence de niveau 2. L'intelligence de niveau 1, c'est « il faut que je me brosse les dents, sinon je vais avoir des caries ». Tout le monde le sait. L'intelligence au niveau 2, c'est « bon sang, je ne me suis pas brossé les dents, j'ai une carie et à la douleur. » Et là, d'un seul coup, j'ai une conscience et j'ai une compréhension profonde de ce qui est en train de m'arriver. Là, c'est pareil avec l'écologie. Tu vois, l'intelligence au niveau 1, c'est « il faut faire attention, il faut sauver la planète, il ne faut pas polluer, etc. » Et puis, tu as l'intelligence au niveau 2, qui est « je suis sur les gorges du Verdon l'année dernière, et puis le Verdon est à sec, on ne peut plus aller dedans. » Il est à sec, quasiment. Et d'un seul coup, tu commences à mesurer vraiment ce qui est en train de se passer, ce qui est en train d'arriver vraiment. On est en train d'assister à un effondrement du vivant,
2: oui.
4: à un réchauffement climatique catastrophique. Et même pour moi, sincèrement, c'est essentiellement de l'intelligence de niveau 1. Ça reste un petit peu théorique parce que finalement, j'ai toujours l'eau dans mon robinet, j'ai toujours les supermarchés qui sont achalandés. L'idéal, ce serait de faire évoluer notre conscience comme tes amis danois pour ne pas avoir besoin d'en arriver à l'intelligence de niveau 2, celle qui arrive quand on est en plein dans la catastrophe et qu'il y a les morts par millions et puis des catastrophes à n'en plus finir.
2: Je pense que c'est possible parce que les pays africains, certains pays africains, j'ai vu un reportage la semaine dernière, refusent aujourd'hui que des bateaux viennent être démantelés dans leur port.
4: Ça commence.
2: Parce qu'ils ont pris conscience.
4: Ça commence.
2: Que ben, finalement, on leur donnait.
3: Les poubelles.
2: Les poubelles.
4: Pour empoisonner, quoi. Un cadeau empoisonné.
2: C'est ça. Hein, c'est ça. On vous donne de l'argent, mais quelque part, derrière, il y aura tellement de conséquences
4: négative,
2: que vous n'allez même pas pouvoir en profiter. Ouais. Tout ça pour dire que David était émerveillé de cette planète et il en avait bien raison. Dieu a fait les choses parfaitement à un point où. Qui peut m'expliquer pourquoi la pomme est sucrée, pourquoi la mangue est sucrée
4: Arrête, j'ai faim.
3: T'as dit mangue, on a tous souri. Hein.
2: Mais tout a été fait parfaitement et personne ne pourra expliquer le pourquoi du comment. C'est vraiment un cadeau magnifique qu'il nous a fait. Merci à David de l'avoir écrit, de l'avoir immortalisé dans la Bible. Et maintenant, peut-être n'en tienne qu'à nous de prendre soin de ce qui nous a été légué, de cet héritage qu'on nous prête parce qu'on est censé le laisser à nos enfants. Donc, prenons soin au quotidien de tout ce qu'on nous a prêté. Je dis bien prêté. En tout cas, merci beaucoup pour ces éclaircissements. Merci beaucoup, Jethro. Merci d'avoir partagé ce moment avec nous. Je te souhaite de passer une excellente semaine.
4: À toi aussi, Nafi. Merci. À vous aussi, tout le monde.
2: Élise, merci beaucoup. Je te remercie. Merci pour ces textes bibliques. Et merci d'avoir pris le temps de répondre à mes questions. Très bonne semaine à toi.
3: Bonne semaine, tout le monde.
2: Je vous souhaite de passer une excellente semaine. Et puis, si vous êtes intéressés, on est également sur Instagram. Donc, allez faire un petit tour. Hein. Et je vous souhaite de passer une super journée. Au revoir.

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2: Madian. Madian est un terme hébreu qui veut dire dispute. Et c'est vrai que quand on se rappelle les mésaventures qu'il y a eu dans l'histoire entre le peuple d'Israël et le peuple de Madian, eh bien, il y a eu quelques disputes marquantes. Mais au départ, qui est l'ancêtre de ces Madianites? Eh bien, c'est un homme qui s'appelle Madian, et devinez qui est son père? Bien, son père, c'est tout simplement le patriarche Abraham, qui est lui-même l'ancêtre des Israélites. On nous raconte dans le livre de la Genèse que le patriarche Abraham, après le décès de sa femme Sarah, a épousé une autre femme qui s'appelait Ketura, et que avec cette autre femme, il a eu 5 fils. Et le troisième des 5 s'appelle Madian. Je ne sais pas si la situation était tendue entre Abraham et Ketura pour qu'il appelle cet enfant dispute, mais en tout cas, la vie des hommes et des femmes, des couples, et peut-être encore plus la vie dans les familles polygames, est souvent l'occasion de disputes, de difficultés. Tout n'est pas simple dans la vie humaine. Madian est donc un fils d'Abraham. Lui, à son tour, s'est marié et il a eu, lui aussi, 5 fils. Et ces 5 fils, eh bien, sont à l'origine de ce peuple qu'on appelle les Madianites. Le texte de la Genèse nous explique que Abraham, ne voulant pas que ses nouveaux enfants, fils de son épouse Ketura, hérite de toutes les promesses que Dieu avait faites pour Isaac, le fils de la promesse, le fils tout à fait spécial, non seulement qui était né de façon extraordinaire lorsque Sarah avait 90 ans et Abraham 100 ans, mais qui avait aussi été épargné de ce fameux sacrifice que Dieu lui avait demandé. Eh bien, Abraham a décidé que ses autres fils, les fils de Ketura, devaient partir et s'installer dans la péninsule arabique, dans le désert. Et aujourd'hui, géographiquement, eh bien, les traces des Madianites ont été retrouvées tout près du golfe d'Aqaba, au sud, en fait, du territoire des Édomites. Et c'est là, sans doute, qu'ont vécu la majorité des descendants d'Abraham par Madian. Et c'est à partir de là que quantité de Madianites sont venus parfois guerroyer avec les Israélites. Madian, dispute, mais personnage de la Bible, fils d'Abraham, que nous sommes tous invités à faire, à être aussi fils de celui qui est appelé le père des croyants. Alors, vous retrouverez mention de la naissance de Madian et aussi de ses propres enfants dans le livre de la Genèse au chapitre 25.
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pour chaque jour. Les magasins ont une vitrine, et nous aussi. Il y a une partie de notre vie qui est destinée à être vue, qui est faite pour le public. Mais les magasins qui ont une vitrine ont aussi une arrière-boutique. L'arrière-boutique, c'est tout autre chose que la vitrine. C'est encore plus important. Sur les rayons, on sent vibrer le stock. Bien arrangé, la marchandise est là, prête à sauter dans la vie. Elle est arrivée par la porte des livraisons, qui est toujours une porte de derrière, la porte de l'arrière-boutique justement. La vitrine, c'est bien joli, mais c'est l'arrière-boutique qui est l'espoir du client. Quand la vendeuse dit, à propos d'un article qui manque en magasin, « Je vais aller voir en réserve », c'est dans l'arrière-boutique qu'elle disparaît. « Toi, quand tu pries, dit Jésus, entre dans ton arrière-boutique. C'est là que pour notre vie aussi est stockée l'espérance. Et c'est là aussi que notre vie reçoit le fournisseur. »

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Daniel, avec vous, amis auditeurs, un pied en Afrique, un pied en Italie avec Stefano Cucci. Je vous propose en effet de faire la connaissance de cet artiste italien. Le titre de son disque, Les Navi dell'Africa, je prononce très mal l'italien, sachez toutefois que cela veut simplement dire des bateaux pour l'Afrique. Alors pourquoi ce nom ? Eh bien tout simplement parce que c'est la première de ses chansons, mais elle est tout à fait symbolique du reste du disque, un appel à la réflexion, à plus de justice sur cette terre notamment, et plus de générosité. Mais Stefano Cucci s'est tout simplement présenté lui-même sur un site internet, alors je le laisse parler. Et voilà ce qu'il écrit. « Je suis né à Turin le 21 mai 1965. J'ai commencé à étudier le piano classique à l'âge de 7 ans. Pendant mon adolescence, je m'amusais à jouer un petit peu de tous les genres de musique, pop, rock, blues, jazz, et je me suis spécialisée dans l'arrangement et l'interprétation très personnelle de tous les styles. Pendant mon service militaire, j'ai été le pianiste du cercle des officiers de ma caserne, j'ai fait du piano-bar pour les cocktails parties des officiers, j'ai également été le leader chanteur-pianiste d'un groupe musical de ma caserne avec lequel on jouait pour des fêtes, des bals et des concerts, toujours dans le contexte de l'armée. Et puis quand je suis retournée à la vie civile, j'ai rejoint un groupe de Turin et on a joué pour la marche pour Jésus à Rome. » Bien entendu, entre les deux, vous l'imaginez, un changement de cap, c'est effectivement ce qui est arrivé à Stefano Cucci qui nous dit que par la suite, ce changement de cap l'amène à rejoindre une église protestante évangélique et il se servira de ses talents pour interpréter à partir de là, entre autres, des gospels. Mais sans autre, je vous propose d'écouter deux chansons de Stefano Cucci. Donc la première, je vous le disais tout à l'heure, s'appelle « Des bateaux de l'Afrique ». Alors voilà quelques mots de traduction. En 1800, arrivaient des bateaux de l'Afrique, ils transportaient des hommes sans nom, ils transportaient des jeunes comme des bêtes rassemblées, comme des bêtes considérées sans aucune âme ni cœur, comme des bêtes vendues. En 1800, arrivaient des bateaux de l'Afrique et maintenant ils ont abordé dans mon quartier, chargés de filles trompées, rendues esclaves, vendues par une illusion trompée, sans cœur ni regret, rendues esclaves. Et nous qui vivons dans cette société, nous nous vendons d'avoir déjà réalisé les droits de l'homme. Mais quelle est la valeur d'une vie ? Et quelle est la valeur d'une vie, si d'une vie il s'agit ? Voilà donc la première chanson que nous entendrons, suivie d'une autre qui s'appelle « Ne plus dire moi, mais nous », une très jolie chanson d'amour. « Parfois je me surprends à te faire du mal sans qu'il y ait aucune raison ou quelque volonté de ma part. Parfois encore je me rends compte que tu souffres. Et ce n'est que de ma faute si tu t'effondres. Parfois, quand je suis seule, je crois que tu es la seule raison qui donne un sens à ma vie. Soudain, j'y pense. Et voilà que le brouillard s'éloigne. Et je me rappelle que l'amour est ne plus dire moi, mais nous. Et ne plus dire à moi, mais à nous. Je vous propose d'entendre ces deux chansons de Stefano Cucci, Des bateaux de l'Afrique et enfin Ne plus dire moi, mais nous.

ne plus dire moi, mais nous. Voilà quelques mots de traduction de cette deuxième chanson que nous venons d'entendre. Je vous le disais tout à l'heure, donc il écrira « Parfois je me surprends à te faire du mal, soudain j'y pense et je me rappelle que l'amour est ne plus dire moi, mais nous ». Eh bien, nous allons poursuivre avec deux autres chansons de Stefano Cucci, toujours de cet auteur-compositeur-interprète qui commence très jeune. Son expérience musicale va la professionnaliser durant son temps de service militaire et puis par la suite eh bien, rentre dans une église protestante évangélique en Italie et va s'investir dans la musique chrétienne. Alors, il dit de lui-même, le style de mon CD peut être défini comme pop italien avec des influences qui vont du gospel au rock, au rhythm and blues. Dans le CD, j'ai chanté tous les solos et quelques chœurs. Je fais des concerts dans les églises, mais également j'ai été pianiste et choriste d'un corps gospel de Turin, le Anno Dominici Gospel Choir. J'ai également participé à des stages. J'ai joué pour la chanteuse noire Ginger Brew, bien connue en tant que choriste de Paolo Conte, et j'ai été invitée à jouer avec elle pour des programmes de la Radio Nationale Italienne. Et voilà donc les musiques qui sont également des compositions de Stefano Cucci. La vie au-dedans de l'âme. Il y a des gens qui n'auront jamais de place sans ennui. Il y a des gens qui ne savent pas qu'est-ce que rire veut dire. Il y a des gens qui ne savent plus si ça vaut la peine de vivre. Mais il y a des gens qui donnent, même s'ils n'ont rien. Voilà donc la chanson que nous allons entendre, la première, La vie au-dedans de l'âme, qui sera suivie d'une seconde qui s'appelle Le cœur en cage. Essaye d'enfermer un cœur dans une cage de règles, d'étouffer l'amour sous un oreiller de jolis mots. Il ne faut pas grand-chose pour faire tomber en un instant ce qu'on est en train de construire. Voilà donc quelques mots de traduction sur ces deux chansons que nous allons entendre de Stefano Cucci.

Eh bien, amis auditeurs, nous arrivons au terme de notre émission. Nous venons d'entendre Cœur en cage. Je vous rappelle un des extraits de cette traduction. Essaye d'enfermer un cœur dans une cage de règles, d'étouffer l'amour sous un oreiller de jolis mots. Il ne faut pas grand-chose pour faire tomber en un instant ce qu'on est en train de construire. Mais si nous sommes un cœur qui bat en cage, on peut également avoir un cœur qui vibre pour lui. Un cœur qui bat en cage, mais qui n'a pas honte de lui. Lui, Dieu, en l'occurrence. Notre prochaine émission sera toujours consacrée dans une semaine à Stefano Cucci. Il nous parlera de l'enfance, puisque cet auteur-compositeur-interprète, s'il a composé des chansons chrétiennes, il fait partie d'une église chrétienne évangélique en Italie. Il a également chanté l'amour fort joliment. En début de cette émission, rappelez-vous cet extrait de traduction que je vous ai faite de cette chanson où il dit « De temps en temps, je te fais souffrir, mais au bout d'un moment, je prends conscience que je t'aime et que ce n'est pas moi que je devrais dire, mais nous, non pas à moi, mais à nous. » Et notre prochaine émission débutera par une très jolie chanson pour les enfants. Un enfant meurt dans les bras de sa mère sous les coups d'une guerre, né seulement par la haine. Un enfant si innocent, mais également si important. Voilà, amis auditeurs, c'est la fin de notre émission Découverte croisée en compagnie de Stefano Cucci. Je vous rappelle le titre de son disque, Les navis d'Al Africa, les bateaux de l'Afrique.

0: Et c'était notre émission Découverte croisée, Daniel, avec vous pour vous faire rencontrer Stefano Cucci. Pour en savoir davantage, un site internet www.stefanocucci.com.
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2: Bonjour à tous. Un cessez-le-feu de 3 jours annoncé entre la Russie et l'Ukraine. Donald Trump affirme que cette trêve doit entrer en vigueur dès aujourd'hui et jusqu'au 11 mai, avec une suspension des opérations militaires et un échange de 1000 prisonniers de chaque côté. Emmanuel Macron débute aujourd'hui une tournée africaine de 4 jours entre l'Égypte, le Kenya et l'Éthiopie. Le président français doit inaugurer à Alexandrie le nouveau campus universitaire avant d'aborder la crise au Moyen-Orient et la sécurisation du détroit d'Ormuz. Une tournée qui doit aussi conduire Emmanuel Macron à Nairobi pour un sommet Afrique-France inédit organisé dans un pays anglophone. Le Parti socialiste traverse une nouvelle zone de turbulence. Boris Vallaud, le patron des députés PS, quitte la direction du parti avec 24 proches. En cause, un désaccord profond avec Olivier Faure sur la ligne de mire à suivre pour 2027, notamment autour d'une éventuelle primaire à gauche. Et puis Lens retrouvera la Ligue des champions de foot la saison prochaine. Les 100 et or ont battu Nantes 1-0 hier soir en Ligue 1. Un succès qui leur garantit la deuxième place du championnat. Pour Nantes, en revanche, cette défaite officialise la relégation en Ligue 2. Fin de ce flash, excellente journée.
3: Bienvenue dans ce bulletin météo. On s'intéresse au temps de ce samedi 9 mai, c'est le 129e jour de l'année et on souhaite une bonne fête à tous les Pacômes. La fiabilité de la situation est bonne. Au réveil, c'est un beau ciel bleu qui est annoncé. Il est accompagné de légers passages nuageux qui n'altèrent pas le beau temps. L'après-midi, les plaines restent ensoleillées, à l'inverse des reliefs placés sous une couche plus importante de nuages. Celle-ci pourrait lâcher quelques pluies. En fin de journée, les cumulus deviennent moins présents et laissent place à une nuit calme. Du côté des températures, elles remontent légèrement par rapport à la veille et affichent au réveil de 6 degrés en pleine à 8 degrés sur les massifs. Au plus fort de la journée, on attend 19 à Gérardmer, 22 à Épinal et jusqu'à 23 degrés pour les néocastriens. Enfin, pour le vent, il souffle faiblement de l'est sans dépasser les 25 km/h en pointe sur les hauteurs jéromoises. Le lendemain, dimanche, la fiabilité de la situation reste bonne. Dès l'aube, le ciel sera couvert de nuages, malgré tout, cette couverture laissera passer de belles éclaircies par moment. En seconde partie de journée, le temps se gâtera sur tous les secteurs, la pluie sera présente dans tout le département et des foyers orageux feront leur apparition sur les hauteurs. Ces orages continueront dans la soirée avant de s'interrompre pour la nuit. Cependant, celle-ci sera pluvieuse sur toutes les zones. Pour les températures, au matin, elles seront plus douces qu'habituellement. Le mercure atteindra entre 10 et 11 degrés selon le secteur. L'après-midi, les maximales repartiront à la baisse. On attend des valeurs de 16 degrés sur les reliefs et de 18 degrés dans les plaines. Quant au vent, il soufflera assez fortement du sud-ouest avec des rafales jusqu'à 40 km/h sur les hauteurs vosgiennes. La tendance pour les jours à venir, la semaine prochaine s'annonce grise et maussade avec un temps qui n'a pas tendance à l'amélioration. Tout comme le thermomètre qui affichera des températures sous les 15 degrés. Le vent restera modéré avec des rafales comprises entre 35 et 40 km/h. D'ici là, vous retrouvez toute l'information météo sur notre site internet radiocristal.org.
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2: Nous sommes en compagnie de Sébastien Georges, directeur des Hautes Mines du Tillau. Et ensemble, on fait le point hein, tout au long de l'année sur vos différentes animations. Les Hautes Mines, c'est de la visite, évidemment, mais pas que. Et pour l'occasion, vous organisez une journée spécifique, la Nuit de la Mine, le 23 mai prochain. On va revenir très rapidement sur la programmation. Mais avant d'en parler, est-ce que vous pouvez rappeler aussi en quelques phrases ce que c'est les Hautes Mines ?
3: Alors les Hautes Mines, finalement, c'est deux lieux, hein. C'est une partie muséographique et surtout, et j'ai envie de dire, c'est un site minier préservé, un site minier qui est exploité par les ducs de Lorraine entre le XVIe et le XVIIIe siècle et qui a permis aux ducs de produire du cuivre nécessaire pour la fabrication de canons, de monnaies et autres cloches.
2: Au XXIe siècle, c'est possible de les visiter grâce à votre site. Comment ça se passe ? C'est ouvert toute l'année ? Comment on fait pour les visiter ?
3: Oui, c'est ouvert, on va dire, quasiment toute l'année. Hein. Les Hautes Mines ne connaissent que trois véritables jours de fermeture, le 1er mai, le 25 décembre et le 1er janvier. Mais sinon, tout au long de l'année, on peut visiter les Hautes Mines. Et le plus simple, toujours, eh bien, c'est de nous passer un petit coup de téléphone avant. La réservation peut être quand même à privilégier, surtout dans les périodes de forte fréquentation. Je pense entre autres aux vacances d'été qui s'approchent maintenant à grands pas.
2: On redonnera les coordonnées à la fin aussi également. Comme je le disais en tout début d'introduction, le 23 mai prochain, vous organisez un événement que vous faites chaque année qui s'appelle la Nuit de la Mine. Donc là, on sera en dehors des mines cette fois-ci, même si on pourra toujours les visiter. Mais qu'est-ce que vous avez organisé à cette occasion ?
3: Alors c'est vrai que la Nuit de la Mine, pour nous, c'est le gros événement qu'on propose chaque année en collaboration avec l'association Minérail. Et l'idée, finalement, c'est de faire revivre le village des mines tel qu'il pouvait être au XVIIe siècle. Et c'est l'occasion de présenter des savoir-faire aujourd'hui un petit peu disparus, donc savoir-faire et artisanat, alors autour de thèmes variés, hein, comme le métal, évidemment, avec de la réduction de minerais de fer, une fonte de bronze, des savoir-faire autour du bois, autour du feu. Donc ça permet vraiment de redécouvrir tout ça en le mêlant avec du théâtre et de la musique.
2: L'idée, c'est de s'imprégner un peu de cette époque, une sorte de mise en contexte.
3: C'est ça, c'est revivre l'ambiance un petit peu, replonger dans les siècles aujourd'hui qui nous séparent de l'activité minière. C'est un petit voyage dans le temps d'une soirée et même d'une nuit, j'ai envie de dire.
2: Est-ce qu'on pourra aussi visiter les mines de nuit à cette occasion ?
3: Oui, on pourra visiter les mines, effectivement. Des visites seront organisées qui permettront justement de découvrir la mine. Et la mine devrait être en musique également. On proposera une petite surprise musicale souterraine.
2: Si l'événement nous intéresse, comment on peut rentrer en contact avec vous ? Quelles sont vos coordonnées ?
3: Alors le mieux, donc, c'est de nous appeler, comme je le disais, donc au 03 29 25 03 33. Et puis on peut également nous envoyer un mail. Hein, donc on retrouve assez facilement une fiche de contact sur notre site internet en tapant Hautes Mines, voilà, sur le moteur de recherche préféré. Et ça permet de retrouver nos coordonnées, la façon de nous joindre et puis le programme détaillé également et de présenter aussi la restauration, hein, puisqu'on aura un petit menu 17e siècle qui sera proposé pour remplir les ventres affamés.
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2: Comme chaque mois, la médialudothèque de Gérardmer Haute-Vosges a une programmation. On retrouve différents types d'activités avec aussi parfois des nouveautés. Pour en parler, nous sommes en présence de Arnaud Schilling. Arnaud, vous êtes le responsable de l'espace adulte au sein de cette médialudothèque du Tilleul à Gérardmer. Et avec vous, on reprend ensemble toute la programmation du mois de mai. Et comme premier événement, on a une exposition qui débute à partir du 13 également.
4: Dans le cadre du Festival du Livre de Jeunesse, Éclat de Lire, animé par les éditions du Pourquoi Pas, en collaboration avec nous, l'exposition porte sur cette maison d'édition pas comme les autres, fruit d'une collaboration entre l'École supérieure d'art de Lorraine et la Ligue de l'enseignement des Vosges, et qui a publié 97 ouvrages destinés à la jeunesse. Venez découvrir un petit peu les illustrations et l'histoire de cette maison d'édition du 13 mai au 6 juin à l'espace adulte premier étage de la médiathèque.
2: Le même jour auquel débute l'exposition, on pourra aussi se balader avec de la lecture.
4: Voilà, toujours dans le cadre du festival Éclat de lire, une petite balade lecture au fil de l'eau, à partir de 6 ans sur inscription gratuite, le mercredi 13 mai, effectivement, à 14h30, départ à Grand Jaumont-Zay, Paul Simone Veil.
2: Dans le week-end, on a un atelier d'écriture.
4: Atelier d'écriture consacré à des cartes de la fraternité. Vous pouvez rédiger votre carte en choisissant un sujet d'actualité qui vous touche et la carte est ensuite envoyée à un inconnu qui répondra peut-être. Voilà, c'est pour les enfants à partir de 8 ans, les enfants qui aiment à écrire ou qui souhaitent un petit peu s'amuser, le samedi 16 mai à 14h30 à l'espace jeunesse au deuxième étage, sur inscription gratuite.
2: Sur la semaine d'après, on reprend un peu le même concept.
4: Oui, on est toujours dans le cadre du festival Éclat de lire, donc balade lecture forestière, le 20 mai à 14h30, départ à la mairie de Liézet, cette fois-ci une balade lecture sous le couvert des arbres, à partir de 6 ans, inscription toujours gratuite.
2: On a une animation aussi, cette fois-ci un peu plus particulière, le mercredi 20.
4: C'est pour fêter un petit peu le printemps. On va animer la Grainothèque. Grainothèque qui a été conçue par le Conseil municipal des jeunes de Gérardmer. Et on va proposer dans ce cadre-là plusieurs petites activités bricolage, un peu sur le thème du printemps. C'est en entrée libre, mercredi 20 mai à 14h à la

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2: Bonjour à tous. Un cessez-le-feu de 3 jours annoncé entre la Russie et l'Ukraine. Donald Trump affirme que cette trêve doit entrer en vigueur dès aujourd'hui et jusqu'au 11 mai, avec une suspension des opérations militaires et un échange de 1000 prisonniers de chaque côté. Emmanuel Macron débute aujourd'hui une tournée africaine de 4 jours entre l'Égypte, le Kenya et l'Éthiopie. Le président français doit inaugurer à Alexandrie le nouveau campus universitaire avant d'aborder la crise au Moyen-Orient et la sécurisation du détroit d'Ormuz. Une tournée qui doit aussi conduire Emmanuel Macron à Nairobi pour un sommet Afrique-France inédit organisé dans un pays anglophone. Le Parti socialiste traverse une nouvelle zone de turbulence. Boris Vallot, le patron des députés PS, quitte la direction du parti avec 24 proches. En cause, un désaccord profond avec Olivier Faure sur la ligne de mire à suivre pour 2027, notamment autour d'une éventuelle primaire à gauche. Et puis Lens retrouvera la Ligue des champions de foot la saison prochaine. Les 100 et or ont battu Nantes 1-0 hier soir en Ligue 1. Un succès qui leur garantit la 2e place du championnat. Pour Nantes, en revanche, cette défaite officialise la relégation en Ligue 2. Fin de ce flash, excellente journée.
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2: Bienvenue dans ce bulletin météo. On s'intéresse au temps de ce samedi 9 mai, c'est le 129e jour de l'année et on souhaite une bonne fête à tous les Pacômes. La fiabilité de la situation est bonne. Au réveil, c'est un beau ciel bleu qui est annoncé. Il est accompagné de légers passages nuageux qui n'altèrent pas le beau temps. L'après-midi, les plaines restent ensoleillées, à l'inverse des reliefs placés sous une couche plus importante de nuages. Celle-ci pourrait lâcher quelques pluies. En fin de journée, les cumulus deviennent moins présents et laissent place à une nuit calme. Du côté des températures, elles remontent légèrement par rapport à la veille et affichent au réveil de 6 degrés en plaine à 8 degrés sur les massifs. Au plus fort de la journée, on attend 19 à Gérardmer, 22 à Épinal et jusqu'à 23 degrés pour les néocastriens. Enfin, pour le vent, il souffle faiblement de l'est sans dépasser les 25 km/h en pointe sur les hauteurs géromoises. Le lendemain, dimanche, la fiabilité de la situation reste bonne. Dès l'aube, le ciel sera couvert de nuages, malgré tout, cette couverture laissera passer de belles éclaircies par moment. En seconde partie de journée, le temps se gâtera sur tous les secteurs, la pluie sera présente dans tout le département et des foyers orageux feront leur apparition sur les hauteurs. Ces orages continueront dans la soirée avant de s'interrompre pour la nuit. Cependant, celle-ci sera pluvieuse sur toutes les zones. Pour les températures, au matin, elles seront plus douces qu'habituellement. Le mercure atteindra entre 10 et 11 degrés selon le secteur. L'après-midi, les maximales repartiront à la baisse. On attend des valeurs de 16 degrés sur les reliefs et de 18 degrés dans les plaines. Quant au vent, il soufflera assez fortement du sud-ouest avec des rafales jusqu'à 40 km/h sur les hauteurs vosgiennes. La tendance pour les jours à venir, la semaine prochaine s'annonce grise et maussade avec un temps qui n'a pas tendance à l'amélioration. Tout comme le thermomètre qui affichera des températures sous les 15 degrés. Le vent restera modéré avec des rafales comprises entre 35 et 40 km/h. D'ici là, vous retrouvez toute l'information météo sur notre site internet radiocristal.org.
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toujours là. Alors ce qui serait bien, la chanson vous la connaissez pas, et comme je me suis pas Bruel et que je peux manger encore ma pizza tranquille, j'aimerais bien que vous la chantiez avec moi. 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On va essayer, on verra bien, hein. C'est en base, Jean-Jacques. Hein.

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2: Bonjour à tous. Cette nouvelle crise au Parti Socialiste, le président du groupe PS à l'Assemblée, Boris Vallaud, quitte la direction du parti avec 24 de ses proches. Ils ne sont pas d'accord avec le premier secrétaire Olivier Faure autour de la stratégie sur la présidentielle 2027, notamment l'idée d'une primaire à gauche. Le maire de Oisiers dans le Nord a été agressé hier en marge des commémorations du 8 mai. Steve Banche a reçu un coup au visage et il participait à une réunion en mairie après la cérémonie. L'agresseur aurait déjà interpellé des élus la veille pour une question de logement. Il a été placé en garde à vue. Le Niger suspend plusieurs grands médias français et internationaux. La junte au pouvoir a annoncé l'arrêt immédiat de la diffusion de France 24, de RFI, de TV5 Monde, TF1 Info, l'AFP, Mediapart ou encore Jeune Afrique. Les autorités accusent en fait ces médias de diffuser des contenus qui peuvent mettre gravement en péril l'ordre public, fin de citation, mais aussi la stabilité du pays. Il y a de fortes tensions entre le Niger et les pays occidentaux depuis le coup d'état militaire de 2023. Réformer l'audiovisuel public français, c'est ce que veut le député Charles Alloncle. Il a rendu public son rapport cette semaine. Il compte économiser près d'1 milliard d'euros, c'est un quart du budget actuel, Julie Pierret.
3: Oui, et parmi les mesures phares, une réorganisation en profondeur des chaînes de télévision. Le rapport propose de fusionner France 2 et France 5 pour créer une grande chaîne de services publics, mais aussi de supprimer France 4 et certaines offres numériques destinées aux plus jeunes. Même logique côté radio avec la suppression envisagée de Move, la station tournée vers le rap. Sur le plan des économies, les jeux télé et le sport sont dans le viseur. Le rapport recommande de réduire fortement le budget des émissions de divertissement et de diminuer les dépenses liées aux droits sportifs, tout en conservant les grandes compétitions comme Roland-Garros ou le Tour de France. Autre point sensible, la gouvernance. Charles Alloncle propose que les dirigeants de l'audiovisuel public soient désormais nommés sur proposition du président de la République, puis validés ensuite par le Parlement.
2: Merci Julie. Et puis Lens jouera la prochaine Ligue des champions en football. Les 100 et or ont battu Nantes 1-0 hier soir en Ligue 1. Cette victoire assure la deuxième place du championnat au Lensois. En revanche, les Canaries ont officiellement été relégués en Ligue 2. Après cette défaite, voilà pour l'essentiel de l'actualité. Je vous souhaite une excellente journée à tous. Un bon long week-end.
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1: Bienvenue dans ce bulletin météo. On s'intéresse au temps de ce samedi 9 mai, c'est le 129e jour de l'année et on souhaite une bonne fête à tous les Pacômes. La fiabilité de la situation est bonne. Au réveil, c'est un beau ciel bleu qui est annoncé. Il est accompagné de légers passages nuageux qui n'altèrent pas le beau temps. L'après-midi, les plaines restent ensoleillées, à l'inverse des reliefs placés sous une couche plus importante de nuages. Celle-ci pourrait lâcher quelques pluies. En fin de journée, les cumulus deviennent moins présents et laissent place à une nuit calme. Du côté des températures, elles remontent légèrement par rapport à la veille et affichent au réveil de 6 degrés en pleine à 8 degrés sur les massifs. Au plus fort de la journée, on attend 19 à Gérardmer, 22 à Épinal et jusqu'à 23 degrés pour les néocastriens. Enfin, pour le vent, il souffle faiblement de l'est sans dépasser les 25 km/h en pointe sur les hauteurs géromoises. Le lendemain, dimanche, la fiabilité de la situation reste bonne. Dès l'aube, le ciel sera couvert de nuages, malgré tout, cette couverture laissera passer de belles éclaircies par moment. En seconde partie de journée, le temps se gâtera sur tous les secteurs, la pluie sera présente dans tout le département et des foyers orageux feront leur apparition sur les hauteurs. Ces orages continueront dans la soirée avant de s'interrompre pour la nuit. Cependant, celle-ci sera pluvieuse sur toutes les zones. Pour les températures, au matin, elles seront plus douces qu'habituellement. Le mercure atteindra entre 10 et 11 degrés selon le secteur. L'après-midi, les maximales repartiront à la baisse. On attend des valeurs de 16 degrés sur les reliefs et de 18 degrés dans les plaines. Quant au vent, il soufflera assez fortement du sud-ouest avec des rafales jusqu'à 40 km/h sur les hauteurs vosgiennes. La tendance pour les jours à venir, la semaine prochaine s'annonce grise et maussade avec un temps qui n'a pas tendance à l'amélioration. Tout comme le thermomètre qui affichera des températures sous les 15 degrés. Le vent restera modéré avec des rafales comprises entre 35 et 40 km/h. D'ici là, vous retrouvez toute l'information météo sur notre site internet radiocristal.org.
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2: L'Office de tourisme de Bruyères-Vallon-des-Vosges propose son agenda des activités comme tous les mois. On s'intéresse au mois de mai cette fois-ci et nous sommes toujours en compagnie de Claire Bouilly pour en parler. Donc Claire, vous êtes la responsable communication au sein de cet office de tourisme. On a quelques activités pour ce mois de mai, par contre de belles activités et un beau programme avec une journée européenne particulière. Expliquez-nous.
3: Oui, la journée européenne ciblé sur les moulins et le patrimoine meunier, donc se déroulera le week-end de 16 et 17 mai, et ce sera l'occasion de découvrir, de visiter le moulin de Xamontaru. Xamontaru est une petite commune au sud de Bruyères, et donc le moulin est plutôt impressionnant, c'est un ancien corps industriel qui autrefois a permis de proposer plusieurs métiers artisanaux qu'on peut découvrir lors de la visite, donc à savoir bien sûr les métiers de la meunerie, mais également le travail du bois à travers un haut fer et également une saboterie. Certaines machines ont été rénovées sur les années antérieures de manière à proposer des démonstrations dynamiques au public. Donc le moulin n'est pas ouvert toute l'année, donc on vous invite vivement à participer à ces visites les 16 et 17 mai, donc c'est à 14h30 au moulin de Xamontaru. Alors bien sûr la visite est payante, c'est 7 € par visiteur, mais ce n'est pas nécessaire de réserver.
2: On a une dernière activité pour le mois de mai, un peu plus tard, avec une carte au trésor, une édition qui revient, un gros événement quand même.
3: Oui, tout à fait. C'est une manifestation qui est organisée conjointement entre la communauté de communes Bruyères-Vallon-des-Vosges et l'Office de tourisme qui vise à promouvoir la biodiversité et aussi la mobilité douce parce que c'est une animation qui est destinée uniquement aux vététistes à partir de 10 ans. Donc c'est une animation qui va se dérouler toute la journée en pleine nature. Les participants se verront remettre une cartographie avec une feuille de route. Donc là, il y aura des points à retrouver sur la carte. Donc, il faudra se localiser sur la carte, aller sur différents points en VTT, trouver des panneaux, répondre à des énigmes. Donc voilà, une belle journée en perspective pour valoriser la pratique du cyclo de manière générale. Donc le point de rendez-vous, c'est à 9h30 à Docel. Et donc il y a une bonne vingtaine de kilomètres à parcourir sur cette journée-là. Il faudra effectivement peut-être apporter son pique-nique, bien qu'il y aura des stands de ravitaillement sur place. Et là, bien sûr, pour la bonne organisation de la journée, il faut réserver auprès de l'Office de tourisme. Et bien sûr, on rappelle que cette animation est entièrement gratuite.
2: Alors justement, si on souhaite réserver ou se renseigner un peu plus sur ce qui se passe à Bruyères et aux alentours, comment on peut faire ?
3: Alors, on peut nous contacter par téléphone, regardez bien sûr notre site internet tourisme-bruyères.com et pour réserver les animations en ligne, il est possible d'aller sur notre boutique dédiée, boutique.tourisme-bruyères.com.
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4: L'Office de tourisme de Gérardmer poursuit sa programmation pour la saison du mois de mai. Et pour en parler, nous sommes en compagnie de Valérie Lanoé, attachée de presse. Vous allez donc nous présenter les prochains événements à ne pas manquer à Gérardmer dans les Hauts-de-Vosges. Et à Grand-Jotte-Monzé, il y a une exposition qui a déjà débuté et qui dure jusqu'au 17 mai.
5: Voilà, ça se déroule à la Petite Galerie et c'est une exposition intitulée « Dialogue » avec l'artiste Simone Fulpin, qui est sculptrice en textile, et Thibaut Chaguet, qui est céramiste et sculpteur sur terre. Donc, ils présentent leurs œuvres. C'est tous les week-ends et jours fériés de 14h30 à 18h30 et l'entrée est gratuite.
4: On arrive au 14 mai avec une marche populaire organisée au Toli.
5: Voilà, c'est la Marche Populaire Internationale de Montagne qui va se dérouler sur le secteur Cleury-le-Toli avec 3 distances proposées, 5, 10 et 20 km. Les départs se font entre 7h et 14h depuis le gymnase du Toli. Et pour les adultes, on demande une participation de 3 €.
4: Le 16 mai, il y aura la fête de la marche nordique à Gérardmer.
5: Il s'agit de la fête de la marche nordique et de la randonnée organisée par le club vosgien. Alors au programme, initiation sur les bienfaits de la marche nordique avec un animateur sur circuit de 5 km, 9 km et 13 km. ou en accès libre et sur inscription. Les adultes, c'est 3 euros. Ça se déroule de 14h à 17h et tous les départs se font devant les cours de tennis Quai du Locle.
4: Enfin, toujours le 16 mai à Gérardmer, une rencontre avec la nature.
5: Le rendez-vous est au parking de la Drosera au Baru. Il s'agit de nature et histoire du grand étang des Barus. Cette visite est proposée par Didier Gilles, conservateur du site, pour le Conservatoire des espaces naturels de Lorraine. Et il nous fera découvrir cette grande tourbière. Bonne chaussure de marche conseillée. L'accès est gratuit à la conférence et c'est à 14h.
4: On arrive à la fin du mois avec le 23 mai un petit concert organisé à la MCL de Gérardmer.
5: La Maison de la Culture propose le concert de Petit K. Il s'agit de pop acoustique et chansons françaises. La billetterie est d'ores et déjà en ligne où on peut se renseigner directement à la Maison de la Culture et des Loisirs. Le concert aura lieu à 20h30. Il s'agit de 10 euros pour les adultes et 5 euros pour les enfants.
4: Le 24 mai, il y aura un vide-grenier à Xonrue-Longemer.
5: Un vide-grenier proposé par la Société des Fêtes de Xonrue. Il se déroulera à place du 22 octobre 1919, en face de la mairie. Et il se déroule de 6h à 18h.
4: Et le même jour se déroulera la fête de la Pentecôte au Valtin.
5: Pour la troisième année consécutive, le centre du village va connaître sa fête de la Pentecôte avec la présence du cirque Stefano, qui proposera deux spectacles dans l'après-midi et de nombreuses autres animations. Notamment, on retrouvera une ferme pédagogique, des ateliers, un petit manège, des expos, des stands de jeux, d'artisanat. Et le soir, un concert sous chapiteau. Restauration et buvette sur place.
4: Si on souhaite en savoir plus sur cette programmation ou tout simplement obtenir divers renseignements, quels sont vos contacts, téléphone, site web ou encore email?
5: Ils peuvent nous appeler à l'Office du Tourisme au 03 29 27 27 27. On peut aussi retrouver l'agenda complet sur gérardmer.net dans la rubrique agenda. On peut nous envoyer des informations à info@gérardmer.net.
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0: Et bienvenue dans cette nouvelle émission de notre série consacrée à l'histoire des Vosges et l'histoire d'Épinal. Durant ces prochaines minutes, nous serons bien entendu en compagnie de Jacques Grasser, qui est notre invité. Bonjour Jacques Grasser.
1: Bonjour.
0: Je rappelle que vous êtes agrégé d'histoire. Vous nous accompagnez pour parler d'histoire, histoire des Vosges et histoire d'Épinal pour cette série. Et avec vous, nous parlons de la Grande Guerre. Nous en sommes arrivés à peu près à la fin. On entend souvent dans les livres d'histoire des guerres comme Verdun ou autres. On a vraiment le sentiment que l'armée française ou même américaine n'est jamais allé au-delà de la frontière, n'est jamais passé sur le territoire allemand. Qu'en est-il ?
1: Alors, effectivement, l'armée française n'ira sur le territoire allemand qu'après l'armistice et le traité de Versailles, puisqu'il va y avoir une occupation de territoire allemand. Deux fois de suite, d'ailleurs, il va y avoir une première avancée des troupes allemandes en Allemagne, avec les Américains, d'ailleurs. Et puis, il y aura ensuite l'occupation de la Ruhr, un petit peu plus tard. Alors, les Français ont combattu en Allemagne. Puisque quand on parle du linge, par exemple, quand on parle de l'Hartmann-Fiederkopf, on est en Allemagne. C'est la raison pour laquelle, d'ailleurs, puisque l'Alsace est allemande depuis 40 ans. C'est là, et n'oublions pas qu'il y a quand même de nombreux Alsaciens qui ont combattu dans les troupes allemandes. Comme il y a des Alsaciens qui se sont évadés pour combattre dans les troupes françaises. On a des gens de la même famille qui sont face à face. Même si dans les deux armées, on a pris soin, dans un premier temps, de ne pas les mettre au contact. C'est-à-dire que, quoique c'est pas, même pas vrai pour le côté allemand, puisque on a des Alsaciens qui désertent dès les combats de mois d'août dans la vallée de Schirmeck, qui désertent pour se rendre prisonniers auprès des troupes françaises. Plusieurs centaines d'Alsaciens qui ont déserté pour venir se rendre aux troupes françaises. Mais dans un premier temps, c'est vrai que on a mis ces Alsaciens, on les a mis surtout, cantonnés dans les colonies françaises. Il fallait bien maintenir l'ordre aussi là-bas, pendant qu'on faisait venir des troupes de tirailleurs d'Afrique du Nord, etc. On les remplaçait aussi, en particulier par des Alsaciens, de même que les Allemands ont surtout mis des Alsaciens sur le front russe. De toute façon, éviter effectivement la confrontation. Moi-même, mon grand-père était dans les troupes françaises, au 43e territorial d'Épinal. Il avait en face de lui ses cousins d'Alsace. C'est quand même des situations très compliquées. Donc, on combat bien en Allemagne, parce qu'on combat en Alsace. C'est la raison pour laquelle, d'ailleurs, les Allemands ont construit dans les Vosges des fortifications extrêmement solides, des casemates extrêmement solides en béton, en béton armé, parce qu'ils ne voulaient pas reculer sur le territoire allemand. Alors que les Français, tout à leur offensive à outrance, comme d'habitude, ont construit des abris beaucoup plus légers parce qu'on n'était pas destiné à rester là, mais on était destiné à aller chez l'adversaire. C'est deux tactiques complètement différentes que l'on voit encore très bien quand on va se balader dans les Hauts-de-Vosges. On voit très bien encore aujourd'hui les fortifications bétonnées allemandes qui restent un siècle après, qui restent encore quasiment intactes. Alors que les fortifications françaises, les abris français, on voit plus grand-chose parce que ça s'est écroulé, parce que c'était quelque chose de relativement modeste par rapport.
0: Et qui n'était pas prévu pour durer non plus.
1: Voilà.
0: Cet après-guerre, ensuite, que dire ? Une fois que la guerre se termine,
1: Il va y avoir un changement radical à Épinal. Il y a deux changements importants. Premier changement, la disparition de l'armée à Épinal. C'est-à-dire que dans un premier temps, après, évidemment, il y a des troupes qui reviennent.
0: Alors qu'Épinal était une place forte, une des quatre places fortes.
1: Mais elle ne l'est plus, en fait, en tant que telle, entre les deux guerres, puisqu'on va conserver simplement, on va continuer à garder les ouvrages qui restent propriété militaire. Mais en fait, dans la réalité, on va continuer à entretenir surtout les ouvrages qui avaient été modernisés. Fort d'Uxenier, le fort des Adelphes, le fort de Longchamp, le fort de Dogneville, le fort de Dévillé. C'est ces forts-là qui vont être toujours en état de fonctionner et qui fonctionneront, effectivement, pour certains d'entre eux, en juin 1940. Mais on va avoir, je parlais de l'énorme garnison d'avant-guerre, on ne retrouvera jamais les effectifs, puisqu'on va continuer à travailler sur les Maginots. Mais ceci est une autre histoire. Et donc, on va déplacer les régiments du côté de l'Alsace, bien sûr, Moselle, etc., et non plus sur Épinal. Alors, il y aura quand même toujours de l'armée Épinal avait la Deuxième Guerre mondiale, mais c'est plus du tout dans les proportions qu'on a connues en 1914. Ça n'a strictement rien à voir. Donc ça, c'est le premier changement considérable, hein, parce qu'on est quand même passé d'une garnison de plus de 10 000 hommes pour à peu près 30 000 habitants à Épinal, à là, quelques régiments à la veille de la Deuxième Guerre mondiale. Donc c'est un changement complètement radical. Deuxième changement, bah, c'est le problème de la réaffectation, si j'ose dire, des usines, en particulier des usines textiles, des usines de coton alsaciennes, sur le territoire français. C'est-à-dire que le début de la crise du textile, ça démarre là, ça démarre juste après la Grande Guerre. Tout simplement parce qu'on va récupérer tout le potentiel de fabrication cotonnier d'Alsace, alors que la clientèle, elle, elle ne s'étend pas. Donc, on vous souvenez qu'on avait dit qu'on avait construit, les Alsaciens avaient construit des usines très modernes du côté français, d'ailleurs dans les Vosges, pour compenser, pour continuer à avoir le marché français. Et donc, en 1918, on récupère non seulement toujours ces usines-là, du côté français, mais on récupère tout le bassin alsacien. Donc, on a une surcapacité, une surproduction qui va apparaître très vite, et ça va être effectivement le début de la crise textile. Ça coïncide aussi avec les héritiers de la troisième génération de patrons. On dit souvent que la troisième génération, la première crée, la deuxième maintient, puis la troisième a des tendances à liquider. Voilà, ça c'est des changements très importants, on en reparlera, parce que je pense que l'entre-deux-guerres, on doit l'étudier avec la Deuxième Guerre mondiale. Mmh. Hein, je pense que c'est ça qui est important. Il y a un changement de mentalité, il y a un changement de climat, la ville va plus ou moins s'endormir, donc il faudra y revenir en parlant de la Deuxième Guerre mondiale.
2: Alors, pour conclure autour de ce bilan, la ville d'Épinal, les villes et villages des Vosges, au sortir de cette guerre, il faut aussi panser les blessures, il faut reconstruire.
1: Alors, il y a plusieurs choses. Bon, d'une part, il y a un tiers du département qui a été ravagé par la guerre. Hein, tout l'arrondissement de Saint-Dié a été ravagé par la guerre. En plus de ça, bon, comme partout, il y a eu tous les mobilisés avec un changement de mentalité, puisque c'est les femmes qui ont remplacé les hommes, hein, dans beaucoup de métiers. Il faut souligner aussi un gros traumatisme, aussi, parce que il y a des populations qui ont été occupées. Donc un tiers, un certain nombre de, je crois que c'est de l'ordre d'un peu plus d'une vingtaine de communes qui ont été occupées toute la durée de la guerre, hein, qui étaient en secteur allemand. Donc on n'en sort pas non plus intact, hein, des populations qui ont subi beaucoup de vexations, beaucoup de privations, hein, beaucoup de traumatismes, surtout au tout début de la guerre, hein, en 1914. Après ça se calme un peu. Et puis donc ces communes menacées, ravagées au cours de la guerre, et puis les populations évacuées. Hein, on l'oublie souvent, mais parler des civils pendant la Grande Guerre, c'est aussi montrer des gens qui sont exilés. Hein, quand l'offensive allemande se développe à la fin du mois d'août 1914, à la suite des défaites françaises de Morhange, de Sarrebourg, de Charleroi, etc., les Allemands avancent, et donc on a toute des milliers de gens qui prennent la route, qui s'en vont à pied, avec des charrettes, entraînant quelquefois des bêtes avec eux, pour partir en exil, pour fuir l'arrivée des Allemands. Hein, c'est quelque chose de très spectaculaire. Dans le même temps, dans des places fortes comme Épinal, on évacue tout ce qu'on appelle les bouches inutiles, c'est-à-dire les femmes, les enfants, les vieillards, qui n'ont aucune utilité dans le corps tranché, sont évacués vers le sud de la France, le centre de la France, Massif central, vallée du Rhône, etc., où certains d'entre eux vont rester pendant les 4 ans, ne vont pas revenir, puisque s'ils revenaient, il faudrait les ravitailler. Hein, et donc la priorité, c'est l'armée. Par conséquent, vous avez pratiquement plus de la moitié près de la population civile qui a été évacuée. Dans l'autre moitié, bah, c'est essentiellement des militaires. Hein. Et puis, il reste quoi? Il reste gendarmerie, police, pompiers, et puis les cheminots, hein, pour faire fonctionner la gare. Voilà, ça, c'est les métiers utiles qu'on va garder. Puis, évidemment, le personnel dans les hôpitaux, médecins, infirmières, etc., puisque Épinal, ville de l'arrière, va devenir un énorme hôpital, en fait. Hein, les blessés évacués du front tout proche viennent à Épinal. Alors, ce n'est pas seulement l'hôpital civil Saint-Maurice, l'hôpital Axo à Golbey, mais c'est aussi des hôpitaux qui sont ouverts dans des établissements scolaires, comme le lycée de garçons, comme l'institution Saint-Joseph. Hein, et même la préfecture va servir d'infirmerie à un certain moment. Hein. Donc, tout ça, effectivement, avec des salles d'opération, avec des salles de convalescence, etc. etc. Hein, c'est aussi toute cette... tout ce mouvement de population qu'il faut avoir en tête, hein, c'est à la fois l'arrivée des soldats, c'est le retour des blessés, les tués aussi, qui sont ramenés aussi vers Épinal progressivement pour former la nécropole nationale d'Épinal au cimetière Saint-Michel.
2: Et donc le retour des populations à partir de 1918 ?
1: Alors, le retour des populations, bah, certains ne reviendront pas, parce que d'abord, il y a eu des décès, hein, entre-temps, hein, ma foi, la vie continue, hein, voilà. Et puis, étant donné que le début de cette crise industrielle dont je parlais, et puis la chute, effectivement, du marché à Épinal, puisque l'absence des soldats, hein, qui constituait quand même un marché important, va faire que des familles, ou les plus jeunes des familles, ne vont pas revenir ou vont revenir pour repartir ailleurs, faire des études, par exemple à Paris. C'est très net dans les milieux, en particulier les milieux industriels. Hein, on s'en va, c'est le début d'un exode de ces villes moyennes en direction en particulier de la capitale. Voilà.
2: Bien voilà pour ce regard sur cette grande guerre, hein, avec ses différents épisodes. Et puis donc la prochaine fois, je vous propose qu'on puisse avancer encore un petit peu dans l'histoire et
1: voilà,
2: étudier l'entre-deux
1: guerres. On va continuer avec les guerres, malheureusement.
2: Hélas, bah, c'était l'actualité de l'époque,
1: exactement,
2: j'ai envie de dire.
1: Exactement.
2: Merci Monsieur Grasser, à très bientôt.
1: À très bientôt.

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2: Bonjour à tous, Emmanuel Macron entame aujourd'hui une tournée de 4 jours en Afrique. Le chef de l'État est attendu en Égypte, puis au Kenya et en Éthiopie. À Alexandrie, il inaugure un nouveau campus universitaire avant des échanges sur la crise au Moyen-Orient et la sécurisation du détroit d'Ormuz. Il participe ensuite à Nairobi à un sommet à Afrique-France organisé pour la première fois dans un pays anglophone. Le Parti socialiste traverse une nouvelle zone de turbulence. Boris Vallaud, le patron des députés PS, quitte la direction du parti avec 24 proches, en cause un désaccord profond avec Olivier Faure sur la ligne à suivre pour 2027, notamment autour d'une éventuelle primaire à gauche. Dernière soirée sous haute tension en Ligue 2 de football ce soir. Le Mans, Saint-Etienne et le Red Star se disputent la montée directe en Ligue 1 lors de la 34e et ultime journée du championnat. Bastia et Laval tentent d'éviter la relégation dans la nouvelle Ligue 3 professionnelle. 9 matchs se joueront en même temps à partir de 20h. Et puis Lens jouera la Ligue des Champions la saison prochaine. Les 100 et or ont gagné 1-0 contre Nantes hier soir en Ligue 1. Cette victoire leur assure la deuxième place du championnat. Pour Nantes, la soirée est beaucoup plus lourde. Les Canaries sont officiellement relégués en Ligue 2. Voilà pour l'actu.
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1: Bienvenue dans ce bulletin météo. On s'intéresse au temps de ce samedi 9 mai, c'est le 129e jour de l'année et on souhaite une bonne fête à tous les Pacômes. La fiabilité de la situation est bonne. Au réveil, c'est un beau ciel bleu qui est annoncé. Il est accompagné de légers passages nuageux qui n'altèrent pas le beau temps. L'après-midi, les plaines restent ensoleillées, à l'inverse des reliefs placés sous une couche plus importante de nuages. Celle-ci pourrait lâcher quelques pluies. En fin de journée, les cumulus deviennent moins présents et laissent place à une nuit calme. Du côté des températures, elles remontent légèrement par rapport à la veille et affichent au réveil de 6 degrés en plaine à 8 degrés sur les massifs. Au plus fort de la journée, on attend 19 à Gérardmer, 22 à Épinal et jusqu'à 23 degrés pour les néocastriens. Enfin, pour le vent, il souffle faiblement de l'est sans dépasser les 25 km/h en pointe sur les hauteurs jéromoises. Le lendemain, dimanche, la fiabilité de la situation reste bonne. Dès l'aube, le ciel sera couvert de nuages, malgré tout, cette couverture laissera passer de belles éclaircies par moment. En seconde partie de journée, le temps se gâtera sur tous les secteurs, la pluie sera présente dans tout le département et des foyers orageux feront leur apparition sur les hauteurs. Ces orages continueront dans la soirée avant de s'interrompre pour la nuit. Cependant, celle-ci sera pluvieuse sur toutes les zones. Pour les températures, au matin, elles seront plus douces qu'habituellement. Le mercure atteindra entre 10 et 11 degrés selon le secteur. L'après-midi, les maximales repartiront à la baisse. On attend des valeurs de 16 degrés sur les reliefs et de 18 degrés dans les plaines. Quant au vent, il soufflera assez fortement du sud-ouest avec des rafales jusqu'à 40 km/h sur les hauteurs vosgiennes. La tendance pour les jours à venir, la semaine prochaine s'annonce grise et maussade avec un temps qui n'a pas tendance à l'amélioration. Tout comme le thermomètre qui affichera des températures sous les 15 degrés. Le vent restera modéré avec des rafales comprises entre 35 et 40 km/h. D'ici là, vous retrouvez toute l'information météo sur notre site internet radiocristal.org.
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2: Nous sommes en compagnie de Sébastien Georges, directeur des Hautes Mines du Tillou. Et ensemble, on fait le point tout au long de l'année sur vos différentes animations. Les Hautes Mines, c'est de la visite, évidemment, mais pas que. Et pour l'occasion, vous organisez une journée spécifique, la Nuit de la Mine, le 23 mai prochain. On va revenir très rapidement sur la programmation. Mais avant d'en parler, est-ce que vous pouvez rappeler aussi en quelques phrases ce que c'est les Hautes Mines ?
3: Alors les Hautes Mines, finalement, c'est deux lieux, hein. C'est une partie muséographique et surtout, et j'ai envie de dire, c'est un site minier préservé, un site minier qui est exploité par les ducs de Lorraine entre le XVIe et le XVIIIe siècle et qui a permis aux ducs de produire du cuivre nécessaire pour la fabrication de canons, de monnaies et autres cloches.
2: Au XXIe siècle, c'est possible de les visiter grâce à votre site. Comment ça se passe ? C'est ouvert toute l'année ? Comment on fait pour les visiter ?
3: Oui, c'est ouvert, on va dire, quasiment toute l'année. Hein. Les Hautes Mines ne connaissent que trois véritables jours de fermeture, le 1er mai, le 25 décembre et le 1er janvier. Mais sinon, tout au long de l'année, on peut visiter les Hautes Mines. Et le plus simple, toujours, eh bien, c'est de nous passer un petit coup de téléphone avant. La réservation peut être quand même à privilégier, surtout dans les périodes de forte fréquentation. Je pense entre autres aux vacances d'été qui s'approchent maintenant à grands pas.
2: On redonnera les coordonnées à la fin aussi également. Comme je le disais en tout début d'introduction, le 23 mai prochain, vous organisez un événement que vous faites chaque année qui s'appelle la Nuit de la Mine. Donc là, on sera en dehors des mines cette fois-ci, même si on pourra toujours les visiter. Mais qu'est-ce que vous avez organisé à cette occasion ?
3: Alors c'est vrai que la Nuit de la Mine, pour nous, c'est le gros événement qu'on propose chaque année en collaboration avec l'association Minérail. Et l'idée, finalement, c'est de faire revivre le village des mines tel qu'il pouvait être au XVIIe siècle. Et c'est l'occasion de présenter des savoir-faire aujourd'hui un petit peu disparus, donc savoir-faire et artisanat, alors autour de thèmes variés, hein, comme le métal, évidemment, avec de la réduction de minerais de fer, une fonte de bronze, des savoir-faire autour du bois, autour du feu. Donc ça permet vraiment de redécouvrir tout ça en le mêlant avec du théâtre et de la musique.
2: L'idée, c'est de s'imprégner un peu de cette époque, une sorte de mise en contexte.
3: C'est ça, c'est revivre l'ambiance un petit peu, replonger dans les siècles aujourd'hui qui nous séparent de l'activité minière. C'est un petit voyage dans le temps d'une soirée et même d'une nuit, j'ai envie de dire.
2: Est-ce qu'on pourra aussi visiter les mines de nuit à cette occasion ?
3: Oui, on pourra visiter les mines, effectivement. Des visites seront organisées qui permettront justement de découvrir la mine. Et la mine devrait être en musique également. On proposera une petite surprise musicale souterraine.
2: Si l'événement nous intéresse, comment on peut rentrer en contact avec vous ? Quelles sont vos coordonnées ?
3: Alors le mieux, donc, c'est de nous appeler, comme je le disais, donc au 03 29 25 03 33. Et puis on peut également nous envoyer un mail. Hein, donc on retrouve assez facilement une fiche de contact sur notre site internet en tapant Hautes Mines, voilà, sur le moteur de recherche préféré. Et ça permet de retrouver nos coordonnées, la façon de nous joindre et puis le programme détaillé également et de présenter aussi la restauration, hein, puisqu'on aura un petit menu 17e siècle qui sera proposé pour remplir les ventres affamés.
2: Comme chaque mois, la médialudothèque de Gérardmer Haute-Vosges a une programmation. On retrouve différents types d'activités avec aussi parfois des nouveautés. Pour en parler, nous sommes en présence de Arnaud Schilling. Arnaud, vous êtes le responsable de l'espace adulte au sein de cette médialudothèque du Tilleul à Gérardmer. Et avec vous, on reprend ensemble toute la programmation du mois de mai. Et comme premier événement, on a une exposition qui débute à partir du 13 également.
4: Dans le cadre du Festival du Livre de Jeunesse, Éclat de Lire, animé par les éditions du Pourquoi Pas, en collaboration avec nous, l'exposition porte sur cette maison d'édition pas comme les autres, fruit d'une collaboration entre l'École supérieure d'art de Lorraine et la Ligue de l'enseignement des Vosges, et qui a publié 97 ouvrages destinés à la jeunesse. Venez découvrir un petit peu les illustrations et l'histoire de cette maison d'édition du 13 mai au 6 juin à l'espace adulte, premier étage de la médiathèque.
2: Le même jour auquel débute l'exposition, on pourra aussi se balader avec de la lecture.
4: Voilà, toujours dans le cadre du festival Éclat de lire, une petite balade lecture au fil de l'eau, à partir de 6 ans sur inscription gratuite, le mercredi 13 mai, effectivement, à 14h30, départ à Grange au Monzet, Paul Simone Veil.
2: Dans le week-end, on a un atelier d'écriture.
4: Atelier d'écriture consacré à des cartes de la fraternité. Vous pouvez rédiger votre carte en choisissant un sujet d'actualité qui vous touche et la carte est ensuite envoyée à un inconnu qui répondra peut-être. Voilà, c'est pour les enfants à partir de 8 ans, les enfants qui aiment à écrire ou qui souhaitent un petit peu s'amuser, le samedi 16 mai à 14h30 à l'espace jeunesse au deuxième étage, sur inscription gratuite.
2: Sur la semaine d'après, on reprend un peu le même concept.
4: Oui, on est toujours dans le cadre du festival Éclat de lire, donc balade lecture forestière, le 20 mai à 14h30, départ à la mairie de Liézet, cette fois-ci une balade lecture sous le couvert des arbres, à partir de 6 ans, inscription toujours gratuite.
2: On a une animation aussi, cette fois-ci un peu plus particulière, le mercredi 20.
4: C'est pour fêter un petit peu le printemps. On va animer la Grainothèque. Grainothèque qui a été conçue par le Conseil municipal des jeunes de Gérardmer. Et on va proposer dans ce cadre-là plusieurs petites activités bricolage, un peu sur le thème du printemps. C'est en entrée libre, mercredi 20 mai à 14h à la ludothèque au deuxième étage.
2: Alors Arnaud, si on a des questions ou si on souhaite avoir plus d'informations sur ce que vous faites au niveau de votre agenda culturel, comment on peut se renseigner ?
4: Vous pouvez nous appeler au 03 29 63 00 70 et toutes les infos sont sur notre site internet medialudothèque.ccghv.fr.
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1: Corinne, bonjour.
2: Bonjour.
1: Je rappelle à nos auditeurs que vous êtes notre spécialiste de la musique baroque. Aujourd'hui, nous allons entendre parmi les morceaux baroques un de ceux qui est, je pense, le plus connu peut-être en musique baroque, le canon de Pachelbel.
2: Oui, exactement. Pour une fois, j'ai choisi quelque chose de très connu, enfin, parmi les autres.
1: Alors, je vous laisse présenter cette petite heure que nous allons passer ensemble.
2: Eh bien voilà, aujourd'hui, j'aimerais vous faire entendre des sonates en trio du XVIIe siècle. Alors pourquoi dit-on en trio ? En fait, si on regarde la partition avec les yeux, on voit une portée pour une voix, qui est la première voix, une portée pour la deuxième voix, qui sera une deuxième voix, et une portée pour la basse, avec des chiffres. Donc la basse, elle était réalisée par clavecin, orgue, théorbe, donc un instrument harmonique. Et puis les deux lignes du dessus, c'est ce qu'on appelle pour deux dessus, c'est-à-dire, c'était pas précisé si c'était violon ou flûte à bec ou d'autres, même les musettes par exemple. Donc une sonate en trio, c'est avec deux dessus et une basse continue. Voilà. Donc ici nous avons des violonistes. Il s'agit de John Holloway, Stanley Ritchie et Andrew Mans, qui jouent des violons baroques. Nous avons un organiste et qui joue aussi du clavecin, qui est John Toll. Nous avons un théorbiste, donc le théorbe, c'est une sorte de luth avec un très très long manche. C'est Nigel North et une viole de gambe avec Mary Springfields. Et la première œuvre que j'aimerais vous faire entendre, c'est une œuvre du compositeur anglais Henry Purcell. Donc Henry Purcell est né en 1659 et est mort en 1695. Et c'est une œuvre de jeunesse qui est tirée d'un manuscrit copié par une main inconnue. Et oui, il est conservé à la British Library Royal Music. Et le titre, c'est « Three Part Open Agreement ». Excusez mon anglais, c'est pas ma langue favorite. Voilà, c'est ma musique favorite, mais pas ma langue favorite. Donc, je vous propose d'écouter cette première œuvre. Et comme deuxième œuvre, une sonate, donc à trois, de Gabrielli, donc un compositeur italien de la même époque, qui est tirée du recueil « Canzoni e sonate del signor Giovanni Gabrielli » et qui est publiée par Bartolomeo Magni, publiée en 1615. 3 ans après la mort du compositeur. Gabrielli, donc, je vous le rappelle, était organiste de la Scuola di San Rocco et cette œuvre est la seule que nous connaissions de cette instrumentation et de cette époque. Je vous souhaite une bonne écoute.

Vous venez d'entendre en dernière partie de cette première partie la sonate 21 à trois violons de Giovanni Gabrieli. Et pour continuer, j'aimerais vous faire entendre maintenant une sonate en écho pour trois violons et sonata terza de Biagio Marini. Alors Marini donc était un compositeur italien, le plus important avant Corelli. Et son rôle, c'était de propager les techniques italiennes du violon dans le nord et des techniques allemandes dans le sud. Il faisait la relation entre le nord et le sud. Voilà, donc vous allez entendre donc ces deux sonates de Biagio Marini. Ensuite, la sonate numéro 16 à trois violons de Fontana, Giovanni Battista Fontana. Ensuite, de Louis Constantin, une pavane. Et de nouveau une sonate à trois violons de Johann Heinrich Schmelzer.

C'était la sonate en trio de Johann Heinrich Schmelzer avec John Holloway, Steinway Ritchie, Andrew Manze au violon baroque, John Toll à au clavecin pardon, et à l'orgue, Nigel North au théorbe et Mary Springfels à la viole de gambe. Nous continuons avec les mêmes interprètes dans une suite pour trois violons de Karl Rosier et puis après le célèbre canon de Pachelbel, qui est aussi à trois violons, suivi d'une gigue. Alors Pachelbel, je vais quand même vous dire deux, trois petites choses concernant. Le pauvre, il est un peu victime du succès justement de son célèbre canon. On connaît peu de musique de lui sinon. Mais la musique de chambre, en fait, n'occupa que très peu de place dans sa carrière. Elle fut très brillante et consacrée tout entière à la musique d'église, tant luthérienne que catholique. Son exceptionnelle œuvre pour orgue réunit toutes les techniques et tous les styles de son temps et constitue sa principale contribution à l'histoire de la musique. Voilà, donc il n'y a pas que le canon de Pachelbel, il y a surtout des œuvres pour orgue et des œuvres religieuses. Je vous souhaite une bonne écoute.

0: Nous arrivons au terme là de 7 heures passées en votre compagnie. Corinne, merci pour ces œuvres du XVIIe siècle, c'est cela.
1: C'est ça, des œuvres en trio avec 3 violonistes, John Holloway, Stanley Ritchie et Andrew Manze, et John Toll au clavecin et à l'orgue, Nigel North au théorbe et Mary Springfels à la viole de gambe. Alors à très bientôt dans une prochaine émission.
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1: Bonjour à tous, Emmanuel Macron entame aujourd'hui une tournée de 4 jours en Afrique. Le chef de l'État est attendu en Égypte, puis au Kenya et en Éthiopie. À Alexandrie, il inaugure un nouveau campus universitaire avant des échanges sur la crise au Moyen-Orient et la sécurisation du détroit d'Ormuz. Il participe ensuite à Nairobi à un sommet à Afrique-France organisé pour la première fois dans un pays anglophone. Le Parti socialiste traverse une nouvelle zone de turbulence. Boris Vallaud, le patron des députés PS, quitte la direction du parti avec 24 proches. En cause, un désaccord profond avec Olivier Faure sur la ligne à suivre pour 2027, notamment autour d'une éventuelle primaire à gauche. Dernière soirée sous haute tension en Ligue 2 de football ce soir. Le Mans, Saint-Etienne et le Red Star se disputent la montée directe en Ligue 1 lors de la 34e et ultime journée du championnat. Bastia et Laval tentent d'éviter la relégation dans la nouvelle Ligue 3 professionnelle. 9 matchs se joueront en même temps à partir de 20h. Et puis Lens jouera la Ligue des Champions la saison prochaine. Les 100 et or ont gagné 1-0 contre Nantes hier soir en Ligue 1. Cette victoire leur assure la deuxième place du championnat. Pour Nantes, la soirée est beaucoup plus lourde. Les Canaries sont officiellement relégués en Ligue 2. Voilà pour l'actu.
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1: Comme chaque mois, l'Office de tourisme de la Bresse communautaire Haute-Vosges, on annonce la programmation des événements à venir ensemble. On s'intéresse évidemment cette fois-ci au mois de mai et nous sommes toujours en présence de Gauthier Bervard pour en parler. Gauthier, vous êtes le community manager au sein de cet office de tourisme et c'est avec vous qu'on reprend l'agenda des animations mois après mois. Donc une fois que le festival de sculpture se termine le 17 mai, sur cette même journée, on pourra aussi assister à une course de cyclisme, à un gros événement encore là.
2: Effectivement, c'est le Grand Fondo Vosges. C'est une épreuve qualificative pour les championnats du monde UCI. Donc, c'est une épreuve qui attire plus de 2000 cyclistes de toute l'Europe qui viennent faire cette magnifique course avec un magnifique parcours de 175 km sur du coup le territoire de la Bresse-Haute-Vosges et même les Vosges en général. Si vous êtes amateur de cyclisme, le départ est toujours très impressionnant. Ça se passe au niveau de la station de la Bresse-Honnec. Le départ et l'arrivée se situent à cet endroit-là. Donc voilà, c'est un événement sportif impressionnant et surtout qui permet de faire briller nos magnifiques vallées vosgiennes et nos magnifiques circuit de vélo de route à travers toute l'Europe. Donc pour ceux qui sont amateurs de cyclisme, c'est un rendez-vous à ne pas louper. Donc par contre, rendez-vous assez tôt pour les premiers départs et après ça se suit tout au long de la matinée. Sur place, il y a aussi un petit village exposant et d'équipements spécialisés dans le vélo de route.
1: La semaine d'après, un autre événement qui revient pour la quatrième fois et qui est assez drôle et intéressant aussi, hein.
2: Effectivement, c'est aussi un événement sportif hein, pour ceux qui vont faire cette course. C'est le retour de la quatrième édition de course de tracteur à pédale à Gerbamont. Donc, c'est organisé par les Fralets Vosgiens. Donc, effectivement, c'est une course totalement folklorique avec des adultes sur les tracteurs à pédale, même des enfants. À savoir que toutes les places ont déjà été prises. Donc, maintenant, c'est à vous, spectateurs, pour vous y rendre. Ça commence dès midi jusqu'à 20h avec du coup, la course de tracteur à pédale. Et après, de 20h à 22h, un concert et de 23h à 3h, soirée barbecue, DJ, etc. C'est gratuit, c'est ouvert à tous, c'est très bon enfant, très bonne ambiance et très bonne enfance aussi. Et voilà, sur place, buvette et barbecue pour ceux qui le désirent. Donc voilà, un événement assez effectivement atypique à ne pas louper.
1: On arrive petit à petit à la fin du mois et du 29 au 31, on a la fête du bois qui revient également.
2: C'est la cinquième édition de la fête du bois au Haut-du-Taux qui a lieu le 29, 30 et 31 mai. Donc c'est gratuit, ouvert à tous. Et c'est l'occasion de découvrir les métiers de la filière bois. Et aussi, il y aura un concours de débardage. Donc sur place, exposition de matériel, démonstration et surtout buvette aussi et restauration. Donc moyen de passer trois très beaux jours autour de l'industrie du bois et de voir des professionnels et des magnifiques machines en exposition et en présentation. Donc à savoir que l'entrée et le parking est gratuit. Donc voilà, pareil, un très bon moment pour les amateurs de mécanique et surtout les amateurs aussi du travail du bois.
1: Gauthier, si on souhaite se renseigner, puisqu'il y a aussi d'autres choses hein, qui se passent sur la communauté de communes, comment on peut faire pour contacter l'Office de tourisme ?
2: Alors, soit vous pouvez nous contacter par téléphone au 03 29 25 41 29, soit sur le site internet, on a un onglet agenda qui est très détaillé, qui effectivement indique toutes les animations sur le territoire de la Comcom des Hauts-de-Vosges, donc sur le site www.labresse.net. 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
1: L'Office de tourisme de Bruyères-Vallon-des-Vosges propose son agenda des activités comme tous les mois. On s'intéresse au mois de mai cette fois-ci et nous sommes toujours en compagnie de Claire Bouilly pour en parler. Donc Claire, vous êtes la responsable hein, communication au sein de cet office du tourisme. On a quelques activités pour ce mois de mai, par contre de belles activités et un beau programme avec une journée européenne particulière, expliquez-nous.
3: Oui, la journée européenne ciblée sur les moulins et le patrimoine meunier, donc se déroulera le week-end de 16 et 17 mai et ce sera l'occasion de découvrir, de visiter le moulin de Xamontaru. Xamontaru est une petite commune au sud de Bruyères et donc le moulin est plutôt impressionnant, c'est un ancien corps industriel qui autrefois a permis de proposer plusieurs métiers artisanaux qu'on peut découvrir lors de la visite, hein, donc à savoir bien sûr les métiers de la meunerie mais également le travail du bois à travers un haut fer et également une saboterie. Certaines machines ont été rénovées sur les années antérieures de manière à proposer des démonstrations dynamiques au public. Donc le moulin n'est pas ouvert toute l'année, donc on vous invite vivement à participer à ces visites les 16 et 17 mai, donc c'est à 14h30 au moulin de Xamontaru. Alors bien sûr la visite est payante, hein, c'est 7 euros par visiteur, mais ce n'est pas nécessaire de réserver.
1: On a une dernière activité hein, pour le mois de mai, un peu plus tard, avec une carte au trésor, une édition qui revient, un gros événement quand même.
3: Oui, tout à fait. C'est une manifestation qui est organisée conjointement entre la communauté de communes Bruyères-Vallon des Vosges et l'Office de tourisme, qui vise à promouvoir la biodiversité et aussi la mobilité douce, parce que c'est une animation qui est destinée uniquement aux vététistes à partir de 10 ans. Donc c'est une animation qui va se dérouler toute la journée en pleine nature. Les participants se verront remettre une cartographie avec une feuille de route. Donc là, il y aura des points à retrouver sur la carte. Donc il faudra se localiser sur la carte, aller sur différents points en VTT, trouver des panneaux, répondre à des énigmes. Donc voilà, une belle journée en perspective pour valoriser la pratique du cyclo de manière générale. Donc le point de rendez-vous, c'est à 9h30 à Docel. Et donc, il y a une bonne vingtaine de kilomètres à parcourir sur cette journée-là. Il faudra effectivement peut-être apporter son pique-nique, bien qu'il y aura des stands de ravitaillement sur place. Et là, bien sûr, pour la bonne organisation de la journée, il faut réserver auprès de l'Office de tourisme. Et bien sûr, on rappelle que cette animation est entièrement gratuite.
1: Alors justement, si on souhaite réserver ou se renseigner un peu plus sur ce qui se passe à Bruyères et aux alentours, comment on peut faire ?
3: Alors, on peut nous contacter par téléphone, regardez bien sûr notre site internet tourisme-bruyères.com et pour réserver les animations en ligne, il est possible d'aller sur notre boutique dédiée, boutique.tourisme-bruyères.com.
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1: Bienvenue dans ce bulletin météo. On s'intéresse au temps de ce samedi 9 mai, c'est le 129e jour de l'année et on souhaite une bonne fête à tous les Pacômes. La fiabilité de la situation est bonne. Au réveil, c'est un beau ciel bleu qui est annoncé. Il est accompagné de légers passages nuageux qui n'altèrent pas le beau temps. L'après-midi, les plaines restent ensoleillées, à l'inverse des reliefs placés sous une couche plus importante de nuages. Celle-ci pourrait lâcher quelques pluies. En fin de journée, les cumulus deviennent moins présents et laissent place à une nuit calme. Du côté des températures, elles remontent légèrement par rapport à la veille et affichent au réveil de 6 degrés en plaine à 8 degrés sur les massifs. Au plus fort de la journée, on attend 19 à Gérardmer, 22 à Épinal et jusqu'à 23 degrés pour les néocastriens. Enfin, pour le vent, il souffle faiblement de l'est sans dépasser les 25 km/h en pointe sur les hauteurs jéromoises. Le lendemain, dimanche, la fiabilité de la situation reste bonne. Dès l'aube, le ciel sera couvert de nuages, malgré tout, cette couverture laissera passer de belles éclaircies par moment. En seconde partie de journée, le temps se gâtera sur tous les secteurs, la pluie sera présente dans tout le département et des foyers orageux feront leur apparition sur les hauteurs. Ces orages continueront dans la soirée avant de s'interrompre pour la nuit. Cependant, celle-ci sera pluvieuse sur toutes les zones. Pour les températures, au matin, elles seront plus douces qu'habituellement. Le mercure atteindra entre 10 et 11 degrés selon le secteur. L'après-midi, les maximales repartiront à la baisse. On attend des valeurs de 16 degrés sur les reliefs et de 18 degrés dans les plaines. Quant au vent, il soufflera assez fortement du sud-ouest avec des rafales jusqu'à 40 km/h sur les hauteurs vosgiennes. La tendance pour les jours à venir, la semaine prochaine s'annonce grise et maussade avec un temps qui n'a pas tendance à l'amélioration. Tout comme le thermomètre qui affichera des températures sous les 15 degrés. Le vent restera modéré avec des rafales comprises entre 35 et 40 km/h. D'ici là, vous retrouvez toute l'information météo sur notre site internet radiocristal.org.
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3: Bonjour à tous, j'espère que vous allez bien, que vous avez passé une excellente semaine, comme la mienne. Aujourd'hui, on va aborder le texte de l'adoration de Dieu. On va aborder ce texte.

0: Avec le pasteur Élise Lazarus. Bonjour Élise, comment vas-tu?
1: Bonjour Nafi, je vais très bien, merci.
0: Bien, avec ce super temps?
1: Oui, ça fait du bien.
0: Et beaucoup avec bien. Le pasteur Camille Gétraud. Comment vas-tu?
2: Coucou, bah, je profite de ce beau soleil pour retrouver des couleurs, je suis heureux. J'étais un peu palo.
0: Oh oui, ça se voit, ça se voit. Aujourd'hui, on va parler d'adoration, d'adorer le Créateur. Je ne sais pas si vous avez déjà vu une publicité, je ne vais pas citer qui, mais c'est un jeune homme qui passe et il se prend pour Superman et il met sa main comme ça, en avant. Il met bien sa main en avant et il admire énormément tous les gestes qu'il fait parce qu'il a vu un super-héros faire ça et il se croit pour ce super-héros. Et à un moment donné, il y a une jeune fille qui va se faire écraser et il y croit tellement, il adore tellement ce super-héros qu'il met sa main en avant pour dire à la voiture de s'arrêter. Et la voiture, évidemment, s'arrête. Hein, même hasard, pas hasard, je ne sais pas, mais la voiture s'arrête. Ça me fait rire, jusqu'où l'émerveillement peut aller. Et aujourd'hui, on va parler des psaumes. Il y a beaucoup d'adoration dans les psaumes. Je ne sais pas si c'est 100% de l'adoration ou pas, mais on va parler d'un personnage qui s'appelle David. Est-ce que tu pourrais nous dire qui est David ?
2: David était donc un berger, un petit berger, huitième de sa fratrie, fils d'Isaïe. Et c'est quelqu'un qui aimait tellement Dieu, qui a servi Dieu avec tellement de fidélité, qu'il a fini par devenir le roi d'Israël, mais non sans passer par un certain nombre de galères et de joies, et des hauts et des bas. Et puis souvent, quand il avait un haut, il écrivait un psaume, une chanson, une poésie. Et quand il avait un bas, il écrivait un psaume, un peu, voilà, une complainte, quoi, si on pourrait dire en vieux français, un chant où il exprime sa galère, quoi.
0: Cette complainte peut rester admirative?
2: Alors, quand c'est une complète, c'est plutôt négatif, mais quand c'est un psaume, un chant de louange, ça peut être très, très beau. Il en a fait des magnifiques.
0: D'accord. Alors, Élise, s'il te plaît, est-ce que tu peux me lire le psaume 139, le verset 13 à 14?
1: D'accord.
0: S'il te plaît.
1: Alors, c'est toi qui as créé ma conscience. C'est toi qui m'as tissé dans le ventre de ma mère. Seigneur, je te dis merci parce que tu m'as créé. Oui, mon corps est étonnant et très beau. Ce que tu fais est magnifique, je le reconnais.
0: Alors, je suis désolée, je vais être très sectaire, mais pour les femmes qui ont porté la vie, elles se rendent compte à quel point c'est magnifique la création. Elles l'ont portée, donc quand on leur met leur enfant sur elles, elles doivent se dire « Waouh, c'est moi qui ai fait ça !» Un tel émerveillement. Et qu'est-ce qui émerveille David dans ce psaume ?
1: Je pense qu'il y a plein de choses qui l'émerveillent. En effet, il y a le fait, juste la vie, quand on y pense, c'est fou.
0: Ouais.
1: De rien, avec deux personnes différentes, on crée une nouvelle vie complètement indépendante. C'est un principe extraordinaire. Mais je pense que David, il est aussi en train d'admirer... Alors, on dit que David, il était très beau, donc peut-être qu'il est en train de se faire un petit trip... Je suis quand même pas mal.
2: Je le vaux bien.
1: Je suis BG, oui. Mais je crois que ça va plus loin que ça. Il n'est pas juste en train de dire « Ah, je suis beau ». Il est en train de dire « Mais le corps humain, c'est quand même incroyable quand on y pense que le corps humain est capable de faire. »
0: Ah oui.
1: C'est fou de se dire, par exemple, que le cœur, les cellules du cœur qui battent ensemble, comment, à quel moment elles vont commencer toutes d'un seul abattre tout le temps ensemble. Comment est-ce que, on prend un bébé, comment est-ce que des cellules qui au départ sont entre les doigts savent qu'elles doivent disparaître et pas être remplacées pour que les doigts puissent être séparés? Enfin, tellement de choses incroyables dans le corps humain. Je crois que c'est ça qu'il est en train de dire, David. C'est, oh, quand même, c'est fou ce que Dieu a fait, cette machine du corps humain. Quel point aller perfectionner.
0: D'ailleurs, Gétro, j'aimerais que tu réagisses à ce que je vais te dire. Est-ce que tu sais que le corps humain peut réagir de façon positive ou négative, se rendre, réagir très très mal, peut développer des cancers juste parce qu'il n'est pas en phase avec ce qu'il vit, par exemple?
2: Alors ça, c'est quelque chose qui intrigue les médecins, qui ont même donné lieu à ce qu'on appelle l'effet placebo, qui est un effet extrêmement efficace, parce qu'il va quelque part solliciter des ressources dans la tête. Et quelque part, quand le cerveau croit que le corps va mieux, ou qu'un médicament est puissant, quelque part, Il met en place quelque chose, on ne sait pas exactement le quoi et le pourquoi, ni le comment, mais il fait quelque chose. Et il y a toute une partie du corps humain qu'on connaît assez bien, hein. Et puis, il y a encore plus de choses qu'on ne comprend pas et qu'on ne connaît pas. Et je crois que c'est important aussi bien de savoir plein de choses sur le corps humain que de se rendre compte de tout ce qu'on n'a pas encore maîtrisé, tout ce qu'on ne connaît pas, parce que finalement, ben, c'est émerveillant. Aussi bien de savoir comment ça fonctionne que de se dire, tiens, il y a un effet placebo, le cerveau est capable de générer de la maladie en fonction, ou de la guérison en fonction de ce qu'il croit. Et donc, il y a toute une machinerie extraordinaire et complexe à découvrir. Et David est dans l'émerveillement. Je pense qu'on est tous qu'on prend le temps de regarder le corps humain.
0: Mais vous savez, moi, il y a une chose qui me fait peur. Ça ne fait pas peur à tout le monde, mais la fin du monde, l'apocalypse, ça me fait peur. Parfois, j'y pense et je me dis, est-ce que c'est quelque chose qu'on peut éviter? Est-ce que c'est quelque chose qu'on ne peut pas éviter? La Bible l'a écrit, donc on sait que ça arrivera. Mais je suis le genre de personne, des fois, je dis, faites attention à la planète, arrêtez de jeter vos papiers par terre, ou des choses comme ça. Et est-ce qu'on peut dire que l'Apocalypse, c'est le jugement de Dieu qui arrive, et dans quelles conditions il arrive? Élise, est-ce que tu peux m'expliquer ça, s'il te plaît?
1: Ben, tu vois, on parlait de David, justement, qui s'émerveille. Il s'émerveille de lui, mais il s'émerveille du fait que Dieu a créé les choses, des choses belles, oui, des choses bonnes. Et la Bible, en effet, dans l'Apocalypse, entre autres, dit que Dieu va juger de façon sévère et va détruire ceux qui détruisent la terre. Alors, détruire la terre, c'est pas j'ai jeté mon papier et je suis partie. C'est pas cool, hein, faites pas ça. Mais il y a des gens qui, par amour de l'argent ou du pouvoir, tuent la terre, le savent, et disent « j'en ai rien à faire. Demain, moi, je serai plus là. La suite, je m'en fiche. » T'as des gens qui déforestent l'Amazonie. Je parle même pas des ouvriers qui sont là, qui se disent « faut que je mange ce soir, faut que je donne à manger aux enfants, j'ai pas le choix ». Je parle des compagnies qui savent que c'est en train de tuer demain, mais qui disent les gens qui essayent de créer des forages dans certains endroits sous l'eau, alors qu'on sait qu'il faut absolument protéger ça, parce que si on y touche, c'est tout l'écosystème qui va mourir. Tu as des choses mises en place, mais quand on y pense, on fait, mais faut être taré pour vouloir aller jusqu'à là, sachant qu'on se condamne tous à mourir. Et je crois que l'Apocalypse dit, faites attention les humains, vous êtes partis dans un système où, ben, je pense à aujourd'hui, je pense à mon confort, je veux avoir mon nouveau téléphone et le changer tous les 2 ans, tant pis pour la batterie de lithium et tant pis pour les enfants qui doivent aller dans les mines pour les chercher et qui en meurent. J'ai besoin d'un téléphone, c'est difficile de s'en passer, mais est-ce que j'ai besoin de le changer tous les 6 mois? Enfin voilà, on est passé dans ce système où c'est moi, maintenant, tout de suite, je veux que ma vie soit facile et tant pis pour les conséquences. Et je crois que c'est ça où Dieu dit, j'ai fait un monde tellement beau, tellement merveilleux, vous n'avez pas de respect pour lui. Vous n'avez même pas de respect pour la vie des autres humains. Il va falloir rendre des comptes à un moment.
0: J'ai trop une petite question. Si je te dis chrétien et écolo, à quoi ça te fait penser de prime abord?
2: Ben justement à l'Apocalypse. Parce que souvent, on voit l'Apocalypse, et même le christianisme historique a prêché l'Apocalypse, comme le moment où Dieu va se déchaîner, il va se lâcher, il va lancer les catastrophes, les calamités sur les méchants. Au final, l'Apocalypse, ça veut juste dire la révélation. Et comme David, on est émerveillé devant non seulement notre corps, mais devant la nature, devant le monde, devant la complexité, comme le disait Élise, des écosystèmes. La beauté des écosystèmes, c'est magique. C'est magique. La communication des plantes entre elles, c'est absolument fantastique. C'est mind-blowing, ça m'explose le cerveau, c'est fantastique. C'est fantastique. Quand on commence à mesurer à quel point notre monde est beau, et merveilleux, et rare, et précieux, on en prend soin. On en prend soin. Et c'est une culture qui se développe, c'est pas forcément spontané. Moi, personnellement, ma culture écologique, elle se développe petit à petit. Je prends moins la voiture, enfin, je fais des petites choses, même ce que je jette, je trie, enfin, je commence à faire attention, mais avant, j'étais pas aussi... Bref, ça se travaille. Pour être très court, ça se travaille. Et quand on dit qu'on croit en un créateur, si on crache sur la création, il y a une contradiction. Si je dis que j'aime bien ta fille, mais que je dis du mal de toi, il y a une contradiction.
0: Ah oui.
2: Non, je ne dirai jamais de mal de ton avis.
0: J'espère.
2: Eh bien, c'est ça. Comment est-ce qu'on peut être chrétien et croire qu'il y a un créateur, même si on est chrétien créationniste, littéraliste ou créationniste, évolutionniste, peu importe. Mais si on croit qu'il y a un créateur, on prend soin de la création.
0: Élise, est-ce que tu penses que le chrétien a des moyens de mettre en place pour lui, pour son foyer et pour les personnes qui l'entourent, à vivre mieux avec moins?
1: En fait, tu as des choses que tu peux mettre en place, je ne dirais pas facilement parce que ce n'est jamais facile, de faire un sacrifice sur le confort. D'enlever. Aujourd'hui, on a des choses très très faciles pour avoir tout ce qu'on veut très vite. Et ça demande un effort de se dire ben, non, je ne vais pas utiliser ça. Par exemple, il y a des. Essayer. Tu veux des exemples précis? Ça peut être plutôt essayer de consommer des fruits et des légumes de saison. Je ne réinvente pas la roue, hein. Même l'État le dit. Après, je ne dis pas qu'il ne faut jamais se prendre une petite mangue. Le but, ce n'est pas non plus d'être toujours dans le triste et l'austérité, mais de se dire, ben, pas toutes les semaines, quoi. Il y a privilégier des objets qui viennent du surplace, de l'artisanat local.
0: Ah, oui.
1: Par exemple, tu vois, moi, j'ai un petit chien avec qui je fais de l'éducation et je voulais trouver des espèces de petites salières en métal pour quelque chose, pour faire de l'éducation avec ça. J'avais besoin de ça, de choses très précises. J'ai essayé de chercher du surplace, j'ai eu du mal à trouver. Et à un moment, je suis allée sur la facilité, j'ai fait de la commande par Internet et je l'ai fait venir de loin. Et je me suis dit, est-ce que vraiment j'ai bien fait? Il y a un impact de faire venir de loin, ça se discute, mais voilà, je me suis dit, ben, j'aurais peut-être mieux fait de prendre du local. Donc, il y a plein de petites choses qu'on peut mettre en place, mais il faut en avoir envie, il faut être convaincu et pas le prendre comme une souffrance. Et puis, ben, parfois, on fait des erreurs, on se trompe, mais voilà, bien donc, consommer local, chercher de l'artisanat, ne pas acheter, on n'a pas besoin d'avoir 200 vêtements. On peut avoir quelques pièces, ce qu'on appelle des pièces fortes, quelque chose d'un peu, des choses jolies, marquantes, et à côté, faire tourner, faire des assemblages différents. Et c'est pareil pour ce qu'on a à la maison en appareil électronique. On n'est pas toujours obligé de racheter. On peut essayer de remplacer, de prendre pas forcément du neuf. Ça se développe beaucoup. Aujourd'hui, il y a des moyens. Si on a envie de faire un petit pas en plus, ça demande un peu d'effort. Mais ce n'est pas impossible à faire.
0: Merci. Jétro, la consommation, c'est bien. Mais est-ce qu'il ne serait pas mieux de surconsommer des bons moments avec son entourage, des amis, partager des vrais moments de qualité? J'ai travaillé pour la Scandinavie, le Danemark. Et en fait, chez eux, c'est très, très épuré. Ils ont tous 7 poubelles chez eux, mais c'est très épuré parce que c'est pas ce qu'ils privilégient, en fait. Et ils ont un système où vraiment ils se tournent vers l'autre. Du coup, est-ce que tous les Danois sont chrétiens? Je suis pas sûre, mais...
2: Ouais, il y a l'intelligence de niveau 1 et l'intelligence de niveau 2. L'intelligence de niveau 1, c'est il faut que je me brosse les dents, sinon je vais avoir des caries. Tout le monde le sait. L'intelligence au niveau 2, c'est « bon sang, je ne me suis pas brossé les dents, j'ai une carie et à la douleur. » Et là, d'un seul coup, j'ai une conscience et j'ai une compréhension profonde de ce qui est en train de m'arriver. Là, c'est pareil avec l'écologie. Tu vois, l'intelligence au niveau 1, c'est « il faut faire attention, il faut sauver la planète, il ne faut pas polluer, etc. » Et puis, tu as l'intelligence au niveau 2, qui est « je suis sur les gorges du Verdon l'année dernière, et puis le Verdon est à sec, on ne peut plus aller dedans. » Il est à sec, quasiment. Et d'un seul coup, tu commences à mesurer vraiment ce qui est en train de se passer, ce qui est en train d'arriver vraiment. On est en train d'assister à un effondrement du vivant,
0: à
2: un réchauffement climatique catastrophique. Et même pour moi, sincèrement, c'est essentiellement de l'intelligence de niveau 1. Ça reste un petit peu théorique parce que finalement, j'ai toujours l'eau dans mon robinet, j'ai toujours les supermarchés qui sont achalandés. L'idéal, ce serait de faire évoluer notre conscience comme tes amis danois, pour ne pas avoir besoin d'en arriver à l'intelligence au niveau 2, celle qui arrive quand on est en plein dans la catastrophe et qu'il y a des morts par millions et puis des catastrophes à n'en plus finir.
0: Je pense que c'est possible parce que les pays africains, certains pays africains, j'ai vu un reportage la semaine dernière, refusent aujourd'hui que des bateaux viennent être démantelés dans leurs ports
2: Ça
0: parce
2: commence,
0: qu'ils ont pris conscience
2: Ça commence.
0: Que ben, finalement, on leur donnait
1: les poubelles.
0: Les poubelles.
2: Pour empoisonner, quoi, un cadeau empoisonné.
0: C'est ça, hein, c'est ça. On vous donne de l'argent, mais quelque part derrière, il y aura tellement de conséquences
2: négative,
0: que vous n'allez même pas pouvoir en profiter. Ouais. Tout ça pour dire que David était émerveillé de cette planète et il en avait bien raison. Dieu a fait les choses parfaitement à un point où qui peut m'expliquer pourquoi la pomme est sucrée, pourquoi la mangue est sucrée
2: Arrête, j'ai faim.
1: Ça dit manque, on a tous souri. Hein.
0: Mais tout a été fait parfaitement et personne ne pourra expliquer le pourquoi du comment. C'est vraiment un cadeau magnifique qu'il nous a fait. Merci à David de l'avoir écrit, de l'avoir immortalisé dans la Bible. Et maintenant, peut-être n'en tienne qu'à nous de prendre soin de ce qui nous a été légué, de cet héritage qu'on nous prête parce qu'on est censé le laisser à nos enfants. Donc, prenons soin au quotidien de tout ce qu'on nous a prêté. Je dis bien prêté. En tout cas, merci beaucoup pour ces éclaircissements. Merci beaucoup, Jethro. Merci d'avoir partagé ce moment avec nous. Je te souhaite de passer une excellente semaine.
2: À toi aussi, Nafi. Merci. À vous aussi, tout le monde.
0: Élise, merci beaucoup. Je te remercie. Merci pour ces textes bibliques. Et merci d'avoir pris le temps de répondre à mes questions. Très bonne semaine à toi.
1: Bonne semaine, tout le monde.
0: Je vous souhaite de passer une excellente semaine. Et puis, si vous êtes intéressés, on est également sur Instagram. Donc, allez faire un petit tour. Hein, et je vous souhaite de passer une super journée. Au revoir.

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1: Cosam. Cosam est un personnage vraiment très mystérieux dont on ne connaît pratiquement rien. On ne connaît pas le sens de son nom. On ne connaît pas même une seule mention de lui dans tout l'Ancien Testament. Par contre, il est mentionné dans le Nouveau Testament une fois, mais c'est un personnage de l'Ancien Testament, en tout cas de l'époque de l'Ancien Testament. Alors pourquoi est-ce que je vous parle de lui ? Eh bien parce que Cosam est un personnage qui va nous permettre peut-être de mieux comprendre ce qu'on appelle les généalogies bibliques. En effet, son nom apparaît dans l'évangile de Luc au chapitre 3 et au verset 28. C'est là que l'évangéliste Luc donne la généalogie de Jésus. Cette généalogie est tout à fait exceptionnelle dans la Bible puisque c'est une généalogie montante, c'est-à-dire qu'on part du fils pour remonter à son père, à son grand-père, etc. On part donc de Jésus et on va remonter jusqu'à Adam. Et curieusement, dans la période qui correspond à l'époque, je dirais à la fois de la captivité d'Israël en Babylonie, donc la période de l'exil, et la période de la royauté, c'est-à-dire entre les personnages de Zorobabel et David, donc David, on pourrait dire le premier grand roi d'Israël, et Zorobabel, le premier gouverneur descendant royal qui a remis en place le fonctionnement d'Israël après le retour de l'exil à Babylone, eh bien, on nous mentionne ce Cosam. Alors qu'il n'est pas du tout mentionné, par exemple, dans la généalogie donnée par l'évangéliste Matthieu, ni par les généalogies que l'on peut trouver dans les livres des Chroniques ou dans d'autres livres de la Bible. Pourquoi ? Eh bien, d'abord parce que les généalogies ne sont jamais des tout à fait exactes et complètes. C'est-à-dire qu'elles n'ont pas pour but de nous donner des listes exhaustives, mais elles ont pour objectif de rattacher un personnage à ses ancêtres les plus éloignés possibles, et donc à montrer la réalité qui enchaîne en quelque sorte cette personne à tous les humains. Cosam est donc un descendant de David par son fils Nathan. C'est un ancêtre de Zorobabel. Et s'il n'est pas mentionné ailleurs, c'est probablement parce qu'on ne connaît rien de ce qu'il a vécu. Mais si Luc l'a retrouvé, c'est probablement parce que dans les listes qui ont été faites pour l'Empire romain où chacun devait essayer de retrouver ses ancêtres, eh bien, on a retrouvé la mémoire de ce personnage-là. Donc, Cosam, rien sur lui, mais simplement quelque chose pour nous rappeler que nous avons tous des ancêtres, dont nous avons peut-être perdu la trace de certains, mais qui nous rattachent tous à un ancêtre commun. Et comme le dit cette généalogie de l'évangile de Luc, Adam est fils de Dieu. Nous sommes tous des descendants de Dieu qui est notre vrai père. Et donc nous sommes tous des frères. Nous pouvons tous prier, connu ou inconnu, en disant « notre Père » à notre Dieu, car nous sommes tous les fils, les filles d'un même Dieu. Donc vous retrouverez Cosam, juste mentionné très brièvement dans l'évangile de Luc au chapitre 3.
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0: Et bienvenue dans cette nouvelle émission de notre série consacrée à l'histoire des Vosges et l'histoire d'Épinal. Durant ces prochaines minutes, nous serons bien entendu en compagnie de Jacques Grasser, qui est notre invité. Bonjour Jacques Grasser.
1: Bonjour.
0: Je rappelle que vous êtes agrégé d'histoire. Vous nous accompagnez pour parler d'histoire, histoire des Vosges et histoire d'Épinal pour cette série. Et avec vous, nous parlons de la Grande Guerre. Nous en sommes arrivés à peu près à la fin. On entend souvent dans les livres d'histoire des guerres comme Verdun ou autres. On a vraiment le sentiment que l'armée française ou même américaine n'est jamais allé au-delà de la frontière, n'est jamais passé sur le territoire allemand. Qu'en est-il ?
1: Alors, effectivement, l'armée française n'ira sur le territoire allemand qu'après l'armistice et le traité de Versailles.

0: puisqu'il va y avoir une occupation de territoire allemand. Deux fois de suite, d'ailleurs, il va y avoir une première avancée troupes allemandes en Allemagne, avec les Américains, d'ailleurs. Et puis, il y aura ensuite l'occupation de la Ruhr, un petit peu plus tard. Alors, en fait, les Français ont combattu en Allemagne. Puisque quand on parle du linge, par exemple, quand on parle de l'Hartmann-Fiederkopf, on est en Allemagne. Hein. C'est la raison pour laquelle, d'ailleurs, puisque l'Alsace est allemande depuis 40 ans. Hein. C'est là, et n'oublions pas qu'il y a quand même de nombreux Alsaciens qui ont combattu dans les troupes allemandes. Hein, comme il y a des Alsaciens qui se sont évadés pour combattre dans les troupes françaises. Hein. On a des gens de la même famille qui sont face à face. Hein. Même si dans les deux armées, on a pris soin, dans un premier temps, de ne pas les mettre au contact. C'est-à-dire que, quoique ce n'est même pas vrai pour le côté allemand, puisqu'on a des Alsaciens qui désertent dès les combats du mois d'août dans la vallée de Schirmeck, qui désertent pour se rendre prisonniers auprès des troupes françaises. Hein, plusieurs centaines d'Alsaciens qui ont déserté pour venir se rendre aux troupes françaises. Mais dans un premier temps, c'est vrai qu'on a mis ces Alsaciens, on les a mis surtout, ma foi, cantonnés dans les colonies françaises. Hein, il fallait bien maintenir l'ordre aussi là-bas. Pendant qu'on faisait venir des troupes de tirailleurs d'Afrique du Nord, etc., on les remplaçait aussi, en particulier par des Alsaciens. De même que les Allemands ont surtout mis des Alsaciens sur le front russe. Hein, de toute façon, éviter effectivement la confrontation. Hein. Moi-même, mon grand-père était dans les troupes françaises, au 43e territorial d'Épinal. Il avait en face de lui ses cousins d'Alsace. Hein. Donc voilà, c'est quand même des situations très compliquées. Donc on combat bien en Allemagne, hein, parce qu'on combat en Alsace. C'est la raison pour laquelle, d'ailleurs, les Allemands ont construit dans les Vosges des fortifications extrêmement solides, hein, des casemates extrêmement solides, en béton, hein, en béton armé, parce qu'ils ne voulaient pas reculer sur le territoire allemand. Hein, alors que les Français, tout à leur offensive à outrance, comme d'habitude, ont construit des abris beaucoup plus légers, parce qu'on n'était pas destiné à rester là, mais on était destiné à aller chez l'adversaire. Hein, c'est deux tactiques complètement différentes, que l'on voit encore très bien quand on va se balader dans les Hauts-de-Vosges. On voit très bien encore aujourd'hui les fortifications bétonnées allemandes, qui restent un siècle après, qui restent encore quasiment intactes. Hein, alors que les fortifications françaises, les abris français... On ne voit plus grand-chose parce que ça s'est écroulé, parce que c'était quelque chose de relativement modeste, hein, par rapport.
1: Et qui n'était pas prévu pour durer non plus.
0: Voilà.
1: Cet après-guerre, ensuite, que dire? Une fois que la guerre se termine, on passe
0: il va y avoir un changement radical à Épinal. Il y a deux changements importants. Premier changement, la disparition de l'armée à Épinal. C'est-à-dire que dans un premier temps, après, évidemment, il y a des troupes qui reviennent.
1: Alors qu'Épinal était une place forte, une des quatre places fortes.
0: Mais elle ne l'est plus, en fait, en tant que telle, entre les deux guerres, puisqu'on va conserver simplement, on va continuer à garder les ouvrages qui restent propriété militaire. Mais en fait, dans la réalité, on va continuer à entretenir surtout les ouvrages qui avaient été modernisés. Hein, fort du Cenier, le fort des Adelphes, le fort de Longchamp, le fort de Dogneville, le fort de Desvillers. Hein, voilà, c'est ces forts-là qui vont être toujours en état de fonctionner et qui fonctionneront, effectivement, pour certains d'entre eux, en juin 1940. Mais on va avoir, je parlais de l'énorme garnison d'avant-guerre, on ne retrouvera jamais les effectifs, puisqu'on va continuer à travailler sur les Maginot. Mais ceci est une autre histoire. Et donc, on va déplacer les régiments du côté de l'Alsace, bien sûr, Moselle, etc., et non plus sur Épinal. Alors, il y aura quand même toujours de l'armée. Épinal avait la Deuxième Guerre mondiale, mais c'est plus du tout dans les proportions qu'on a connues en 1914. Ça n'a strictement rien à voir. Donc ça, c'est le premier changement considérable, hein, parce qu'on est quand même passé d'une garnison de plus de 10 000 hommes pour à peu près 30 000 habitants à Épinal, à là, quelques régiments à la veille de la Deuxième Guerre mondiale. Donc c'est un changement complètement radical. Deuxième changement, c'est le problème de la réaffectation, si j'ose dire, des usines, en particulier des usines textiles, des usines de coton alsaciennes, sur le territoire français. C'est-à-dire que le début de la crise du textile, ça démarre là, ça démarre juste après la Grande Guerre. Tout simplement parce qu'on va récupérer tout le potentiel de fabrication cotonnier d'Alsace, alors que la clientèle, elle ne s'étend pas. Donc, on se souvenait qu'on avait dit qu'on avait construit, les Alsaciens avaient construit des usines très modernes du côté français, d'ailleurs dans les Vosges, pour compenser, pour continuer à avoir le marché français. Et donc, en 1918, on récupère non seulement toujours ces usines-là du côté français, mais on récupère tout le bassin alsacien. Donc, on a une surcapacité, une surproduction qui va apparaître très vite, et ça va être effectivement le début de la crise textile. Ça coïncide aussi avec les héritiers de la troisième génération de patrons. On dit souvent que la troisième génération, la première crée, la deuxième maintient, puis la troisième a des tendances à liquider. Voilà, ça c'est des changements très importants, on en reparlera, parce que je pense que l'entre-deux-guerres, on doit l'étudier avec la Deuxième Guerre mondiale. Mmh. Hein, je pense que c'est ça qui est important, il y a un changement de mentalité, il y a un changement de climat, la ville va plus ou moins s'endormir, donc il faudra y revenir en parlant de la Deuxième Guerre mondiale.
1: Alors, pour conclure autour de ce bilan, la ville d'Épinal, les villes et villages des Vosges, au sortir de cette guerre, il faut aussi panser les blessures, il faut reconstruire.
0: Alors, il y a plusieurs choses. Bon, d'une part, il y a un tiers du département qui a été ravagé par la guerre. Hein, tout l'arrondissement de Saint-Dié a été ravagé par la guerre. En plus de ça, bon, comme partout, il y a eu tous les mobilisés avec un changement de mentalité, puisque c'est les femmes qui ont remplacé les hommes hein, dans beaucoup de métiers. Il faut souligner aussi un gros traumatisme, aussi, parce que il y a des populations qui ont été occupées. Donc un tiers, un certain nombre de... Je crois que c'est de l'ordre d'un peu plus d'une vingtaine de communes qui ont été occupées toute la durée de la guerre, hein, qui étaient en secteur allemand. Donc on n'en sort pas non plus intact, hein, des populations qui ont subi beaucoup de vexations, beaucoup de privations, hein, beaucoup de traumatismes, surtout au tout début de la guerre, hein, en 1914. Après, ça se calme un peu. Et puis, donc, ces communes menacées, ravagées au cours de la guerre. Et puis, les populations évacuées. Hein, on l'oublie souvent, mais parler des civils pendant la Grande Guerre, c'est aussi montrer des gens qui sont exilés. Hein, quand l'offensive allemande se développe à la fin du mois d'août 1914, à la suite des défaites françaises de Morhange, de Sarrebourg, de Charleroi, etc., les Allemands avancent, et donc on a toute des milliers de gens qui prennent la route, qui s'en vont à pied, avec des charrettes, entraînant quelquefois des bêtes avec eux, pour partir en exil, pour fuir l'arrivée des Allemands. Hein, c'est quelque chose de très spectaculaire. Dans le même temps, dans des places fortes comme Épinal, on évacue tout ce qu'on appelle les bouches inutiles, c'est-à-dire les femmes, les enfants, les vieillards, qui n'ont aucune utilité dans le corps tranché, sont évacués vers le sud de la France, le centre de la France, Massif central, vallée du Rhône, etc., où certains d'entre eux vont rester pendant les 4 ans, ne vont pas revenir, puisque s'ils revenaient, il faudrait les ravitailler. Hein, et donc la priorité, c'est l'armée. Par conséquent, vous avez pratiquement... plus de la moitié de la population civile qui a été évacuée. Dans l'autre moitié, bah, c'est essentiellement des militaires. Hein. Et puis, il reste quoi? Il reste gendarmerie, police, pompiers, et puis les cheminots, hein, pour faire fonctionner la gare. Voilà, ça, c'est les métiers utiles qu'on va garder. Puis, évidemment, le personnel dans les hôpitaux, médecins, infirmières, etc., puisque Épinal, ville de l'arrière, va devenir un énorme hôpital, en fait. Hein, les blessés évacués du front tout proche viennent à Épinal. Alors, c'est pas seulement l'hôpital civil Saint-Maurice, l'hôpital Axo à Golbey, mais c'est aussi des hôpitaux qui sont ouverts dans des établissements scolaires, comme le lycée de garçons, comme l'institution Saint-Joseph. Hein, et même la préfecture va servir d'infirmerie à un certain moment. Hein. Donc, tout ça, effectivement, avec des salles d'opération, avec des salles de convalescence, etc., etc. Hein, c'est aussi toute cette... tout ce mouvement de population qu'il faut avoir en tête, hein, c'est à la fois l'arrivée des soldats, c'est le retour des blessés, les tués aussi, qui sont ramenés aussi vers Épinal progressivement pour former la nécropole nationale d'Épinal au cimetière Saint-Michel.
1: Et donc le retour des populations à partir de 1918 ?
0: Alors, le retour des populations, bah, certains ne reviendront pas, parce que d'abord, il y a eu des décès, hein, entre-temps, ma foi, la vie continue, hein, voilà. Et puis, étant donné que le début de cette crise industrielle dont je parlais, et puis la chute, effectivement, du marché à Épinal, puisque l'absence des soldats, hein, qui constituait quand même un marché important, va faire que des familles, ou les plus jeunes des familles, ne vont pas revenir, ou vont revenir pour repartir ailleurs, faire des études, par exemple à Paris. C'est très net dans les milieux, en particulier milieu industriel. Hein, on s'en va, c'est le début d'un exode de ces villes moyennes en direction en particulier de la capitale. Voilà.
1: Bien voilà pour ce regard sur cette grande guerre, hein, avec ces différents épisodes. Et puis donc la prochaine fois, je vous propose qu'on puisse avancer encore un petit peu dans l'histoire et
0: voilà,
1: étudier.
0: Bon, on va continuer avec les guerres, malheureusement.
1: Hélas, hein. Bah, c'était l'actualité de l'époque.
0: Exactement.
1: J'ai envie de dire.
0: Exactement.
1: Merci Monsieur Grasser, à très bientôt.
0: À très bientôt.

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2: Bonjour à tous, Emmanuel Macron entame aujourd'hui une tournée de 4 jours en Afrique. Le chef de l'État est attendu en Égypte, puis au Kenya et en Éthiopie. À Alexandrie, il inaugure un nouveau campus universitaire avant des échanges sur la crise au Moyen-Orient et la sécurisation du détroit d'Ormuz. Il participe ensuite à Nairobi à un sommet à Afrique-France organisé pour la première fois dans un pays anglophone. Le Parti socialiste traverse une nouvelle zone de turbulence. Boris Vallaud, le patron des députés PS, quitte la direction du parti avec 24 proches. En cause, un désaccord profond avec Olivier Faure sur la ligne à suivre pour 2027, notamment autour d'une éventuelle primaire à gauche. Dernière soirée sous haute tension en Ligue 2 de football ce soir. Le Mans, Saint-Etienne et le Red Star se disputent la montée directe en Ligue 1 lors de la 34e et ultime journée du championnat. Bastia et Laval tentent d'éviter la relégation dans la nouvelle Ligue 3 professionnelle. 9 matchs se joueront en même temps à partir de 20h. Et puis Lens jouera la Ligue des Champions la saison prochaine. Les 100 et or ont gagné 1-0 contre Nantes hier soir en Ligue 1. Cette victoire leur assure la deuxième place du championnat. Pour Nantes, la soirée est beaucoup plus lourde. Les Canaries sont officiellement relégués en Ligue 2. Voilà pour l'actu.
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1: Bienvenue dans ce bulletin météo. On s'intéresse à ce dimanche 10 mai, 130e jour de l'année, et nous souhaitons une bonne fête à toutes les Solanges. Cependant, le ciel ne sera pas vraiment en veine. L'indice de fiabilité n'est qu'assez bon. La matinée s'ouvre sur un ciel chargé, avec de larges nappes nuageuses qui couvrent aussi bien la plaine spinalienne que les crêtes vosgiennes. Quelques éclaircies timides se glissent en début de matinée côté bassin de la Meuse, mais elles ne durent pas. L'après-midi, le ciel se fait de plus en plus lourd au fil des heures, l'atmosphère se charge sur le massif vosgien et des orages se déclenchent sur les hauteurs en milieu d'après-midi avant de déborder vers la plaine en fin de journée. Des précipitations localement soutenues sont à prévoir, en particulier sur le secteur Jérômois. En soirée, les averses s'espacent progressivement, mais le ciel reste couvert. La nuit est fraîche et humide, avec quelques gouttes persistantes sur les Hautes-Vosges. Côté température, les minimales sont relativement de saison, avec 11 degrés dans les plaines et 8 degrés sur les sommets du massif. Les maximales, quant à elles, sont stationnaires, 18 degrés pour la capitale vosgienne, 19 sur l'ouest vosgien et 16 en altitude à Gérardmer. Le vent, quant à lui, vient du secteur sud-sud-ouest de façon assez marquée, avec des rafales atteignant 40 km/h sur les hauteurs vosgiennes, lors des épisodes orageux notamment. Le lendemain, lundi, la perturbation du dimanche laisse place à un ciel plus incertain, mais en voie d'amélioration. L'indice de fiabilité reste seulement assez bon cependant. Au réveil, le rideau nuageux se déchire peu à peu en matinée. Des averses résiduelles arrosent encore ponctuellement le massif vosgien et la cité de Limages. Mais les trous lumineux se multiplient sur le pays thermal et l'ouest vosgien. Plus tard en journée, la voûte céleste se dégage davantage au fil des heures. Les éclaircies s'imposent sur la plaine et les vallées, même si quelques averses isolées peuvent encore se produire en altitude. Le temps se stabilise ensuite, les néocastriens profitent d'une soirée dégagée et douce, tandis que les crêtes conservent quelques nuages. La nuit est calme, fraîche et étoilée sur une bonne partie du département. Côté thermomètre, les minimales sont stationnaires avec 12 à Épinal, ainsi que du côté du bassin néocastrien et 10 degrés dans le secteur de la Bresse. Les maximales resteront plus timides, 14 pour le chef-lieu, 13 à Neuchâteau, ainsi que sur la Perle des Vosges et 11 degrés sur les sommets. Le vent de secteur ouest à nord-ouest est sensiblement plus faible qu'en début de week-end, surtout en fin de soirée avec un retour à la normale et une moyenne de 15 km/h. La semaine qui s'annonce reste sous l'influence de perturbations atlantiques. Attendez-vous à un temps changeant mardi et mercredi, avec des éclaircies et des averses qui se succèdent et des températures qui peinent à atteindre les normales de saison. Pour suivre toutes les évolutions, rendez-vous sur radiocristal.org.
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2: Nous sommes en compagnie de Sébastien Georges, directeur des Hautes Mines du Tillot. Et ensemble, on fait le point tout au long de l'année sur vos différentes animations. Les Hautes Mines, c'est de la visite, évidemment, mais pas que. Et pour l'occasion, vous organisez une journée spécifique, la Nuit de la Mine, le 23 mai prochain. On va revenir très rapidement sur la programmation. Mais avant d'en parler, est-ce que vous pouvez rappeler aussi en quelques phrases ce que c'est les Hautes Mines ?
3: Alors les Hautes Mines, finalement, c'est deux lieux, hein, c'est une partie muséographique et surtout, et j'ai envie de dire, c'est un site minier préservé, un site minier qui est exploité par les ducs de Lorraine entre le XVIe et le XVIIIe siècle et qui a permis aux ducs de produire du cuivre nécessaire pour la fabrication de canons, de monnaies et autres cloches.
2: Au XXIe siècle, c'est possible de les visiter grâce à votre site. Comment ça se passe ? C'est ouvert toute l'année ? Comment on fait pour les visiter ?
3: Oui, c'est ouvert, on va dire, quasiment toute l'année. Hein. Les Hautes Mines ne connaissent que trois véritables jours de fermeture, le 1er mai, le 25 décembre et le 1er janvier. Mais sinon, tout au long de l'année, on peut visiter les Hautes Mines. Et le plus simple, toujours, eh bien, c'est de nous passer un petit coup de téléphone avant. La réservation peut être quand même à privilégier, surtout dans les périodes de forte fréquentation. Je pense entre autres aux vacances d'été qui s'approchent maintenant à grands pas.
2: On redonnera les coordonnées à la fin aussi également. Comme je le disais en tout début d'introduction, le 23 mai prochain, vous organisez un événement que vous faites chaque année qui s'appelle la Nuit de la Mine. Donc là, on sera en dehors des mines cette fois-ci, même si on pourra toujours les visiter. Mais qu'est-ce que vous avez organisé à cette occasion ?
3: Alors c'est vrai que la Nuit de la Mine, pour nous, c'est le gros événement qu'on propose chaque année en collaboration avec l'association Minérail. Et l'idée, finalement, c'est de faire revivre le village des mines tel qu'il pouvait être au XVIIe siècle. Et c'est l'occasion de présenter des savoir-faire aujourd'hui un petit peu disparus, donc savoir-faire et artisanat, alors autour de thèmes variés, hein, comme le métal, évidemment, avec de la réduction de minerais de fer, une fonte de bronze, des savoir-faire autour du bois, autour du feu. Donc ça permet vraiment de redécouvrir tout ça en le mêlant avec du théâtre et de la musique.
2: L'idée, c'est de s'imprégner un peu de cette époque, une sorte de mise en contexte.
3: C'est ça, c'est revivre l'ambiance un petit peu, replonger dans les siècles aujourd'hui qui nous séparent de l'activité minière. C'est un petit voyage dans le temps d'une soirée et même d'une nuit, j'ai envie de dire.
2: Est-ce qu'on pourra aussi visiter les mines de nuit à cette occasion ?
3: Oui, on pourra visiter les mines, effectivement. Des visites seront organisées qui permettront justement de découvrir la mine. Et la mine devrait être en musique également. On proposera une petite surprise musicale souterraine.
2: Si l'événement nous intéresse, comment on peut rentrer en contact avec vous ? Quelles sont vos coordonnées ?
3: Alors le mieux, donc, c'est de nous appeler, comme je le disais, donc au 03 29 25 03 33. Et puis on peut également nous envoyer un mail. Hein, donc on retrouve assez facilement une fiche de contact sur notre site internet en tapant Hautes Mines, voilà, sur le moteur de recherche préféré. Et ça permet de retrouver nos coordonnées, la façon de nous joindre, et puis le programme détaillé également, et de présenter aussi la restauration, hein, puisqu'on aura un petit menu 17e siècle qui sera proposé pour remplir les ventres affamés.
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2: Comme chaque mois, la MCL de Gérardmer a un programme des animations. On s'intéresse au mois de mai cette fois-ci et nous sommes encore en compagnie de Natacha Mendes. Donc Natacha, vous êtes la responsable communication au sein de cette maison de la culture et des loisirs. Donc on est un atelier floral, donc une activité plus classique au sein de la MCL.
4: Exactement, donc on va bientôt terminer la saison, puisqu'au mois de juin, en général, les activités à la MCL se terminent. L'art floral revient, l'atelier floral, qui sera le mardi 19 mai de 17h à 19h. Donc c'est 35€ la séance, plus l'adhésion à la MCL, pour ceux qui ne sont pas adhérents. Et l'idée est de faire une composition de fleurs séchées pour le mois de mai. Il faut s'inscrire donc à l'accueil, à contact@mclgermi.fr, ou vous pouvez nous appeler au 03 29 63 11 80.
2: Quelques jours plus tard, une autre thématique, en tout cas un moment musical que vous proposez.
4: Oui, on a Petit K qui va venir à la MCL avec une première partie. C'est Jem Lorca qui a 19 ans, qui donc démarre concert. Ensuite, Petit Cas, donc c'est le samedi 23 mai à 20h30 à la MCL. Les tarifs, c'est 10 € pour les adultes et 5 € pour les enfants de moins de 12 ans. Ne tardez pas à réserver parce qu'on a déjà beaucoup de places qui ont été vendues.
2: On passe cette fois-ci au 28 mai. On a des événements, des activités qui vont s'enchaîner dans les jours à venir. En tout cas, on débutera par le Repère Café en cette journée.
4: Oui, exactement. On a une dernière semaine de mois de mai où tous les jours, il y aura des activités. Donc, on retrouve le Repère Café qu'on a tous les deux mois à la MCL. Donc, c'est gratuit. C'est le jeudi 28 mai de 17h à 20h. Il faut juste s'inscrire en amont pour venir participer au Repère Café. C'est pour les adultes. C'est un accès libre. Et l'idée, donc, c'est de réparer toutes sortes de choses. Même si on ne sait pas réparer, on peut venir pour échanger et apprendre à faire des réparations.
2: Donc comme vous l'avez dit, tous les jours des activités, donc le 29 cette fois-ci, l'atelier bien-être pour mesdames qui revient.
4: Voilà, on a un atelier à destination des femmes. La thématique de ce mois de mai sera une escale au Japon à la découverte de l'Ikigai. Ça sera le vendredi 29 mai de 18h à 20h à la MCL, avec un premier tarif à 7,50 € par personne pour le code A, jusqu'à 17,50 € pour le code E par adulte. C'est toujours le même principe chez nous, il faut donc s'inscrire avant le vendredi 29 mai pour pouvoir participer à l'atelier.
2: La MCL, c'est bien évidemment du cinéma également. Si on souhaite avoir toute la programmation complète des séances de cinéma aussi, comment on peut faire, où on se renseigne ?
4: On est présent sur tous les réseaux sociaux, Facebook, Instagram, où vous retrouvez tous nos événements, toute la programmation. Également sur notre site internet mclgérardmer.fr qui est en train de se refaire une peau neuve. Il est tout beau, tout neuf. Et puis sinon, vous pouvez contacter l'accueil qui est ouverte du lundi au vendredi de 14h à 20h30, sauf les jours fériés, au 03 29 63 11 96 ou par mail à contact@mclgérardmer.fr.
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2: Bonsoir à tous. 9 militants d'ultra-droite ont été interpellés à Paris cet après-midi avant une manifestation interdite du comité du 9 mai. Selon la préfecture de police, des couteaux, des matraques télescopiques et des gants coquets ont été retrouvés lors des contrôles près de Saint-Michel. Les suspects ont été placés en garde à vue pour participation à un groupement en vue de commettre des violences. La préfecture de police de Paris se dit défavorable à l'installation d'une fan zone pour la finale de la Ligue des Champions entre le PSG et Arsenal le 30 mai. Les autorités évoquent un contexte déjà très chargé avec plusieurs concerts, Roland Garros, des risques de débordement après les incidents lors de la qualif parisienne face au Bayern. Les discussions doivent se poursuivre avec la mairie. Florian Philippot a annoncé sa candidature à l'élection présidentielle de 2027. L'ancien numéro 2 du FN explique vouloir défendre une ligne souverainiste anti-Union européenne, anti-OTAN. Et il précise aussi qu'il se retirerait si Philippe de Villiers décidait lui aussi de se présenter. En 2022, Philippot n'avait pas réussi à obtenir les 500 parrainages nécessaires. La Croisette se prépare à se mettre sur son 31. Le Festival de Cannes débute mardi et le jury a été dévoilé cette semaine, Julie Pierret.
3: Oui, et dedans des stars mondiales, l'actrice américaine Demi Moore, figure emblématique d'Hollywood, le comédien suédois Stellan Skarsgård, incontournable du cinéma européen et international, ou encore la réalisatrice oscarisée Chloé Zhao, révélée notamment dans Nomadland. À leur côté, d'autres noms reconnus du 7e art, comme le scénariste britannique Paul Laverty ou l'acteur Isaac de Bencollet.

0: viendront compléter ce jury très éclectique. C'est le sud-coréen Park Chan-wook, connu pour ses œuvres marquantes et son regard singulier sur le cinéma, qui sera président du jury. Ensemble, ils auront la lourde tâche de départager les films en compétition et de désigner le successeur du réalisateur iranien Jafar Panahi, lauréat de la Palme d'Or l'an dernier.
1: Et tout ça à partir donc de mardi. Merci Julie. Marc Marquez, victime d'une spectaculaire chute cet après-midi lors de la course sprint MotoGP du Mans. Il occupait la 7e place, il a été projeté dans les airs. Le nonuple champion du monde s'est relevé en boitant, touché à la cheville, sa moto est détruite. Et puis dernière soirée décisive en Ligue 2 ce soir, Troyes est déjà sacré champion. Amiens relégué, mais tout reste ouvert à l'arrière. Le Mans peut valider sa montée en Ligue 1. Saint-Etienne et le Red Star espèrent encore lui passer devant. Rodez, Reims et Annecy visent les barrages. Coup d'envoi général à 20h. Voilà pour l'actu, bonne soirée.
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1: Bienvenue dans ce bulletin météo. On s'intéresse à ce dimanche 10 mai, 130e jour de l'année, et nous souhaitons une bonne fête à toutes les Solanges. Cependant, le ciel ne sera pas vraiment en veine. L'indice de fiabilité n'est qu'assez bon. La matinée s'ouvre sur un ciel chargé, avec de larges nappes nuageuses qui couvrent aussi bien la plaine spinalienne que les crêtes vosgiennes. Quelques éclaircies timides se glissent en début de matinée côté bassin de la Meuse, mais elles ne durent pas. L'après-midi, le ciel se fait de plus en plus lourd au fil des heures, l'atmosphère se charge sur le massif vosgien et des orages se déclenchent sur les hauteurs en milieu d'après-midi avant de déborder vers la plaine en fin de journée. Des précipitations localement soutenues sont à prévoir, en particulier sur le secteur Jérômois. En soirée, les averses s'espacent progressivement, mais le ciel reste couvert. La nuit est fraîche et humide, avec quelques gouttes persistantes sur les Hautes-Vosges. Côté température, les minimales sont relativement de saison, avec 11 degrés dans les plaines et 8 degrés sur les sommets du massif. Les maximales, quant à elles, sont stationnaires, 18 degrés pour la capitale vosgienne, 19 sur l'ouest vosgien et 16 en altitude à Gérardmer. Le vent, quant à lui, vient du secteur sud-sud-ouest de façon assez marquée, avec des rafales atteignant 40 km/h sur les hauteurs vosgiennes lors des épisodes orageux notamment. Le lendemain, lundi, la perturbation du dimanche laisse place à un ciel plus incertain, mais en voie d'amélioration. L'indice de fiabilité reste seulement assez bon cependant. Au réveil, le rideau nuageux se déchire peu à peu en matinée. Des averses résiduelles arrosent encore ponctuellement le massif vosgien et la cité de Limoges. Mais les trous lumineux se multiplient sur le pays thermal et l'ouest vosgien. Plus tard en journée, la voûte céleste se dégage davantage au fil des heures. Les éclaircies s'imposent sur la plaine et les vallées, même si quelques averses isolées peuvent encore se produire en altitude. Le temps se stabilise ensuite, les néocastriens profitent d'une soirée dégagée et douce, tandis que les crêtes conservent quelques nuages. La nuit est calme, fraîche et étoilée sur une bonne partie du département. Côté thermomètre, les minimales sont stationnaires avec 12 à Épinal, ainsi que du côté du bassin néocastrien et 10 degrés dans le secteur de la Bresse. Les maximales resteront plus timides, 14 pour le chef-lieu, 13 à Neuchâteau, ainsi que sur la Perle des Vosges et 11 degrés sur les sommets. Le vent de secteur ouest à nord-ouest est sensiblement plus faible qu'en début de week-end, surtout en fin de soirée avec un retour à la normale et une moyenne de 15 km/h. La semaine qui s'annonce reste sous l'influence de perturbations atlantiques. Attendez-vous à un temps changeant mardi et mercredi, avec des éclaircies et des averses qui se succèdent et des températures qui peinent à atteindre les normales de saison. Pour suivre toutes les évolutions, rendez-vous sur radiocristal.org.
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1: L'Office de tourisme de Gérardmer poursuit sa programmation pour la saison du mois de mai. Et pour en parler, nous sommes en compagnie de Valérie Lanoé, attachée de presse. Vous allez donc nous présenter les prochains événements à ne pas manquer à Gérardmer dans les Hauts-de-Vosges. Et à Grand-Jotte-Monzé, il y a une exposition qui a déjà débuté et qui dure jusqu'au 17 mai.
2: Voilà, ça se déroule à la Petite Galerie et c'est une exposition intitulée « Dialogue » avec l'artiste Simone Fulpin, qui est sculptrice en textile, et Thibaut Chaguet, qui est céramiste et sculpteur sur terre. Donc, ils présentent leurs œuvres. C'est tous les week-ends et jours fériés de 14h30 à 18h30 et l'entrée est gratuite.
1: On arrive au 14 mai avec une marche populaire organisée au Toli.
2: Voilà, c'est la Marche Populaire Internationale de Montagne qui va se dérouler sur le secteur Cleury-Le Toli avec trois distances proposées, 5, 10 et 20 km. Les départs se font entre 7h et 14h depuis le gymnase du Toli. Et pour les adultes, on demande une participation de 3 euros.
1: Le 16 mai, il y aura la fête de la marche nordique à Gérardmer.
2: Il s'agit de la fête de la marche nordique et de la randonnée organisée par le club vosgien. Alors, au programme Initiation sur les bienfaits de la marche nordique, avec un animateur sur circuit de 5 km, 9 km et 13 km, ou en accès libre, et sur inscription. Les adultes, c'est 3 euros. Ça se déroule de 14h à 17h, et tous les départs se font devant les cours de tennis quai du Locle.
1: Enfin, toujours le 16 mai à Gérardmer, une rencontre avec la nature.
2: Le rendez-vous est au parking de la Drosera au Baru. Il s'agit de Nature et Histoire du Grand Étang des Barus. Cette visite est proposée par Didier Gilles, conservateur du site, pour le Conservatoire des espaces naturels de Lorraine. Et il nous fera découvrir cette grande tourbière. Bonne chaussure de marche conseillée. L'accès est gratuit à la conférence et c'est à 14h.
1: On arrive à la fin du mois avec le 23 mai, un petit concert organisé à la MCL de Gérardmer.
2: La Maison de la Culture propose le concert de Petit K. Il s'agit de pop acoustique et chansons françaises. La billetterie est d'ores et déjà en ligne où on peut se renseigner directement à la Maison de la Culture et des Loisirs. Le concert aura lieu à 20h30. Il s'agit de 10 euros pour les adultes et 5 euros pour les enfants.
1: Le 24 mai, il y aura un vide-grenier à Xonru Longemer.
2: Un vide-grenier proposé par la Société des Fêtes de Xonru. Il se déroulera à place du 22 octobre 1919, en face de la mairie. Et il se déroule de 6h à 18h.
1: Et le même jour se déroulera la fête de la Pentecôte au Valtin.
2: Pour la troisième année consécutive, le centre du village va connaître sa fête de la Pentecôte avec la présence du cirque Stefano, qui proposera deux spectacles dans l'après-midi. Et de nombreuses autres animations, notamment on retrouvera une ferme pédagogique, des ateliers, un petit manège, des expos, des stands de jeux, d'artisanat et le soir un concert sous chapiteau, restauration et buvette sur place.
1: Si on souhaite en savoir plus sur cette programmation ou tout simplement obtenir divers renseignements, quels sont vos contacts, téléphone, site web ou encore email ?
2: Ils peuvent nous appeler à l'Office du tourisme au 03 29 27 27 27. On peut aussi retrouver l'agenda complet sur gérardmer.net dans la rubrique agenda. On peut nous envoyer des informations à info@gérardmer.net.
3: Comme chaque mois, la médialudothèque de Gérardmer Hauts-de-Vosges a une programmation. On retrouve différents types d'activités avec aussi parfois des nouveautés. Pour en parler, nous sommes en présence de Arnaud Schilling. Arnaud, vous êtes le responsable de l'espace adulte au sein de cette médialudothèque du Tilleul à Gérardmer. Et avec vous, on reprend ensemble toute la programmation du mois de mai. Et comme premier événement, on a une exposition qui débute à partir du 13 également.
4: Dans le cadre du Festival du Livre de Jeunesse, Éclat de Lire, animé par les éditions du Pourquoi Pas, en collaboration avec nous, l'exposition porte sur cette maison d'édition pas comme les autres, fruit d'une collaboration entre l'École supérieure d'art de Lorraine et la Ligue de l'enseignement des Vosges, et qui a publié 97 ouvrages destinés à la jeunesse. Venez découvrir un petit peu les illustrations et l'histoire de cette maison d'édition du 13 mai au 6 juin à l'espace adulte, premier étage de la médiathèque.
3: Le même jour hein, auquel débute l'exposition, on pourra aussi se balader avec de la lecture.
4: Voilà, toujours dans le cadre du festival Éclat de Lire, une petite balade lecture au fil de l'eau, à partir de 6 ans sur inscription gratuite, le mercredi 13 mai, effectivement, à 14h30, départ à Grange au Monzet, Paul Simone Veil.
3: Dans le week-end, on a un atelier d'écriture.
4: Atelier d'écriture consacré à des cartes de la fraternité. Vous pouvez rédiger votre carte en choisissant un sujet d'actualité qui vous touche et la carte est ensuite envoyée à un inconnu qui répondra peut-être. Voilà, c'est pour les enfants à partir de 8 ans, les enfants qui aiment à écrire ou qui souhaitent un petit peu s'amuser, le samedi 16 mai à 14h30 à l'espace jeunesse au deuxième étage, sur inscription gratuite.
3: Sur la semaine d'après, on reprend un peu le même concept.
4: Oui, on est toujours dans le cadre du festival Éclat de Lire, donc balade lecture forestière, le 20 mai à 14h30, départ à la mairie de Liézet, cette fois-ci une balade lecture sous le couvert des arbres, à partir de 6 ans, inscription toujours gratuite.
3: On a une animation aussi, cette fois-ci un peu plus particulière, le mercredi 20.
4: C'est pour fêter un petit peu le printemps. On va animer la Grénothèque. Grénothèque qui a été conçue par le Conseil municipal des jeunes de Gérardmer. Et on va proposer dans ce cadre-là plusieurs petites activités bricolage, un peu sur le thème du printemps. C'est en entrée libre, mercredi 20 mai à 14h à la ludothèque au deuxième étage.
3: Alors Arnaud, si on a des questions ou si on souhaite avoir plus d'informations sur ce que vous faites au niveau de votre agenda culturel, comment on peut se renseigner ?
4: Vous pouvez nous appeler au 03 29 63 00 70 et toutes les infos sont sur notre site internet medialudothèque.ccghv.fr.
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Découverte croisée. Je vous retrouve avec plaisir, amis auditeurs, pour ces émissions thématiques très diverses. Le thème peut en être la découverte d'un disque récent, cela peut être également la découverte d'un fil conducteur qui peut exister entre deux compositeurs ou deux interprètes, ou bien encore eh bien, un pays. Aujourd'hui, ce sera un pays, ce sera également un style. Il s'agit en effet du Brésil et de la bossa nova.

Eh bien voilà pour commencer cette émission consacrée à la bossa nova et au Brésil, un lien tiré entre la France et le Brésil, puisque celle que vous avez entendue chanter des compositions ou une composition d'Antonio Carlos Jobim est Domica. Et Domica est tout simplement parisienne. Elle fait partie des rares artistes en dehors des natifs du Brésil qui ont réussi à interpréter avec justesse ses mélodies. On lui reconnaît un talent particulier pour ses qualités vocales, mais également la perfection de son accent portugais. Nous aurons peut-être l'occasion d'entendre encore Domica. Elle a chanté des affinades que vous venez d'entendre. Mais nous allons parler bien sûr et de l'histoire du Brésil, parce qu'il a un rapport avec sa musique, et bien entendu également l'histoire de la bossa nova. Auparavant, eh bien, nous poursuivons cette découverte de la bossa nova avec les grandes voix, et toujours, et pourquoi pas, Domica qui nous chante « Wave ».

Nous allons remonter le temps. Nous sommes en 1500. Le navigateur portugais Pedro Alvarez Cabral eh bien, découvre une région. Il va donner à cette région le nom d'un bois rouge, couleur de braise, et qui va donner donc son nom à ce pays, Brésil. Un nom qui couvre un pays qui couvre 8,5 millions de kilomètres carrés, donc près de 16 fois la France, où il existe trois passions qui réunissent tout le peuple. Le football, bien sûr, les telenovelas, ces feuilletons télévisés quotidiens, et également la musique. Mais pour vous parler de la musique, eh bien, il faut revenir à cette histoire. Les Portugais vont être les premiers colonisateurs. Ils seront à un moment donné supplantés par les Français, entre autres, également les Hollandais. Mais très rapidement, le Brésil deviendra, après un petit passage aussi espagnol, deviendra portugais. Des Européens qui se mélangent aux Indiens et aux Africains très tôt venus donner et rendre donc main forte à ces Indiens qui ne veulent pas se plier au travail et qui vont se faire malheureusement massacrer. Les Africains sont là présents. Avec les Indiens, les Européens, cela donnera un métissage unique au monde, un peuple brésilien qui a en grande partie échappé à toute tentation de racisme ou de ségrégation. Et ces racines, eh bien, on les retrouve dans la musique, notamment à la période des carnavals de Rio et de Bahia, qui ont popularisé dans le monde entier le samba. En portugais, le samba est masculin. Mais il y a également les mélodies de la bossa nova, sans oublier les airs traditionnels du Nord-Est. Et aujourd'hui, ce sont les sons de la bossa nova, la nouvelle vague. Sons assez récents, et dont les grands compositeurs sont entre autres João Gilberto, également Antonio Carlos Jobim, Stan Getz, Astrud Gilberto. Je vous propose d'ailleurs d'entendre, avant de poursuivre avec l'histoire elle-même de la bossa nova, eh bien d'entendre Astrud Gilberto, O Moro, Nantinvez.

0: Nous venons d'entendre Astrud Gilbert, qui a été l'épouse de Juan Gilbert, un des grands compositeurs de la bossa nova. Je vous disais que nous ferions un petit peu l'histoire de ce mouvement. À la fin des années 50, alors que le Brésil s'oriente vers une ère de modernité, naît un nouveau désir, celui de composer une musique qui soit celle de la jeunesse et qui en reflète les préoccupations. C'est un petit peu comme cela qu'est née la bossa nova, qui veut dire tout simplement la nouvelle vague, de la volonté d'une poignée de jeunes d'abord, et qui peu à peu est devenue un mouvement musical au Brésil, qui est une musique intimiste, à fleur de sensibilité, dit-on à l'époque, et qui sera surtout interprétée avec finesse par les compositeurs brésiliens, notamment Juan Gilberto. Juan Gilberto, c'est en 1958 que va paraître son premier disque. Il interprète la chanson Desafinado, composée par Antonio Carlos Jobim, un autre compositeur bien connu. Et ce sera la chanson manifeste de cette nouvelle vague. La bossa nova est née. Lui, Juan Gilberto do Prado Pereira de Oliveira, il est originaire de l'état de Bahia et il est né en 1931. Il a donc 28 ans. À l'âge de 18 ans, 10 ans plus tôt, il va accompagner l'actrice et chanteuse Carmen Miranda. Il sera simplement son guitariste. Et puis, lorsque elle décède, eh bien, Juan Gilberto va accompagner en studio les vedettes maison de la maison de disques CBS jusqu'au soir où il joue dans les clubs de Copacabana. Et lorsqu'il sera découvert pour son rythme, il va emprunter ses harmonies au samba et au jazz également. Par la suite, une association fera le succès de ce compositeur, celle de Juan Gilberto, de sa femme Astrud, et par la suite du saxophoniste de jazz Stan Getz. Ils enregistreront le célèbre album Getz et Gilberto, qui fera connaître au monde entier ce nouveau son, avec notamment cet enregistrement, une autre composition d'Antonio Carlos Jobim.
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2: L'essentiel de l'actualité, 9 militants d'ultra-droite ont été interpellés ce samedi après-midi à Paris avant une manifestation interdite du comité du 9 mai. D'après la préfecture de police, des couteaux, des matraques télescopiques et des gants coquets ont été retrouvés lors des contrôles près de Saint-Michel. Les suspects ont été placés en garde à vue pour participation à un groupement en vue de commettre des violences. La préfecture de police de Paris se dit défavorable à l'installation d'une fan zone pour la finale de la Ligue des Champions entre le PSG et Arsenal le 30 mai. Les autorités évoquent un contexte déjà très chargé avec plusieurs concerts, Roland Garros, des risques de débordement après les incidents lors de la qualification parisienne face au Bayern. Les discussions doivent se poursuivre avec la mairie. Florian Philippot a annoncé sa candidature à l'élection présidentielle. L'ancien numéro 2 du Front National explique vouloir défendre une ligne souverainiste anti-UE et anti-OTAN. Il a précisé aussi qu'il se retirerait si Philippe de Villiers décidait lui aussi de se présenter. Et puis Marc Marquez, victime d'une spectaculaire chute lors de la course sprint MotoGP du Mans. L'Espagnol a perdu le contrôle de sa Ducati avant d'être projeté dans les airs. Il s'est relevé en boitant, touché à la cheville droite. La moto est détruite.
3: Bienvenue dans ce bulletin météo. On s'intéresse à ce dimanche 10 mai, 130e jour de l'année, et nous souhaitons une bonne fête à toutes les Solanges. Cependant, le ciel ne sera pas vraiment en veine. L'indice de fiabilité n'est qu'assez bon. La matinée s'ouvre sur un ciel chargé, avec de larges nappes nuageuses qui couvrent aussi bien la plaine spinalienne que les crêtes vosgiennes. Quelques éclaircies timides se glissent en début de matinée côté bassin de la Meuse, mais elles ne durent pas. L'après-midi, le ciel se fait de plus en plus lourd au fil des heures, l'atmosphère se charge sur le massif vosgien et des orages se déclenchent sur les hauteurs en milieu d'après-midi avant de déborder vers la plaine en fin de journée. Des précipitations localement soutenues sont à prévoir, en particulier sur le secteur Jérômois. En soirée, les averses s'espacent progressivement, mais le ciel reste couvert. La nuit est fraîche et humide avec quelques gouttes persistantes sur les Hautes-Vosges. Côté température, les minimales sont relativement de saison, avec 11 degrés dans les plaines et 8 degrés sur les sommets du massif. Les maximales, quant à elles, sont stationnaires, 18 degrés pour la capitale vosgienne, 19 sur l'ouest vosgien et 16 en altitude à Gérardmer. Le vent, quant à lui, vient du secteur sud-sud-ouest de façon assez marquée, avec des rafales atteignant 40 km/h sur les hauteurs vosgiennes, lors des épisodes orageux notamment. Le lendemain, lundi, la perturbation du dimanche laisse place à un ciel plus incertain, mais en voie d'amélioration. L'indice de fiabilité reste seulement assez bon cependant. Au réveil, le rideau nuageux se déchire peu à peu en matinée. Des averses résiduelles arrosent encore ponctuellement le massif vosgien et la cité de Limoges. Mais les trous lumineux se multiplient sur le pays thermal et l'ouest vosgien. Plus tard en journée, la voûte céleste se dégage davantage au fil des heures. Les éclaircies s'imposent sur la plaine et les vallées, même si quelques averses isolées peuvent encore se produire en altitude. Le temps se stabilise ensuite, les néocastriens profitent d'une soirée dégagée et douce, tandis que les crêtes conservent quelques nuages. La nuit est calme, fraîche et étoilée sur une bonne partie du département. Côté thermomètre, les minimales sont stationnaires avec 12 à Épinal, ainsi que du côté du bassin néocastrien, et 10 degrés dans le secteur de la Bresse. Les maximales resteront plus timides, 14 pour le chef-lieu, 13 à Neuchâtel, ainsi que sur la Perle des Vosges, et 11 degrés sur les sommets. Le vent de secteur ouest à nord-ouest est sensiblement plus faible qu'en début de week-end, surtout en fin de soirée avec un retour à la normale et une moyenne de 15 km/h. La semaine qui s'annonce reste sous l'influence de perturbations atlantiques. Attendez-vous à un temps changeant mardi et mercredi, avec des éclaircies et des averses qui se succèdent et des températures qui peinent à atteindre les normales de saison. Pour suivre toutes les évolutions, rendez-vous sur radiocristal.org.
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1: L'Office de tourisme de Bruyères-Vallon des Vosges propose son agenda des activités comme tous les mois. On s'intéresse au mois de mai cette fois-ci et nous sommes toujours en compagnie de Claire Bouilly pour en parler. Donc Claire, vous êtes la responsable en communication au sein de cet office de tourisme. On a quelques activités pour ce mois de mai, par contre de belles activités et un beau programme avec une journée européenne particulière. Expliquez-nous.
2: Oui, la journée européenne ciblé sur les moulins et le patrimoine meunier, donc se déroulera le week-end de 16 et 17 mai, et ce sera l'occasion de découvrir, de visiter le moulin de Xamontaru. Xamontaru est une petite commune au sud de Bruyères, et donc le moulin est plutôt impressionnant, hein, c'est un ancien corps industriel qui autrefois a permis de proposer plusieurs métiers artisanaux qu'on peut découvrir lors de la visite, hein, donc à savoir bien sûr les métiers de la meunerie, mais également le travail du bois à travers un haut fer et également une saboterie. Certaines machines ont été rénovées sur les années antérieures de manière à proposer des démonstrations dynamiques au public. Donc le moulin n'est pas ouvert toute l'année, donc on vous invite vivement à participer à ces visites les 16 et 17 mai, donc c'est à 14h30 au moulin de Xamontaru. Alors bien sûr la visite est payante, hein, c'est 7 € par visiteur, mais ce n'est pas nécessaire de réserver.
1: On a une dernière activité pour le mois de mai, un peu plus tard, avec une carte au trésor, une édition qui revient, un gros événement quand même.
2: Oui, tout à fait. C'est une manifestation qui est organisée conjointement entre la communauté de communes Bruyères-Vallon des Vosges et l'Office de tourisme qui vise à promouvoir la biodiversité et aussi la mobilité douce parce que c'est une animation qui est destinée uniquement aux vététistes à partir de 10 ans. Donc c'est une animation qui va se dérouler toute la journée en pleine nature. Les participants se verront remettre une cartographie avec une feuille de route. Donc là, il y aura des points à retrouver sur la carte. Donc, il faudra se localiser sur la carte, aller sur différents points en VTT, trouver des panneaux, répondre à des énigmes. Donc voilà, une belle journée en perspective pour valoriser la pratique du cyclo de manière générale. Donc, le point de rendez-vous, c'est à 9h30 à Docel. Et donc, il y a une bonne vingtaine de kilomètres à parcourir sur cette journée-là. Il faudra effectivement peut-être apporter son pique-nique, bien qu'il y aura des stands de ravitaillement sur place. Et là, bien sûr, pour la bonne organisation de la journée, il faut réserver auprès de l'Office de tourisme. Et bien sûr, on rappelle que cette animation est entièrement gratuite.
1: Alors justement, si on souhaite réserver ou se renseigner un peu plus sur ce qui se passe à Bruyères et aux alentours, comment on peut faire ?
2: Alors, on peut nous contacter par téléphone, regardez bien sûr notre site internet tourisme-bruyères.com et pour réserver les animations en ligne, il est possible d'aller sur notre boutique dédiée, boutique.tourisme-bruyères.com.
1: Comme chaque mois, l'Office de tourisme de la Bresse communautaire Hauts-de-Vosges, on annonce la programmation des événements à venir ensemble. On s'intéresse évidemment cette fois-ci au mois de mai et nous sommes toujours en présence de Gauthier Bervard pour en parler. Gauthier, vous êtes le community manager au sein de cet office de tourisme et c'est avec vous qu'on reprend l'agenda des animations mois après mois. Donc une fois que le festival de sculpture se termine le 17 mai, sur cette même journée, on pourra aussi assister à une course de cyclisme, à un gros événement encore là.
3: Effectivement, c'est le Grand Fondo Vosges. C'est une épreuve qualificative pour les championnats du monde UCI. Donc, c'est une épreuve qui attire plus de 2000 cyclistes de toute l'Europe qui viennent faire cette magnifique course avec un magnifique parcours de 175 km sur du coup le territoire de la Bresse Hauts-de-Vosges et même les Vosges en général. Si vous êtes amateur de cyclisme, le départ est toujours très impressionnant. Ça se passe au niveau de la station de la Bresse-Honnec. Le départ et l'arrivée se situent à cet endroit-là. Donc voilà, c'est un événement sportif impressionnant et surtout qui permet de faire briller nos magnifiques vallées vosgiennes et nos magnifiques circuits de vélo de route à travers toute l'Europe. Donc pour ceux qui sont amateurs de cyclisme, c'est un rendez-vous à ne pas louper. Donc par contre, rendez-vous assez tôt pour les premiers départs et après ça se suit tout au long de la matinée. Sur place, il y a aussi un petit village d'exposants et d'équipements spécialisés dans le vélo de route.
1: La semaine d'après, un autre événement qui revient pour la quatrième fois et qui est assez drôle et intéressant aussi.
3: Effectivement, c'est aussi un événement sportif hein, pour ceux qui vont faire cette course. C'est le retour de la 4e édition de course de tracteur à pédale à Gerbamont. Donc, c'est organisé par les Fralets Vosgiens. Donc, effectivement, c'est une course totalement folklorique avec des adultes sur les tracteurs à pédale, même des enfants. À savoir que toutes les places ont déjà été prises. Donc, maintenant, c'est à vous, spectateurs, pour vous y rendre. Ça commence dès midi jusqu'à 20h avec du coup la course de tracteur à pédale. Et après, de 20h à 22h, un concert. Et de 23h à 3h, soirée barbecue, DJ, etc. C'est gratuit, c'est ouvert à tous, c'est très bonne ambiance et très bonne enfance aussi. Et voilà, sur place, buvette et barbecue pour ceux qui le désirent. Donc voilà, un événement assez effectivement atypique à ne pas louper.
1: On arrive petit à petit à la fin du mois et du 29 au 31, on a la fête du bois qui revient également.
3: C'est la 5e édition de la fête du bois au Haut-Vuteau qui a lieu le 29, 30 et 31 mai. Donc c'est gratuit, ouvert à tous. Et c'est l'occasion de découvrir les métiers de la filière bois. Et aussi, il y aura un concours de débardage. Donc sur place, exposition de matériel, démonstration et surtout buvette aussi et restauration. Donc moyen de passer 3 très beaux jours autour de l'industrie du bois et de voir des professionnels et des magnifiques machines en exposition et en présentation. Donc à savoir que l'entrée et le parking est gratuit. Donc voilà, pareil, un très bon moment pour les amateurs de mécanique et surtout amateurs aussi du travail du bois.
1: Gauthier, si on souhaite se renseigner, puisqu'il y a aussi d'autres choses hein, qui se passent sur la communauté de communes, comment on peut faire pour contacter l'Office de tourisme ?
3: Alors, soit vous pouvez nous contacter par téléphone au 03 29 25 41 29, soit sur le site internet, on a un onglet agenda qui est très détaillé, qui effectivement indique toutes les animations sur le territoire de la Comcom des Hauts-de-Vosges, donc sur le site www.labresse.net.
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2: L'essentiel de l'actualité, 9 militants d'ultra-droite ont été interpellés ce samedi après-midi à Paris avant une manifestation interdite du comité du 9 mai. D'après la préfecture de police, des couteaux, des matraques télescopiques et des gants coqués ont été retrouvés lors des contrôles près de Saint-Michel. Les suspects ont été placés en garde à vue pour participation à un groupement en vue de commettre des violences. La préfecture de police de Paris se dit défavorable à l'installation d'une fan zone pour la finale de la Ligue des Champions entre le PSG et Arsenal le 30 mai. Les autorités évoquent un contexte déjà très chargé avec plusieurs concerts, Roland Garros, des risques de débordement après les incidents lors de la qualification parisienne face au Bayern. Les discussions doivent se poursuivre avec la mairie. Florian Philippot a annoncé sa candidature à l'élection présidentielle. L'ancien numéro 2 du Front National explique vouloir défendre une ligne souverainiste anti-UE et anti-OTAN. Il a précisé aussi qu'il se retirerait si Philippe de Villiers décidait lui aussi de se présenter. Et puis Marc Marquez, victime d'une spectaculaire chute lors de la course sprint MotoGP du Mans. L'Espagnol a perdu le contrôle de sa Ducati avant d'être projeté dans les airs. Il s'est relevé en boitant, touché à la cheville droite. La moto est détruite.
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1: Bienvenue dans ce bulletin météo. On s'intéresse à ce dimanche 10 mai, 130e jour de l'année, et nous souhaitons une bonne fête à toutes les Solanges. Cependant, le ciel ne sera pas vraiment en veine. L'indice de fiabilité n'est qu'assez bon. La matinée s'ouvre sur un ciel chargé avec de larges nappes nuageuses qui couvrent aussi bien la plaine spinalienne que les crêtes vosgiennes. Quelques éclaircies timides se glissent en début de matinée côté bassin de la Meuse, mais elles ne durent pas. L'après-midi, le ciel se fait de plus en plus lourd au fil des heures, l'atmosphère se charge sur le massif vosgien et des orages se déclenchent sur les hauteurs en milieu d'après-midi avant de déborder vers la plaine en fin de journée. Des précipitations localement soutenues sont à prévoir, en particulier sur le secteur Jérômois. En soirée, les averses s'espacent progressivement, mais le ciel reste couvert. La nuit est fraîche et humide, avec quelques gouttes persistantes sur les Hautes-Vosges. Côté température, les minimales sont relativement de saison, avec 11 degrés dans les plaines et 8 degrés sur les sommets du massif. Les maximales, quant à elles, sont stationnaires, 18 degrés pour la capitale vosgienne, 19 sur l'ouest vosgien et 16 en altitude à Gérardmer. Le vent, quant à lui, vient du secteur sud-sud-ouest de façon assez marquée, avec des rafales atteignant 40 km/h sur les hauteurs vosgiennes lors des épisodes orageux notamment. Le lendemain, lundi, la perturbation du dimanche laisse place à un ciel plus incertain, mais en voie d'amélioration. L'indice de fiabilité reste seulement assez bon cependant. Au réveil, le rideau nuageux se déchire peu à peu en matinée. Des averses résiduelles arrosent encore ponctuellement le massif vosgien et la cité de Limage. Mais les trous lumineux se multiplient sur le pays thermal et l'ouest vosgien. Plus tard en journée, la voûte céleste se dégage davantage au fil des heures. Les éclaircies s'imposent sur la plaine et les vallées, même si quelques averses isolées peuvent encore se produire en altitude. Le temps se stabilise ensuite, les néocastriens profitent d'une soirée dégagée et douce, tandis que les crêtes conservent quelques nuages. La nuit est calme, fraîche et étoilée sur une bonne partie du département. Côté thermomètre, les minimales sont stationnaires avec 12 à Épinal, ainsi que du côté du bassin néocastrien et 10 degrés dans le secteur de la Bresse. Les maximales resteront plus timides, 14 pour le chef-lieu, 13 à Neuchâteau, ainsi que sur la perle des Vosges et 11 degrés sur les sommets. Le vent de secteur ouest à nord-ouest est sensiblement plus faible qu'en début de week-end, surtout en fin de soirée avec un retour à la normale et une moyenne de 15 km/h. La semaine qui s'annonce reste sous l'influence de perturbations atlantiques. Attendez-vous à un temps changeant mardi et mercredi, avec des éclaircies et des averses qui se succèdent et des températures qui peinent à atteindre les normales de saison. Pour suivre toutes les évolutions, rendez-vous sur radiocristal.org.
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0: Et bienvenue dans cette nouvelle émission de notre série consacrée à l'histoire des Vosges et l'histoire d'Épinal. Durant ces prochaines minutes, nous serons bien entendu en compagnie de Jacques Grasser, qui est notre invité. Bonjour Jacques Grasser.
1: Bonjour.
0: Je rappelle que vous êtes agrégé d'histoire. Vous nous accompagnez pour parler d'histoire, histoire des Vosges et histoire d'Épinal pour cette série. Et avec vous, nous parlons de la Grande Guerre. Nous en sommes arrivés à peu près à la fin. On entend souvent dans les livres d'histoire des guerres comme Verdun ou autres. On a vraiment le sentiment que l'armée française ou même américaine n'est jamais allé au-delà de la frontière, n'est jamais passé sur le territoire allemand. Qu'en est-il ?
1: Alors, effectivement, l'armée française n'ira sur le territoire allemand qu'après l'armistice et le traité de Versailles, puisqu'il va y avoir une occupation de territoire allemand. Deux fois de suite, d'ailleurs, il va y avoir une première avancée des troupes allemandes en Allemagne, avec les Américains, d'ailleurs. Et puis, il y aura ensuite l'occupation de la Ruhr, un petit peu plus tard. Alors, les Français ont combattu en Allemagne. Puisque quand on parle du linge, par exemple, quand on parle de l'Hartmann-Fiederkopf, on est en Allemagne. C'est la raison pour laquelle, d'ailleurs, puisque l'Alsace est allemande depuis 40 ans. Et n'oublions pas qu'il y a quand même de nombreux Alsaciens qui ont combattu dans les troupes allemandes. Comme il y a des Alsaciens qui se sont évadés pour combattre dans les troupes françaises. On a des gens de la même famille qui sont face à face. Même si dans les deux armées, on a pris soin, dans un premier temps, de ne pas les mettre au contact. C'est-à-dire que, quoique ce n'est même pas vrai pour le côté allemand, puisqu'on a des Alsaciens qui désertent dès les combats de mois d'août dans la vallée de Schirmeck, qui désertent pour se rendre prisonniers auprès des troupes françaises. Plusieurs centaines d'Alsaciens qui ont déserté pour venir se rendre aux troupes françaises. Mais dans un premier temps, c'est vrai que on a mis ces Alsaciens, on les a mis surtout, cantonnés dans les colonies françaises. Il fallait bien maintenir l'ordre aussi là-bas. Pendant qu'on faisait venir des troupes de tirailleurs d'Afrique du Nord, etc., on les remplaçait aussi, en particulier par des Alsaciens. De même que les Allemands ont surtout mis des Alsaciens sur le front russe. De toute façon, éviter effectivement la confrontation. Moi-même, mon grand-père était dans les troupes françaises, au 43e territorial d'Épinal. Il avait en face de lui ses cousins d'Alsace. C'est quand même des situations très compliquées. Donc, on combat bien en Allemagne, parce qu'on combat en Alsace. C'est la raison pour laquelle, d'ailleurs, les Allemands ont construit dans les Vosges des fortifications extrêmement solides, des casemates extrêmement solides en béton, en béton armé, parce qu'ils ne voulaient pas reculer sur le territoire allemand. Alors que les Français, tout à leur offensive à outrance, comme d'habitude, ont construit des abris beaucoup plus légers parce qu'on n'était pas destiné à rester là, mais on était destiné à aller chez l'adversaire. C'est deux tactiques complètement différentes que l'on voit encore très bien quand on va se balader dans les Hauts-de-Vosges. On voit très bien encore aujourd'hui les fortifications bétonnées allemandes qui restent un siècle après, qui restent encore quasiment intactes. Alors que les fortifications françaises, les abris français, on ne voit plus grand-chose parce que ça s'est écroulé, parce que c'était quelque chose de relativement modeste par rapport.
0: Et qui n'était pas prévu pour durer non plus.
1: Voilà.
0: Cet après-guerre, ensuite, que dire ? Une fois que la guerre se termine,
1: changement radical à Épinal. Il y a deux changements importants. Premier changement, la disparition de l'armée à Épinal. C'est-à-dire que dans un premier temps, après, évidemment, il y a des troupes qui reviennent.
0: Alors qu'Épinal était une place forte, une des quatre places fortes.
1: Mais elle ne l'est plus, en fait, en tant que telle, entre les deux guerres, puisqu'on va conserver simplement, on va continuer à garder les ouvrages qui restent propriété militaire. Mais en fait, dans la réalité, on va continuer à entretenir surtout les ouvrages qui avaient été modernisés. Fort d'Uxenier, le fort des Adelphes, le fort de Longchamp, le fort de Dogneville, le fort de Desvillers. C'est ces forts-là qui vont être toujours en état de...

0: fonctionner et qui fonctionneront effectivement pour certains d'entre eux en juin 1940. Mais on va avoir, je parlais de l'énorme garnison d'avant-guerre, on ne retrouvera jamais les effectifs, puisqu'on va continuer à travailler sur Maginot. Mais ceci est une autre histoire. Et donc, on va déplacer les régiments du côté de l'Alsace, bien sûr, Moselle, etc., et non plus sur Épinal. Alors, il y aura quand même toujours de l'armée. Épinal avait la Deuxième Guerre mondiale, mais ce n'est plus du tout dans les proportions qu'on a connues en 1914. Ça n'a strictement rien à voir. Donc ça, c'est le premier changement considérable, hein, parce qu'on est quand même passé d'une garnison de plus de 10 000 hommes pour à peu près 30 000 habitants à Épinal, à là, quelques régiments à la veille de la Deuxième Guerre mondiale. Donc c'est un changement complètement radical. Deuxième changement, bah, c'est le problème de la réaffectation, si j'ose dire, des usines, en particulier des usines textiles, des usines de coton alsaciennes, sur le territoire français. C'est-à-dire que le début de la crise du textile, ça démarre là, ça démarre juste après la Grande Guerre. Tout simplement parce qu'on va récupérer tout le potentiel de fabrication cotonnier d'Alsace, alors que la clientèle, elle ne s'étend pas. Donc, vous vous souvenez qu'on avait dit qu'on avait construit, les Alsaciens avaient construit des usines très modernes du côté français, d'ailleurs dans les Vosges, pour compenser, pour continuer à avoir le marché français. Et donc, en 1918, on récupère non seulement toujours ces usines-là, du côté français, mais on récupère tout le bassin alsacien. Donc, on a une surcapacité, une surproduction qui va apparaître très vite, et ça va être effectivement le début de la crise textile. Ça coïncide aussi avec les héritiers de la troisième génération de patrons. On dit souvent que la troisième génération, la première crée, la deuxième maintient, puis la troisième a des tendances à liquider. Voilà, ça c'est des changements très importants, on en reparlera, parce que je pense que l'entre-deux-guerres, on doit l'étudier avec la Deuxième Guerre mondiale. Mmh. Hein, je pense que c'est ça qui est important. Il y a un changement de mentalité, il y a un changement de climat, la ville va plus ou moins s'endormir, donc il faudra y revenir en parlant de la Deuxième Guerre mondiale.
1: Alors, pour conclure autour de ce bilan, la ville d'Épinal, les villes et villages des Vosges, au sortir de cette guerre, il faut aussi panser les blessures, il faut reconstruire.
0: Alors, il y a plusieurs choses. Bon, d'une part, il y a un tiers du département qui a été ravagé par la guerre. Hein, tout l'arrondissement de Saint-Dié a été ravagé par la guerre. En plus de ça, bon, comme partout, y a eu tous les mobilisés avec un changement de mentalité, puisque c'est les femmes qui ont remplacé les hommes, hein, dans beaucoup de métiers. Il faut souligner aussi un gros traumatisme, aussi, parce que il y a des populations qui ont été occupées. Donc un tiers, un certain nombre de, je crois que c'est de l'ordre d'un peu plus d'une vingtaine de communes qui ont été occupées toute la durée de la guerre, hein, qui étaient en secteur allemand. Donc on n'en sort pas non plus intact, hein, des populations qui ont subi beaucoup de vexations, beaucoup de privations, hein, beaucoup de traumatismes, surtout au tout début de la guerre, hein, en 1914. Après ça se calme un peu. Et puis donc ces communes menacées, ravagées au cours de la guerre, et puis les populations évacuées. Hein, on l'oublie souvent, mais parler des civils pendant la Grande Guerre, c'est aussi montrer des gens qui sont exilés. Hein, quand l'offensive allemande se développe à la fin du mois d'août 1914, à la suite des défaites françaises de Morhange, de Sarrebourg, de Charleroi, etc., les Allemands avancent, et donc on a toute des milliers de gens qui prennent la route, qui s'en vont à pied, avec des charrettes, entraînant quelquefois des bêtes avec eux, pour partir en exil, pour fuir l'arrivée des Allemands. Hein, c'est quelque chose de très spectaculaire. Dans le même temps, dans des places fortes comme Épinal, on évacue tout ce qu'on appelle les bouches inutiles, c'est-à-dire les femmes, les enfants, les vieillards, qui n'ont aucune utilité dans le corps tranché, sont évacués vers le sud de la France, le centre de la France, Massif central, vallée du Rhône, etc., où certains d'entre eux vont rester pendant les 4 ans, ne vont pas revenir, puisque s'ils revenaient, il faudrait les ravitailler. Hein, et donc la priorité, c'est l'armée. Par conséquent, vous avez pratiquement plus de la moitié près de la population civile qui a été évacuée. Dans l'autre moitié, c'est essentiellement c'est des militaires. Hein. Et puis, il reste quoi? Il reste gendarmerie, police, pompiers, et puis les cheminots, hein, pour faire fonctionner la gare. Voilà, ça, c'est les métiers utiles qu'on va garder. Puis, évidemment, le personnel dans les hôpitaux. médecins, infirmières, etc., puisque Épinal, ville de l'arrière, va devenir un énorme hôpital, en fait. Hein, les blessés évacués du front tout proche viennent à Épinal. Alors, ce n'est pas seulement l'hôpital civil Saint-Maurice, l'hôpital Axo à Golbey, mais c'est aussi des hôpitaux qui sont ouverts dans des établissements scolaires, comme le lycée de garçons, comme l'institution Saint-Joseph. Hein, et même la préfecture va servir d'infirmerie à un certain moment. Hein. Donc, tout ça, effectivement, avec des salles d'opération, avec des salles de convalescence, etc., etc. Hein, c'est aussi toute cette... tout ce mouvement de population qu'il faut avoir en tête, hein, c'est à la fois l'arrivée des soldats, c'est le retour des blessés, les tués aussi, qui sont ramenés aussi vers Épinal progressivement pour former la nécropole nationale d'Épinal au cimetière Saint-Michel.
1: Et donc le retour des populations à partir de 1918 ?
0: Alors, le retour des populations, bah, certains ne reviendront pas, parce que d'abord, il y a eu des décès, hein, entre-temps, ma foi, la vie continue, hein, voilà. Et puis, étant donné que le début de cette crise industrielle dont je parlais, et puis la chute, effectivement, du marché à Épinal, puisque l'absence des soldats, hein, qui constituait quand même un marché important, va faire que des familles, ou les plus jeunes des familles, ne vont pas revenir ou vont revenir pour repartir ailleurs, faire des études, par exemple à Paris. C'est très net dans les milieux, en particulier les milieux industriels. Hein, on s'en va, c'est le début d'un exode de ces villes moyennes en direction en particulier de la capitale. Voilà.
1: Bien voilà pour ce regard sur cette grande guerre, hein, avec ses différents épisodes. Et puis donc la prochaine fois, je vous propose qu'on puisse avancer encore un petit peu dans l'histoire et
0: voilà,
1: étudier l'entre-deux
0: guerres. On va continuer avec les guerres, malheureusement.
1: Et là, c'était l'actualité de l'époque,
0: exactement,
1: j'ai envie de dire.
0: Exactement.
1: Merci Monsieur Grasser, à très bientôt.
0: À très bientôt.

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2: L'essentiel de l'actualité, 9 militants d'ultra-droite ont été interpellés ce samedi après-midi à Paris avant une manifestation interdite du comité du 9 mai. D'après la préfecture de police, des couteaux, des matraques télescopiques et des gants coquets ont été retrouvés lors des contrôles près de Saint-Michel. Les suspects ont été placés en garde à vue pour participation à un groupement en vue de commettre des violences. La préfecture de police de Paris se dit défavorable à l'installation d'une fan zone pour la finale de la Ligue des Champions entre le PSG et Arsenal le 30 mai. Les autorités évoquent un contexte déjà très chargé avec plusieurs concerts, Roland Garros, des risques de débordement après les incidents lors de la qualification parisienne face au Bayern. Les discussions doivent se poursuivre avec la mairie. Florian Philippot a annoncé sa candidature à l'élection présidentielle. L'ancien numéro 2 du Front National explique vouloir défendre une ligne souverainiste anti-UE et anti-OTAN. Il a précisé aussi qu'il se retirerait si Philippe de Villiers décidait lui aussi de se présenter. Et puis Marc Marquez, victime d'une spectaculaire chute lors de la course sprint MotoGP du Mans. L'Espagnol a perdu le contrôle de sa Ducati avant d'être projeté dans les airs. Il s'est relevé en boitant, touché à la cheville droite. La moto est détruite.
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1: Bienvenue dans ce bulletin météo. On s'intéresse à ce dimanche 10 mai, 130e jour de l'année, et nous souhaitons une bonne fête à toutes les Solanges. Cependant, le ciel ne sera pas vraiment en veine. L'indice de fiabilité n'est qu'assez bon. La matinée s'ouvre sur un ciel chargé, avec de larges nappes nuageuses qui couvrent aussi bien la plaine spinalienne que les crêtes vosgiennes. Quelques éclaircies timides se glissent en début de matinée côté bassin de la Meuse, mais elles ne durent pas. L'après-midi, le ciel se fait de plus en plus lourd au fil des heures, l'atmosphère se charge sur le massif vosgien et des orages se déclenchent sur les hauteurs en milieu d'après-midi avant de déborder vers la plaine en fin de journée. Des précipitations localement soutenues sont à prévoir, en particulier sur le secteur Jérômois. En soirée, les averses s'espacent progressivement, mais le ciel reste couvert. La nuit est fraîche et humide, avec quelques gouttes persistantes sur les Hauts-de-Vosges. Côté température, les minimales sont relativement de saison, avec 11 degrés dans les plaines et 8 degrés sur les sommets du massif. Les maximales, quant à elles, sont stationnaires, 18 degrés pour la capitale vosgienne, 19 sur l'ouest vosgien et 16 en altitude à Gérardmer. Le vent, quant à lui, vient du secteur sud-sud-ouest de façon assez marquée, avec des rafales atteignant 40 km/h sur les hauteurs vosgiennes, lors des épisodes orageux notamment. Le lendemain, lundi, la perturbation du dimanche laisse place à un ciel plus incertain, mais en voie d'amélioration. L'indice de fiabilité reste seulement assez bon cependant. Au réveil, le rideau nuageux se déchire peu à peu en matinée. Des averses résiduelles arrosent encore ponctuellement le massif vosgien et la cité de Limages. Mais les trous lumineux se multiplient sur le pays thermal et l'ouest vosgien. Plus tard en journée, la voûte céleste se dégage davantage au fil des heures. Les éclaircies s'imposent sur la plaine et les vallées, même si quelques averses isolées peuvent encore se produire en altitude. Le temps se stabilise ensuite, les néocastriens profitent d'une soirée dégagée et douce, tandis que les crêtes conservent quelques nuages. La nuit est calme, fraîche et étoilée sur une bonne partie du département. Côté thermomètre, les minimales sont stationnaires avec 12 à Épinal, ainsi que du côté du bassin néocastrien et 10 degrés dans le secteur de la Bresse. Les maximales resteront plus timides, 14 pour le chef-lieu, 13 à Neuchâteau, ainsi que sur la perle des Vosges et 11 degrés sur les sommets. Le vent de secteur ouest à nord-ouest est sensiblement plus faible qu'en début de week-end, surtout en fin de soirée avec un retour à la normale et une moyenne de 15 km/h. La semaine qui s'annonce reste sous l'influence de perturbations atlantiques. Attendez-vous à un temps changeant mardi et mercredi, avec des éclaircies et des averses qui se succèdent et des températures qui peinent à atteindre les normales de saison. Pour suivre toutes les évolutions, rendez-vous sur radiocristal.org.
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3: Nous sommes en compagnie de Sébastien Georges, directeur des Hautes Mines du Tillot. Et ensemble, on fait le point tout au long de l'année sur vos différentes animations. Les Hautes Mines, c'est de la visite, évidemment, mais pas que. Et pour l'occasion, vous organisez une journée spécifique, la Nuit de la Mine, le 23 mai prochain. On va revenir très rapidement sur la programmation. Mais avant d'en parler, est-ce que vous pouvez rappeler aussi en quelques phrases ce que c'est les Hautes Mines ?
4: Alors les Hautes Mines, finalement, c'est deux lieux, hein, c'est une partie muséographique et surtout, et j'ai envie de dire, c'est un site minier préservé, un site minier qui est exploité par les ducs de Lorraine entre le XVIe et le XVIIIe siècle et qui a permis aux ducs de produire du cuivre nécessaire pour la fabrication de canons, de monnaies et autres cloches.
3: Au XXIe siècle, c'est possible de les visiter grâce à votre site. Comment ça se passe? C'est ouvert toute l'année? Comment on fait pour les visiter?
4: Oui, c'est ouvert, on va dire, quasiment toute l'année. Hein. Les Hautes Mines ne connaissent que trois véritables jours de fermeture, le 1er mai, le 25 décembre et le 1er janvier. Mais sinon, tout au long de l'année, on peut visiter les Hautes Mines. Et le plus simple, toujours, eh bien, c'est de nous passer un petit coup de téléphone avant. La réservation peut être quand même à privilégier, surtout dans les périodes de forte fréquentation. Je pense entre autres aux vacances d'été qui s'approchent maintenant à grands pas.
3: On redonnera les coordonnées à la fin aussi également. Comme je le disais en tout début d'introduction, le 23 mai prochain, vous organisez un événement que vous faites chaque année qui s'appelle la Nuit de la Mine. Donc là, on sera en dehors des mines cette fois-ci, même si on pourra toujours les visiter. Mais qu'est-ce que vous avez organisé à cette occasion ?
4: Alors c'est vrai que la Nuit de la Mine, pour nous, c'est le gros événement qu'on propose chaque année en collaboration avec l'association Minérail. Et l'idée, finalement, c'est de faire revivre le village des mines tel qu'il pouvait être au XVIIe siècle. Et c'est l'occasion de présenter des savoir-faire aujourd'hui un petit peu disparus, donc savoir-faire et artisanat, alors autour de thèmes variés, hein, comme le métal, évidemment, avec de la réduction de minerais de fer, une fonte de bronze, des savoir-faire autour du bois, autour du feu. Donc ça permet vraiment de redécouvrir tout ça en le mêlant avec du théâtre et de la musique.
3: L'idée, c'est de s'imprégner un peu, hein, de cette époque, une sorte de mise en contexte.
4: C'est ça, c'est revivre l'ambiance un petit peu, replonger dans les siècles aujourd'hui qui nous séparent de l'activité minière. C'est un petit voyage dans le temps d'une soirée et même d'une nuit, j'ai envie de dire.
3: Est-ce qu'on pourra aussi visiter les mines de nuit à cette occasion ?
4: Oui, on pourra visiter les mines, effectivement. Des visites seront organisées qui permettront justement de découvrir la mine. Et la mine devrait être en musique également. On proposera une petite surprise musicale souterraine.
3: Si l'événement nous intéresse, comment on peut rentrer en contact avec vous? Quelles sont vos coordonnées?
4: Alors le mieux, donc, c'est de nous appeler, comme je le disais, donc au 03 29 25 03 33. Et puis on peut également nous envoyer un mail. Hein, donc on retrouve assez facilement une fiche de contact sur notre site internet en tapant Hautes Mines, voilà, sur le moteur de recherche préféré. Et ça permet de retrouver nos coordonnées, la façon de nous joindre et puis le programme détaillé également et de présenter aussi la restauration, hein, puisqu'on aura un petit menu 17e siècle qui sera proposé pour remplir les ventres affamés.
5: L'Office de tourisme de Gérardmer poursuit sa programmation pour la saison du mois de mai. Et pour en parler, nous sommes en compagnie de Valérie Lanoé, attachée de presse. Vous allez donc nous présenter les prochains événements à ne pas manquer à Gérardmer dans les Hauts-de-Vosges. Et à Grange-Hautemonzée, il y a une exposition qui a déjà débuté et qui dure jusqu'au 17 mai.
6: Voilà, ça se déroule à la Petite Galerie et c'est une exposition intitulée « Dialogue » avec l'artiste Simone Fulpin, qui est sculptrice en textile, et Thibaut Chaguet, qui est céramiste et sculpteur sur terre. Donc, ils présentent leurs œuvres. C'est tous les week-ends et jours fériés de 14h30 à 18h30 et l'entrée est gratuite.
5: On arrive au 14 mai avec une marche populaire organisée au Toli.
6: Voilà, c'est la Marche populaire internationale de montagne qui va se dérouler sur le secteur Cleury-le-Tolly avec 3 distances proposées, 5, 10 et 20 km. Les départs se font entre 7h et 14h depuis le gymnase du Tolly. Et pour les adultes, on demande une participation de 3 euros.
5: Le 16 mai, il y aura la fête de la marche nordique à Gérardmer.
6: Il s'agit de la fête de la marche nordique et de la randonnée organisée par le club vosgien. Alors, au programme Initiation sur les bienfaits de la marche nordique, avec un animateur sur circuit de 5 km, 9 km et 13 km, ou en accès libre, et sur inscription. Les adultes, c'est 3 euros. Ça se déroule de 14h à 17h et tous les départs se font devant les cours de tennis quai du Locle.
5: Enfin, toujours le 16 mai à Gérardmer, une rencontre avec la nature.
6: Le rendez-vous est au parking de la Drosera au Barru. Il s'agit de Nature et Histoire du Grand Étang des Barrus. Cette visite est proposée par Didier Gilles, conservateur du site, pour le Conservatoire des Espaces Naturels de Lorraine. Et il nous fera découvrir cette grande tourbière. Bonnes chaussures de marche conseillées. L'accès est gratuit à la conférence et c'est à 14h.
5: On arrive à la fin du mois avec le 23 mai un petit concert organisé à la MCL de Gérardmer.
6: La Maison de la Culture propose le concert de Petit K. Il s'agit de pop acoustique et chansons françaises. La billetterie est d'ores et déjà en ligne où on peut se renseigner directement à la Maison de la Culture et des Loisirs. Le concert aura lieu à 20h30. Il s'agit de 10 euros pour les adultes et 5 euros pour les enfants.
5: Le 24 mai, il y aura un vide-grenier à Xonrue-Longemer.
6: Un vide-grenier proposé par la Société des Fêtes de Xonrue. Il se déroulera à place du 22 octobre 1919, en face de la mairie. Et il se déroule de 6h à 18h.
5: Et le même jour se déroulera la fête de la Pentecôte au Valtin.
6: Pour la troisième année consécutive, le centre du village va connaître sa fête de la Pentecôte avec la présence du cirque Stefano, qui proposera 2 spectacles dans l'après-midi et de nombreuses autres animations. Notamment, on retrouvera une ferme pédagogique, des ateliers, un petit manège, des expos, des stands de jeux, d'artisanat et le soir, un concert sous chapiteau, restauration et buvette sur place.
5: Si on souhaite en savoir plus sur cette programmation ou tout simplement obtenir divers renseignements, quels sont vos contacts, téléphone, site web ou encore email?
6: Ils peuvent nous appeler à l'Office du Tourisme au 03 29 27 27 27. On peut aussi retrouver l'agenda complet sur gérardmer.net dans la rubrique agenda. On peut nous envoyer des informations à info@gérardmer.net.
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1: Bonsoir, heureux de vous retrouver pour quelques croche-notes qui aujourd'hui nous mèneront de Jacques Champion de Chambonnières à Paul Ducas, soit 3 siècles de musique en un peu moins de 2 heures, qui dit mieux. En 1670, Jacques Champion de Chambonnières, 1601-1672, a été le premier musicien français du XVIIe siècle à faire publier des livres pour clavecin. Il est alors considéré comme le père de l'école française de clavecin. Sa renommée dépasse les frontières du royaume et sa musique est connue, par exemple, aux Pays-Bas ou en Angleterre. Voici la pavane dite « L'entretien des dieux » par Louise Acabo, un disque alpha.

0: Louisa Cabot interprétait la pavane, dite l'entretien des dieux, de Jacques Champion de Chambonnières.
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0: Le quatuor avec piano en sol mineur de Marie-Jaël, 1846-1925, est l'adaptation d'un quatuor à cordes achevé en mars 1875. Le quatuor pour piano et instruments à cordes sera créé lors d'une séance de la Société nationale de musique le 29 avril 1876. Cette première œuvre de musique de chambre montre une évidente parenté avec les œuvres de Camille Saint-Saëns dans la recherche d'un équilibre des proportions, d'une clarté des architectures et d'une manière de penser le piano et les cordes comme deux entités séparées. Il est en quatre mouvements, allegro, andante, allegro scherzando, vivace con brio. Le voici par Manon Galli, violon, Léa Enino, alto, Héloïse Luzzatti, violoncelle et Celia Onetto Ben Saïd, piano, une édition, la boîte à pépites.

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1: Vous venez d'écouter le quatuor avec piano en sol mineur de Marie Jaël, qui a travaillé la composition avec Camille Saint-Saëns et Gabriel Fauré. Aussi, écouterons-nous deux partitions de ces derniers. Tout d'abord, le concerto pour violon en si mineur opus 64 de Saint-Saëns, composé en 1880 à l'intention du violoniste Pablo de Sarasate. Ici, c'est James Innes qui tient l'archet et c'est Juanjo Mena qui dirige l'orchestre philharmonique de la BBC, un disque chant de hausse.

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1: Après ce troisième concerto pour violon en si mineur de Camille Saint-Saëns, voici deux pages de Gabriel Fauré. Le prélude de son unique opéra composé en 1913, Pénélope, suivi de La berceuse opus 16 qui date de 1880, les interprètes Pierre Fouchandret, violon, l'Orchestre national d'Irlande placé sous la direction de Jean-Luc Tingo, un disque Naxos.

0: Pierre Fouchandret, violon et l'Orchestre National d'Irlande, placé sous la direction de Jean-Luc Tingo, étaient les interprètes du Prélude et de la Berceuse opus 16 de Gabriel Fauré, un disque Naxos.
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0: Voici à présent la première symphonie d'Elsa Barène, 1910-1999, qui sera l'élève de Paul Dukas, qui perçoit très vite la riche personnalité de son élève, qui possède une rare qualité d'attention et d'écoute profonde. Éprise d'idéalisme, Elsa discerne dans l'enseignement de son maître non seulement une véritable autorité musicale, mais un art de vivre avec noblesse, investissant l'artiste d'un rôle spirituel. Elle héritera par ailleurs de son maître une chatoyante vigueur orchestrale. Une grande amitié, une relation qui s'apparente à celle de père spirituel s'instaure alors entre le professeur et l'élève. Sa première symphonie est composée en 1931. La voici par le WDR Symphony Orchestra, placé sous la direction d'Elena Schwartz, un disque CPO.

0: Vous avez sans doute découvert la première symphonie d'Elsa Barène, qui était ici interprétée par le WDR Symphony Orchestra, placée sous la direction d'Elena Schwartz, un disque CP.
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0: Pour conclure, je vous propose une œuvre célèbre du mentor d'Elsa Barène, L'apprenti sorcier de Paul Dukas, enregistrée lors d'un concert public donné au Théâtre des Champs-Élysées le 10 janvier 2023 par Les Siècles et François-Xavier Roth.

C'est avec l'apprenti sorcier de Paul Dukas que prend fin ces croche-notes de Radio Cristal. Ce poème symphonique était interprété par l'ensemble Les Siècles et François-Xavier Roth, un disque Harmonia Mundi. Bien, j'aurai plaisir à vous retrouver prochainement. Portez-vous bien.

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2: L'essentiel de l'actualité, 9 militants d'ultra-droite ont été interpellés ce samedi après-midi à Paris avant une manifestation interdite du comité du 9 mai. D'après la préfecture de police,

0: candidature à l'élection présidentielle. L'ancien numéro 2 du Front National explique vouloir défendre une ligne souverainiste anti-UE et anti-OTAN. Il a précisé aussi qu'il se retirerait si Philippe de Villiers décidait lui aussi de se présenter. Et puis Marc Marquez, victime d'une spectaculaire chute lors de la course sprint MotoGP du Mans. L'Espagnol a perdu le contrôle de sa Ducati avant d'être projeté dans les airs. Il s'est relevé en boitant, touché à la cheville droite. La moto est détruite.
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0: Comme chaque mois, la médialudothèque de Gérard May Haute-Vosges a une programmation. On retrouve différents types d'activités, avec aussi parfois des nouveautés. Pour en parler, nous sommes en présence de Arnaud Schilling. Arnaud, vous êtes le responsable de l'espace adulte au sein de cette médialudothèque du Tilleul, hein, Gérard May. Et avec vous, on reprend ensemble toute la programmation du mois de mai. Et comme premier événement, on a une exposition qui débute à partir du 13 également.
1: Dans le cadre du Festival du Livre de Jeunesse, Éclat de Lire, animé par les éditions du Pourquoi Pas, en collaboration avec nous, l'exposition porte sur cette maison d'édition pas comme les autres, fruit d'une collaboration entre l'École supérieure d'art de Lorraine et la Ligue de l'enseignement des Vosges, et qui a publié 97 ouvrages destinés à la jeunesse. Venez découvrir un petit peu les illustrations et l'histoire de cette maison d'édition du 13 mai au 6 juin à l'espace adulte, premier étage de la médiathèque.
0: Le même jour auquel débute l'exposition, on pourra aussi se balader avec de la lecture.
1: Voilà, toujours dans le cadre du festival Éclat de Lire, une petite balade lecture au fil de l'eau, à partir de 6 ans sur inscription gratuite, le mercredi 13 mai, effectivement, à 14h30, départ à Grange au Monzet, Paul Simone Veil.
0: Dans le week-end, on a un atelier d'écriture.
1: Atelier d'écriture consacré à des cartes de la fraternité. Vous pouvez rédiger votre carte en choisissant un sujet d'actualité qui vous touche et la carte est ensuite envoyée à un inconnu qui répondra peut-être. Voilà, c'est pour les enfants à partir de 8 ans, les enfants qui aiment à écrire ou qui souhaitent un petit peu s'amuser, le samedi 16 mai à 14h30 à l'espace jeunesse au deuxième étage, sur inscription gratuite.
0: Sur la semaine d'après, on reprend un peu le même concept.
1: Oui, on est toujours dans le cadre du festival Éclat de Lire, donc balade lecture forestière, le 20 mai à 14h30, départ à la mairie de Liézet, cette fois-ci une balade lecture sous le couvert des arbres, à partir de 6 ans, inscription toujours gratuite.
0: On a une animation aussi, cette fois-ci un peu plus particulière, le mercredi 20.
1: C'est pour fêter un petit peu le printemps. On va animer la Grainothèque. Grainothèque qui a été conçue par le Conseil municipal des jeunes de Gérard May. Et on va proposer dans ce cadre-là plusieurs petites activités bricolage, un peu sur le thème du printemps. C'est en entrée libre, mercredi 20 mai à 14h à la ludothèque au deuxième étage.
0: Alors Arnaud, si on a des questions ou si on souhaite avoir plus d'informations sur ce que vous faites au niveau de votre agenda culturel, comment on peut se renseigner ?
1: Vous pouvez nous appeler au 03 29 63 00 70 et toutes les infos sont sur notre site internet medialudothèque.ccghv.fr.
0: Comme chaque mois, l'Office de tourisme de la Bresse communautaire Haute-Vosges, on annonce la programmation des événements à venir ensemble. On s'intéresse évidemment cette fois-ci au mois de mai et nous sommes toujours en présence de Gauthier Bervard pour en parler. Gauthier, vous êtes le community manager au sein de cet office de tourisme et c'est avec vous qu'on reprend l'agenda des animations mois après mois. Donc une fois que le festival de sculpture se termine le 17 mai, sur cette même journée, on pourra aussi assister à une course de cyclisme, à un gros événement encore là.
2: Effectivement, c'est le Grand Fondo Vosges. C'est une épreuve qualificative pour les championnats du monde UCI. Donc, c'est une épreuve qui attire plus de 2000 cyclistes de toute l'Europe qui viennent faire cette magnifique course avec un magnifique parcours de 175 km sur du coup le territoire de la Bresse-Haute-Vosges et même les Vosges en général. Si vous êtes amateur de cyclisme, le départ est toujours très impressionnant. Ça se passe au niveau de la station de la Bresse-Honeck. Le départ et l'arrivée se situent à cet endroit-là. Donc voilà, c'est un événement sportif impressionnant et surtout qui permet de faire briller nos magnifiques vallées vosgiennes et nos magnifiques circuits de vélo de route à travers toute l'Europe. Donc pour ceux qui sont amateurs de cyclisme, c'est un rendez-vous à ne pas louper. Donc par contre, rendez-vous assez tôt pour les premiers départs et après ça se suit tout au long de la matinée. Sur place, il y a aussi un petit village d'exposants et d'équipements spécialisés dans le vélo de route.
0: La semaine d'après, un autre événement qui revient pour la quatrième fois et qui est assez drôle et intéressant aussi.
2: Effectivement, c'est aussi un événement sportif pour ceux qui vont faire cette course. C'est le retour de la quatrième édition de course de tracteur à pédale à Gerbamont. Donc, c'est organisé par les Fralets Vosgiens. Donc, effectivement, c'est une course totalement folklorique avec des adultes sur les tracteurs à pédale, même des enfants. À savoir que toutes les places ont déjà été prises. Donc, maintenant, c'est à vous, spectateurs, pour vous y rendre. Ça commence dès midi jusqu'à 20h avec le coup la course de tracteur à pédale. Et après, de 20h à 22h, un concert. Et de 23h à 3h, soirée barbecue, DJ, etc. C'est gratuit, c'est ouvert à tous, c'est très bon enfant, très bonne ambiance et très bonne enfance aussi. Et voilà, sur place, buvette et barbecue pour ceux qui le désirent. Donc voilà, un événement assez effectivement atypique à ne pas louper.
0: On arrive petit à petit à la fin du mois Et du 29 au 31, on a la Fête du Bois qui revient également.
2: C'est la 5e édition de la Fête du Bois au Haut-du-Tau qui a lieu le 29, 30 et 31 mai. Donc c'est gratuit, ouvert à tous. Et c'est l'occasion de découvrir les métiers de la filière bois. Et aussi, il y aura un concours de débardage. Donc sur place, exposition de matériel, démonstration et surtout buvette aussi et restauration. Donc moyen de passer 3 très beaux jours autour de l'industrie du bois et de voir des professionnels et des magnifiques machines en exposition et en présentation. Donc à savoir que l'entrée et le parking est gratuit. Donc voilà, pareil, un très bon moment pour les amateurs de mécanique et surtout les amateurs aussi du travail du bois.
0: Gauthier, si on souhaite se renseigner, puisqu'il y a aussi d'autres choses qui se passent sur la communauté de communes, comment on peut faire pour contacter l'Office de tourisme ?
2: Alors, soit vous pouvez nous contacter par téléphone au 03 29 25 41 29, soit sur le site internet, on a un onglet agenda qui est très détaillé, qui effectivement indique toutes les animations sur le territoire de la Comcom des Hauts-de-Vosges, donc sur le site www.labresse.net.
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1: Bienvenue dans ce bulletin météo. On s'intéresse à ce dimanche 10 mai, 130e jour de l'année, et nous souhaitons une bonne fête à toutes les Solanges. Cependant, le ciel ne sera pas vraiment en veine. L'indice de fiabilité n'est qu'assez bon. La matinée s'ouvre sur un ciel chargé, avec de larges nappes nuageuses qui couvrent aussi bien la plaine spinalienne que les crêtes vosgiennes. Quelques éclaircies timides se glissent en début de matinée côté bassin de la Meuse, mais elles ne durent pas. L'après-midi, le ciel se fait de plus en plus lourd au fil des heures, l'atmosphère se charge sur le massif vosgien et des orages se déclenchent sur les hauteurs en milieu d'après-midi avant de déborder vers la plaine en fin de journée. Des précipitations localement soutenues sont à prévoir, en particulier sur le secteur Jérômois. En soirée, les averses s'espacent progressivement, mais le ciel reste couvert. La nuit est fraîche et humide, avec quelques gouttes persistantes sur les Hauts-de-Vosges. Côté température, les minimales sont relativement de saison, avec 11 degrés dans les plaines et 8 degrés sur les sommets du massif. Les maximales, quant à elles, sont stationnaires, 18 degrés pour la capitale vosgienne, 19 sur l'ouest vosgien et 16 en altitude à Gérardmer. Le vent, quant à lui, vient du secteur sud-sud-ouest de façon assez marquée, avec des rafales atteignant 40 km/h sur les hauteurs vosgiennes, lors des épisodes orageux notamment. Le lendemain, lundi, la perturbation du dimanche laisse place à un ciel plus incertain, mais en voie d'amélioration. L'indice de fiabilité reste seulement assez bon cependant. Au réveil, le rideau nuageux se déchire peu à peu en matinée. Des averses résiduelles arrosent encore ponctuellement le massif vosgien et la cité de Limages. Mais les trous lumineux se multiplient sur le pays thermal et l'ouest vosgien. Plus tard en journée, la voûte céleste se dégage davantage au fil des heures. Les éclaircies s'imposent sur la plaine et les vallées, même si quelques averses isolées peuvent encore se produire en altitude. Le temps se stabilise ensuite, les néocastriens profitent d'une soirée dégagée et douce, tandis que les crêtes conservent quelques nuages. La nuit est calme, fraîche et étoilée sur une bonne partie du département. Côté thermomètre, les minimales sont stationnaires avec 12 à Épinal, ainsi que du côté du bassin néocastrien et 10 degrés dans le secteur de la Bresse. Les maximales resteront plus timides, 14 pour le chef-lieu, 13 à Neuchâteau, ainsi que sur la Perle des Vosges et 11 degrés sur les sommets. Le vent de secteur ouest à nord-ouest est sensiblement plus faible qu'en début de week-end, surtout en fin de soirée avec un retour à la normale et une moyenne de 15 km/h. La semaine qui s'annonce reste sous l'influence de perturbations atlantiques. Attendez-vous à un temps changeant mardi et mercredi, avec des éclaircies et des averses qui se succèdent et des températures qui peinent à atteindre les normales de saison. Pour suivre toutes les évolutions, rendez-vous sur radiocristal.org.
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0: Bienvenue dans cette nouvelle émission de notre série consacrée à la thématique de la sexologie. Et durant ces prochaines minutes, nous serons, et c'est une tradition maintenant, en compagnie de Joëlle Gourrier. Bonjour.
1: Bonjour.
0: Je rappelle que vous êtes sexologue, thérapeute de couple et psychologue à Épinal. Et vous exercez donc pour aider les couples à s'y retrouver dans le domaine de la sexualité au sein du couple. Et nous avons donc réalisé cette série pour présenter le fonctionnement d'un individu et finalement de deux individus quand ces deux vies s'entremêlent. Mmh. Et nous avons eu l'occasion de parler de différentes thématiques et plus récemment nous abordons donc le sujet de la santé, du développement sexuel et des expériences sexuelles. Alors nous avons commencé à en parler et des mauvaises interprétations finalement qu'on peut faire. Vous nous donniez l'exemple lors de notre dernière émission de ces jeunes filles qui imaginent le prince charmant mais sans qu'il y ait finalement de relations sexuelles avec celui-ci, et ce sont des interprétations qui sont erronées. Est-ce qu'il y en a d'autres par exemple, mais plutôt dans l'enfance ou dans l'interprétation du parent face à l'enfant?
1: Moi, je me souviens d'une réflexion d'une jeune maman qui me disait « Mais moi, j'ose à peine lui enlever les couches. Chaque fois que je lui enlève la couche, il a une érection. C'est quand même pas moi qui fais ça. » Ben, je dis « Non, pas vous, mais vos mains. Elles le touchent. Mmh. Il a une réaction. Il est en bonne santé, votre garçon. Mmh. Qu'est-ce que vous allez chercher, là ?»
0: C'est parce qu'on y associe forcément, en tant qu'adulte, oui, quelque chose de l'attirance sexuelle. Voilà. Alors que ça n'a aucun lien, puisque c'est le réflexe de vasoconjonction, hein, génitale.
1: Ben oui, vous voyez un lien entre les cordes auxquelles on obligeait les enfants à monter, on ne fait plus ça maintenant, hein, et le réflexe d'excitation. Il y a des filles qui montaient à la corde et qui lâchaient la corde à un moment. Elles tombaient. Mmh. Ben pourquoi ? Ben parce que la corde, elle touchait au bon endroit, il y avait une décharge et elle lâchait la corde. Alors on a arrêté. Mais il n'y a pas d'attirance entre la corde et la petite fille quand même. Mmh.
0: Mais vous évoquiez aussi les petits-enfants qui vont sur ces jouets à bascule, etc.
1: Absolument, absolument. Puis il y a un moment où... Bon, ça va, ils sont dans une petite voiture, ça va. Mmh. Ils sont contenus. Mais non, il y a une réponse, c'est tout. Une réponse.
0: Et c'est pas une recherche ni de prendre du plaisir,
1: du tout,
0: ni dans la dynamique de la sexualité.
1: Alors,
0: c'est ce que vous disiez, avant la puberté, ce n'est pas le cas.
1: C'est une recherche de plaisir parce qu'ils ont du plaisir à ça.
0: Ils se rendent compte que ça crée quelque chose
1: de
0: positif.
1: Voilà, donc ils vont le rechercher. Mmh. Hein. Le petit garçon, la petite fille qui se dandine sur la hanche de sa mère, il ne faut pas être...
0: Mais il n'y a pas de recherche de sexualité avec le parent.
1: C'est pas du tout.
0: On n'est absolument pas dans cette démarche.
1: Ah non, non, non, il se sert de la hanche de sa mère et puis point. Mmh. Voilà, ou vous savez quand on fait un dada là, sur le pied. Mmh. Ben, ils adorent ça. Puis après, ils utilisent leur nounours, le cheval à bascule. Ils ont plein de moyens. Hein. Mais ça
0: participe du développement de l'individu. C'est ça qu'il faut comprendre.
1: Absolument,
0: ça participe. Ce n'est pas quelque chose à prendre dans le domaine négatif de ce que ça
1: et
0: va...
1: Et de la perversité,
0: voilà, de ce que ça va
1: ou
0: être quelque
1: quoi
0: chose
1: que
0: de pervers.
1: Ce soit. Non. Mm-hmm. Et tout le monde passe par là. Tout le monde. Tous les enfants.
0: Donc après, ce sont les barrières qu'on va mettre après, avec
1: ce
0: qu'on a exprimé.
1: Oui. D'ailleurs, il y a plein d'enfants qui, quand ils commencent à avoir des poils pubiens, un développement de la poitrine et un sexe qui ressemble plus à un sexe d'enfant, ferment la salle de bain. Ben, c'est normal, ça aussi. On n'a plus envie que papa et maman nous voient. Mmh.
0: Ça fait partie du développement au moment de la puberté, d'ailleurs.
1: Absolument. Absolument. Et c'est extrêmement important.
0: Et c'est aussi important d'être présent avant pour l'assister s'il en a besoin, que de devenir plus discret après.
1: Ben, il y a des enfants qui osent poser des questions. Il y a une question qui tulipine les enfants. C'est le baiser d'amoureux. Mmh. Mais qu'est-ce qu'on fait à se manger la bouche comme ça? C'est quoi ça? C'est quoi comme histoire? Berk, moi je ferai jamais ça quand je serai grand. Bon, puis un jour, ils sont grands, puis on s'aperçoit que finalement, ils aiment bien aussi, quoi. Mais c'est normal qu'ils se posent des questions. Et c'est normal qu'ils se sentent en confiance et qu'ils les posent. Mmh, mmh. C'est même une marque de confiance de l'enfant envers son parent que de dire, mais... Alors, il y a quelque chose que je dis souvent aux jeunes parents, vous avez vu vos parents s'embrasser, se prendre par la main, se passer la main dans le dos, être tendre, comme ça, les petits gestes furtifs qui font qu'on n'est pas en colocation, quoi. Mmh. Et souvent, ils me disent, ah, moi, jamais. Mmh. Alors je dis, mais comment vous avez pu imaginer qu'ils vous ont fabriqué alors ? Eh bien, c'était une grande question, ça. Ben, je dis, faites pas ça à vos enfants, s'il vous plaît. Évitez-leur les questions. Puis comment je suis née si ça, ça n'existe pas entre eux, quoi.
0: Et quelque part, c'est le sentiment que les parents vivent ensemble parce qu'ils s'accommodent voilà. de cette situation, mais sans véritablement de lien.
1: Et du coup, il y a tout le pan de la tendresse, d'une tendresse peut-être un petit peu érotique, ok, mais qui échappe aux enfants et que bah, quand ils se retrouvent avec quelqu'un, ils font comment ? Moi, je me souviens très bien d'un petit épisode, c'était le soir du 14 février, cette sacrée Saint-Valentin. Et puis, comme j'avais pas beaucoup de temps, j'avais invité mes enfants et leurs trois filles pour la Saint-Valentin. C'était une période où ça se trouvait comme ça, c'était un samedi soir. Et les filles étaient à la cuisine, les parents étaient, je sais pas où, dans la maison, chez moi. Et les filles me disent, mais tu sais, Mani, hein, t'aurais pas dû nous inviter ce soir parce que, tu sais, la Saint-Valentin, c'est la fête des amoureux. Hein. Et comment ils vont faire, papa et maman, alors ? Alors, je dis, bah, écoute, on va leur demander. Donc, ils arrivent à la cuisine. Puis, je dis, écoutez, on a une question importante à vous poser. Nous sommes le soir de la Saint-Valentin et vous êtes là et vous n'êtes pas en amoureux. Alors, ils se sont regardés. Ils ont un peu souri, puis ils ont dit aux filles, mais on l'a fait hier soir et puis on refera demain. Et les filles étaient rassurées. Voilà. Bah, je dis, voilà, vous avez votre réponse. Finalement, vos parents, ils ne sont pas amoureux seulement le soir de la Saint-Valentin, ils sont amoureux tout le temps. C'est très rassurant. Hein.
0: C'est important.
1: Oui.
0: C'est important et puis c'est important que ça ait pu être exprimé par le parent lui-même.
1: Oui, absolument.
0: Et quelque part, ça vient rassurer l'enfant.
1: Oui. Donc voilà, c'est une petite anecdote, mais ce qui prouve que nos enfants, ils se posent beaucoup de questions et ils sont tout le temps en train de revérifier un certain nombre de choses. Et notamment, mes parents, ils font quoi ? Et combien de fois j'entends des jeunes gens me dire... « Ah ben non, mes parents ne font plus l'amour. Ils ont quel âge vos parents ?»« Ben 50 ans. »« Ah d'accord, donc à 50 ans, c'est fini. C'est terminé. »« Ouais. Bon, ben j'espère que vous vous en souviendrez quand vous aurez 50 ans hein, et que vous arrêterez. Hein. »
0: Très important.
1: Très important. Alors ça, du coup, parce que je fais beaucoup d'humour pour essayer de passer les pilules, donc ça les fait rire, mais un peu rire jaune quand même. Voilà. Par contre, l'autre jour, j'ai une jeune femme qui me disait « Ah non, mes parents, ils font toujours l'amour, puis je suis contente. » Mais c'est rare que j'ai cette réponse-là.
0: Et puis la réponse avec le regard personnel du « je suis contente oui. ». Parce que ça aurait pu être « Ah non, mes parents font encore l'amour. Oh là là, si vous saviez. »
1: Oui.
0: Ça aurait pu être très négatif.
1: Oui, ça aurait pu l'être. Mais non, elle était contente. Et d'ailleurs, c'est la raison pour laquelle elle en parlait avec le sourire et des contractions. Et... Donc, les expériences sexuelles, ben... Le problème, c'est que c'est encore quelque chose de difficile. Les garçons ont le droit... Mais moins les filles, et encore actuellement. Une fille qui fait des expériences et qui a plusieurs partenaires, enfin qui pas en même temps, mais qui les étale, elle va être beaucoup plus mal vue et mal perçue que...
0: Qu'un garçon qui fait pareil.
1: Qu'un garçon qui fait pareil. Quand est-ce que ça s'éteindra, ça, j'espère, dans un proche avenir, mais c'est terrible. C'est vraiment terrible, ça.
0: Et par rapport à cette inéquité entre garçons et filles, est-ce que vous pensez que les filles ont une plus grande charge émotionnelle, familiale, que les garçons, sur ce sujet-là ?
1: Qu'est-ce que vous appelez charge émotionnelle ?
0: Est-ce que justement les parents n'en font pas davantage sur les filles pour dire surtout pas, c'est pas bien, c'est pas propre, etc.
1: Alors c'est probable. C'est probable. C'est probable quand même. Je suis pas à l'intérieur de toutes les familles, donc je sais pas, mais je pense qu'une fille qui fait des collections comme un garçon fait des collections entre guillemets, hein, c'est-à-dire des expériences, à mon avis, c'est moins bien vu. Il y a une chose qui me désole un peu. Moi, quand j'étais jeune, il était hors de question que je ramène mes petits amis à la maison, hein. Donc, on ne couchait pas dans la maison familiale. Maintenant, c'est possible, c'est même souhaité. Le problème, c'est quand le jeune couple se défait et que les deux familles s'en mêlent. Mmh. Et alors qu'ils ne sont pas mariés, alors qu'ils ont 16 ans, alors que c'est le moment où on devrait pouvoir papillonner tranquillement, parce qu'après, on ne devrait plus le faire et ça va être un petit peu plus difficile. Et là, moi, je m'interroge sur le poids parental chez les jeunes couples. Où on va dire, ouais, mais il était tellement bien. Puis alors, quand la fille en retrouve un autre... Oh, ben,
0: la comparaison.
1: Oh, ben, il était bien mieux, l'autre. Hein. Oh là là. Donc là, j'ai ça avec une jeune fille de 21 ans qui, du coup, c'est plus très bien. C'est compliqué pour elle, quoi. Parce que
0: finalement, ça devient plus son choix, ça devient le choix des parents.
1: Ah, voilà.
0: On se croirait revenu à une époque où c'était les parents qui décidaient pour marier leurs enfants.
1: Alors, est-ce que c'est pas encore un peu comme ça? Je sais pas.
0: Mmh. Ou est-ce que c'est une nouvelle forme de décision parentale, finalement?
1: C'est une nouvelle forme de décision parentale. Et ça, c'est préjudiciable, à mon avis. Donc, voilà. Donc, moi, je suis pour les expériences jusqu'au moment où on va rencontrer la personne avec laquelle on se dit « Ok, avec elle, j'ai envie de construire ».
0: Alors, les expériences, mais toujours dans le respect de soi-même et de l'autre. Je pense qu'il faut aussi le rappeler, c'est que vous n'êtes pas là pour dire à une jeune fille aujourd'hui, écoutez, si votre compagnon veut coucher avec vous et que vous n'en avez pas envie, faites-le quand même.
1: Ah, sûrement pas.
0: On est bien d'accord. Hein,
1: on est bien d'accord.
0: On est dans le respect de soi.
1: Ah oui.
0: Et le respect de l'autre. Pour oui. Les garçons, apprendre à respecter la jeune fille qui est en face, et pour les filles, apprendre aussi à se respecter elle, ne pas dire...
1: Et
0: ne
1: le
0: pas
1: respect
0: se dire...
1: et le garçon qui est en face, c'est pas seulement... C'est pas seulement...
0: C'est pas que dans un sens.
1: Ah, c'est jamais que dans un sens, le respect. Le respect de soi, c'est le béaba, mais je dirais que la règle d'or, c'est le respect de l'autre. Vraiment.
0: On va s'interrompre ici sur la thématique de ces petits nuages qui viennent entourer et apporter de leur eau les nutriments nécessaires au développement de l'arbre. Et puis on se retrouvera, il y a encore deux nuages, je vais essayer de vous les donner là. Donc il y a l'histoire familiale et relationnelle et puis les sources d'éducation sexuelle. Je pense qu'on aura encore pas mal de choses à dire. Et là encore, ça peut être des nuages positifs ou négatifs. Donc ça dépend comment on a vécu et ce que ça nous aura apporté. Donc on va poursuivre sur cette thématique une prochaine fois.
1: Merci.
0: À très bientôt, Joëlle.
1: À bientôt, au revoir.
0: Au revoir.

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